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1: Bonjour tout le monde, soyez les bienvenus sur Fun Radio la famille, j'espère que vous allez bien. C'est mardi aujourd'hui, il est 5h, moi c'est Samy, je vous accompagne en pleine forme hein, comme chaque matin en direct entre 5h et 6h avant de retrouver toute l'équipe de Bruno sur Fun Radio. J Balvin, c'est ce qui va arriver dans le prochain quart d'heure avec Azul. Et puis au programme dans le Best of du jour, on va revivre ensemble bien sûr les meilleurs moments de Bruno sur Fun Radio. Tout ce qui s'est passé hier, on va se refaire un moment qui m'a beaucoup fait rire. Je suis pas crade, mais vous nous avez appelé hier pour nous raconter ça, ça m'a beaucoup fait rire. Je vous filerai également votre horoscope du jour, ça ce sera juste avant 6h. Et puis le son de Fun Radio est là pour vous accompagner entre 5h et 6h. On va retrouver toute l'équipe de Bruno sur Fun Radio entre 6 et 10. Bébé Rexha et David Guetta tout de suite, c'est Sad Girls sur Fun Radio.

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1: Ouais, moi c'est Samy, je vous accompagne hein, comme chaque matin en direct entre 5h et 6h. Soyez les bienvenus sur Fun Radio, la famille, c'est peut-être la première fois que vous débarquez ici, bah bienvenue. Moi c'est Samy, je vous le disais, je vous accompagne hein, en ce jour de rentrée, c'est mardi aujourd'hui, le 1er septembre. Bon courage si vous reprenez aujourd'hui, la famille, je pense fort à vous et surtout j'ai vos artistes Fun Radio pour vous accompagner. La Swedish House Mafia, c'est ce qui va arriver là dans le prochain quart d'heure. Happiness is so sad. Il y aura Sound of Legion aussi. Avec San Francisco. Mais chaque chose en son temps, avant ça, on démarre ensemble le Best of de Bruno sur Fun Radio. Best of qui commence directement avec cette question que vous a posée la famille hier matin dans l'émission. Je suis pas crade, mais... Un seul numéro pour passer à l'antenne avec nous, je vous le rappelle, en plus c'est gratuit, c'est le 01 42 48 5000. Allez, on écoute vos réactions.
2: Bonjour Christelle.
3: Bonjour Bruno, bonjour la famille.
4: Salut Christelle.
2: Coucou. On a lancé un « Je suis pas crade, mais ».
3: Oui. Alors moi, le petit hic que j'ai, c'est la voiture. J'avoue, je suis hyper maniaque dans ma vie de tous les jours, mais alors par contre, ma voiture... Eh ben, j'ai la chance que j'ai le garagiste qui me la prend une fois par an en révision et du coup, c'est lui qui a le plaisir de nettoyer ma voiture.
2: Mais dis-moi, ça veut dire que tu ne laves ta voiture qu'une fois par an?
3: Oui. Et encore, quand t'as va chez le garage une fois par an, parce que je fais un nombre de kilomètres qui fait qu'elle y va une fois par an, mais sinon, oui, elle est lavée que quand elle va au garage.
2: Et que Karina faisait ça avec sa voiture.
4: Bien sûr.
2: J'y trouvais un jour son enfant dedans. Ouais,
5: c'est mais ça. Moi, c'était la voiture d'un flic en planque. Je sais pas si toi aussi t'as ça. J'avais des paquets de clopes, des canettes, des vieux McDo et tout ça. Vraiment, c'était dégueulasse, quoi.
3: Non, moi j'ai les mouchoirs en papier de mes filles des fois qui traînent parce que ma patate mouche, ça reste dans les bouts de portière, mais voilà, c'est le garagiste qui me fait le nettoyage.
5: Mais même l'extérieur, tu laves qu'une fois par an?
3: Voilà, elle se lave avec la pluie quand il pleut.
5: Bah oui, ça je suis d'accord avec toi.
6: Oh non.
5: Maintenant, les moustiques collés et tout.
2: Ouais, après ça reste la voiture, tu vois.
5: On s'en fout. Hein.
3: Alors, et si c'est pour ça que l'hiver, quand il y a la neige et tout ça, bah la voiture, elle est couleur biton. Elle a une couleur en haut, une couleur en bas.
2: Ouais. Je comprends.
5: Bon, t'es quand même un peu crâne, mais.
2: Non, oui, mais ça va, c'est dans le domaine de la voiture, ça peut passer. Oui,
3: ça va.
2: Oui, non, ça va, je te confirme.
7: Christelle, ça va.
2: Je t'embrasse.
3: Merci, au revoir.
5: Bisous.
2: Bonjour Sylvie.
8: Bonjour l'équipe.
5: Coucou. Salut Sylvie.
2: Tu bises.
8: Tu bises.
2: C'est la ville, hein, ouais.
5: Ah, mais d'accord. Ouais.
2: Bah, sinon, j'aurais oublié un A. Sylvie. On est en train. Je regarde, Pino vient de la comprendre.
5: Oh là là, le lourd.
2: Regarde. Tu vois, c'est le Pino d'après 9h. Il me regarde, il comprend pas, et 5 secondes après, il fait.
7: Ah, okay, non, c'est bon.
2: Je
7: suis en direct de Chine, j'ai un décalage.
2: Sylvie, on a lancé le Je suis pas crade, mais.
8: Je ne suis pas crade, mais je ne lave jamais mes rideaux, et je fais mes carreaux une fois tous les 2-3 ans.
5: Ouais. Quand tu vois plus à travers la fenêtre.
2: Quand il fait nuit, même le jour, à un moment, tu fais la démarche, évidemment.
7: Il y a une éclipse? Non, c'était fenêtres.
5: Ça se lave pas des rideaux.
2: Bien sûr que si, je les ai lavés le week-end dernier, moi. D'ailleurs, on m'a filé un tips de rideau.
5: Ah oui, vite, un tips de rideau.
7: Attends,
5: on
7: n'en
5: peut plus.
7: Hey, Bruno.
5: Mollo.
7: Est-ce que tu veux pas nous faire l'annonce
5: un petit peu plus tard? Les gens, quand même.
2: En fait, à un moment, c'est la vraie vie.
7: Okay.
2: Voilà.
5: Alors, un tips de rideau.
2: C'est la vraie vie. Moi, je suis désolé parce qu'on me l'a appris. Un rideau, j'ai appris ça. Il faut pas le faire sécher. Faut le remettre directement sur la tringle. Et comme ça, le poids du rideau détend le rideau et il est nickel.
5: Ah, merci. Maintenant, on va pouvoir vivre avec cette astuce de vie.
8: J'ai la flemme.
5: Ouais, je comprends. Moi aussi.
2: Sylvie.
8: Il y a ça. Et puis, c'est de la faute de mon mari aussi.
2: D'accord.
5: Pourquoi?
8: Parce que la dernière fois que je les ai lavés, donc ça remonte à longtemps. Non, pas du tout. Il y avait une jolie petite mouche qui s'est posée sur la fenêtre juste quand elle était toute propre.
7: Il a pissé dessus.
8: Et la tapette à mouche a suivi.
2: Alors oui, après, attention, quand tu commences à avoir des mouches sur les rideaux, c'est que vraiment, il faut les laver. C'est un signe.
8: Non, c'était sur la fenêtre.
2: Bon,
5: je te fais des bisous. Sylvie.
7: C'est pas des rideaux, c'est une forêt. Ouais.
2: C'est quand la mouche vient sur la fenêtre et qu'elle peut plus partir. Quand elle est collée à la fenêtre, c'est qu'il y a un poil.
7: Ah, c'est normal, il y a un iguane sur ton rideau, ouais.
5: Oh purée, je suis fatiguée, je vais m'en
9: ventre. T'as d'autres tips ou pas pour nous?
7: C'est pas si dur à dire, tips. Hein.
2: Excusez-moi, les gars, ce tips sur le rideau, il peut aider plein de gens.
7: Ah voilà. Oui, bah si par exemple t'as un rideau, ouais.
2: Mais tu sais. si vous êtes déconnecté de la vie, et je pourrais comprendre parce que vous avez des salaires de ministre à raconter des conneries à la radio, ça vous regarde. Moi, je continue à faire mes lessives et je suis content de tendre mes rideaux. Et en plus, tu sais quoi? Ouais. Je mets un super adoucissant, ouais, le tout dernier cajoline, et ça sent bon.
5: Bruno.
2: Et je vous emmerde.
5: Rassure-toi, on n'est pas déconnecté, on est des connards. C'est tout.
9: C'est ça. C'est juste ça. Et moi, j'ai pas de rideaux, en vrai.
1: Toute l'équipe de Bruno sur Fun Radio, vous allez pouvoir la retrouver dans 45 minutes, entre 6h et 10h, avec Bruno, avec Christina, avec Karina, bien évidemment, et Pino. Soyez au rendez-vous. Pour l'instant, on continue de se réveiller avec le son de Sound of Legend. Tout de suite, c'est San Francisco sur Fun. Bon réveil. Yeah.

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1: Ouais, juste avant que débarque toute l'équipe de Bruno sur Fun Radio entre 6h et 10h, moi je vous accompagne, je m'appelle Samy, entre 5h et 6h avec le best-of de Bruno sur Fun Radio. Avec moi, il y a vos artistes Fun Radio préférés, Ellie Hawks, Lavina, c'est ce qui arrive dans le prochain quart d'heure. Reasons. Pour se mettre dans le bon mood de la rentrée, c'est mardi, aujourd'hui le 1er septembre. Bon courage si vous reprenez aujourd'hui la famille, n'hésitez pas à nous envoyer des messages en DM hein, sur l'Instagram de Bruno sur Fun Radio, je dirais ça avec plaisir. Mais chaque chose en son temps, pour l'instant on continue ensemble le best-of de Bruno sur Fun Radio, best-of qui continue avec un moment que j'ai beaucoup aimé hier puisqu'on a chopé un peu des sondages au hasard dans l'émission et l'équipe a tenté de voir s'il rentrait ou pas dans ces sondages, écoutez.
2: De temps en temps, je sortirai des sondages et on fait un tour d'équipe pour savoir si on rentre ou pas dans les cases.
3: D'accord.
2: Mais des trucs à la con. Par exemple, je suis tombé sur un sondage, 68% des gens sont incapables de changer un pneu.
3: Oh, ah si, moi je sais changer un pneu.
2: Tu sais changer un pneu, ouais. Ok. Pino.
4: Pneu de vélo exclusivement.
2: D'accord.
3: Oui, j'ai appris ça au permis, je l'ai pas refait depuis. Mais...
2: Incapable,
4: ouais. Parce
2: les nouvelles voitures, je suis incapable.
3: Ah, oui,
2: autant sur les anciennes, oui, mais nouvelles voitures, je suis incapable.
3: Faut un cric spécial.
2: Mais oui, non, mais même des fois, il n'y a même pas de roue de secours. J'ai eu ça sur la Mini, c'est comme un con. 38% des gens sont incapables de cuisiner sans recette.
3: Bah, moi, je cuisine sans recette, mais c'est dégueulasse. Alors, qu'est-ce qu'on
4: a? Bah, non, moi, il me faut une recette.
3: Moi, non, ouais, je peux cuisiner sans recette. Et bah, je m'améliore.
2: Mais le fais plus, par contre.
3: Je m'améliore. Bon, je vais t'inviter à dîner. Je te jure, j'ai passé une étape.
4: On a fait souffert, je crois, il y a eu la canicule.
3: C'est quand? Déjà, je ne peux pas.
2: Je ne pourrais pas, mon frère. C'est quelle date?
3: Quand tu veux. Il ne peut pas.
4: Ah, mais il ne peut pas.
2: 63% des gens sont incapables de poser du papier peint, Karina.
3: Non, impossible que je pose du papier peint.
2: Pino.
4: Non, Lise, ma femme le fait mieux que moi.
3: J'ai jamais fait, mais ce serait pas droit, je pense, avec moi.
2: Non, ça, je sais faire. Ça, je sais faire,
4: mais t'es bricolo,
2: toi. Ouais, non, ça, je sais pas.
3: En fait, c'est une galère, le papier peint. Foutez du scotch dessus. Hein.
2: 33% des gens sont incapables de repasser une chemise.
5: Oh, bah, quand même.
3: Moi aussi, moi, je repasse.
2: Attention,
3: hyper bien.
2: Il n'y a pas de pli.
3: Oui,
2: hein,
3: oui.
2: Là.
3: Regarde.
2: Oui, bah, c'est pour ça que je te dis ça.
3: Bah, regarde. J'ai mis un kimono aujourd'hui.
2: Pino.
4: Le gros de la chemise, chez faire après les.
2: Quoi, le gros,
4: bah, le milieu, gros de... quoi.
3: Ce qui se voit. Pino, il repasse que ce qui se voit.
4: Je repasse.
2: Mais les
4: voit.
2: Manches.
4: Ah ouais, non, ça, c'est trop dur, hein.
3: Mais enfin.
4: Mais quoi, enfin.
3: Bah, bien sûr que je sais repasser une chemise et sans pli, s'il te plaît. Mais Chris, c'est le genre de fille, elle a pas un fer à repasser. Je suis sûre que t'as une centrale vapeur.
5: Mais évidemment, c'est la base.
3: Elle a une centrale vapeur. Mais moi, j'ai pas de centrale vapeur. Moi,
2: cette année, j'ai même acheté cet été. En plus, oui.
3: La planche à repasser soufflante.
2: Non, le steamer.
3: Ah, le steamer. Ah,
4: ouais, enfin bon, c'est bien beau, mais tu sais pas jouer au Skyjo.
1: Il est 5h20 de la famille et à partir de 6h, vous allez pouvoir retrouver toute l'équipe de Bruno sur Fun Radio. Moi, je vous file votre horoscope du jour juste avant 6h. Pour l'instant, c'est Molly. Check it to the max sur Fun.

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1: Ouais, et dans moins d'une demi-heure, vous allez pouvoir retrouver toute l'équipe de Bruno sur Fun Radio qui va débarquer chez vous pour la rentrée entre 6h et 10h. Calvin Harris, Thinking About You, gros classique, c'est ce qui va arriver dans le prochain quart d'heure pour se mettre dans le bon mood. Il y aura ça aussi. Le son de Mickey. La pique un peu quand même. Mais en attendant, on continue ensemble le best-of de Bruno sur Fun Radio. Best-of qui continue avec une info qui va ravir tous les plombiers de France. Écoutez.
2: Il y a cette info, les amis. Alors attention, je sais pas si on doit se réjouir ou être triste. Mais les plombiers de France ont des raisons d'être heureux avec cette info.
3: Non, il n'y a pas d'enfant, vraiment.
2: Excuse-moi, c'est que moi, j'ai vu beaucoup de films quand j'avais 15-16 ans avec des gens qui venaient réparer la plomberie avec un accent du sud. Ils disaient bonjour, madame.
4: Voilà. Et la dame était vraiment
2: très ouverte, et le tuyau était très gênant pour moi. Non, c'est une info alors qui va faire plaisir à tous les plombiers de France.
3: Mais Bruno, c'est une page qui se tourne et j'ai pas peur de le dire. J'ai trouvé cette info sur le site Ici Mayenne qui nous apprend que le Leroy Merlin de Saint-Berthevin vend en exclusivité et seulement dans ce magasin, il y en a nulle part ailleurs en France, ils vendent des caleçons anti-raies du plombier. Ça veut dire que ce sont des caleçons qui sont beaucoup plus hauts que la normale, donc ça monte jusqu'à mi-taille.
2: Bah, c'est une gaine en fait.
3: Bah, voilà, comme ça, le plombier, quand il se baisse pour réparer le lavabo, machin, tout ça, eh bien, vous ne verrez plus la raie du plombier. Ouais. À la place, vous verrez le logo de Leroy Merlin.
2: Ou son père.
4: En ces temps où tout. Ouais, voilà, c'est ça en fait.
3: Mais ouais, on aimait bien quand même.
5: Non, on n'a pas envie de voir des raies.
4: Un tonton raciste et une raie du plombier. Tu vois, il faut quand même des bases à la base.
3: Faut garder certains trucs du passé quand même. Pardon.
2: Moi, ça va manquer. Après, le fait qu'ils mettent le logo Leroy Merlin à la place de la raie du plombier, j'avoue que ça me fait rire.
1: J'adore l'idée perso. Il est 5h30, la famille. Dans une demi-heure tout pile, l'équipe de Bruno sur Fun Radio va faire sa rentrée avec vous entre 6h et 10h. Bon courage pour la journée qui arrive. Mickey, c'est ce qu'on écoute tout de suite. Ça pique un peu quand même sur Fun Radio.

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1: C'est mardi aujourd'hui, on est le 1er septembre. Merci d'avoir choisi Fun Radio pour vous réveiller la famille. Dans moins de 20 minutes, vous allez pouvoir retrouver Bruno sur Fun Radio avec toute l'équipe entre 6h et 10h. Vos artistes Fun Radio sont là. UGL, Moving to the Sun, c'est ce qui arrive. Il y aura aussi le son de DJ Goé avec Michiko. Pour se mettre dans le bon mood et bien attaquer la journée. Et votre horoscope du jour qui arrive également. Bougez pas.
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1: 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Il est 5h45, soyez les bienvenus sur Fun Radio, c'est mardi aujourd'hui, on est le 1er septembre, dans moins d'un quart d'heure vous allez pouvoir retrouver toute l'équipe de Bruno sur Fun Radio en direct bien sûr entre 6h et 10h, votre horoscope du jour va arriver juste après ça, pour l'instant c'est le son de DJ Goya avec Michiko pour m'attaquer la journée, bon réveil sur Fun Radio.

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1: Il est 5h49 mardi, aujourd'hui c'est le 1er septembre, j'espère que vous allez bien la famille, soyez les bienvenus ici sur Fun Radio. Dans moins de 10 minutes vous allez pouvoir retrouver toute l'équipe de Bruno sur Fun Radio en direct entre 6h et 10h. Alexandra Stan, Mr Saxobit, c'est ce qui va arriver là dans le prochain quart d'heure. Mais comme d'hab, pour l'instant je vous file votre horoscope du jour.
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1: Et on commence avec vous les béliers, vous démarrez septembre avec une belle énergie, profitez-en pour passer à l'action. Les taureaux, vous aurez besoin de calme aujourd'hui pour remettre vos priorités dans l'ordre. Les gémeaux, on passe à vous, une discussion pourrait vous ouvrir une porte inattendue. Les cancers, vous serez particulièrement sensible aux petites attentions de votre entourage. Les lions, vous attirerez les regards, alors assumez pleinement votre confiance. Les vierges, votre organisation vous permettra de gagner un temps précieux. Les balances, une décision que vous repoussez mérite enfin toute votre attention. Les scorpions, vous pourriez découvrir une vérité qui changera votre façon de voir les choses. Les sagittaires, une envie d'évasion vous donnera un sérieux besoin de changement. Les capricornes, on passe à vous. Vos efforts commencent enfin à porter leurs fruits. Continuez sur cette lancée. Les verseaux, une idée originale pourrait bien devenir votre meilleure trouvaille du jour. Et enfin, les poissons, écoutez votre intuition. Elle pourrait vous éviter une petite erreur.
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1: C'était votre horoscope de ce mardi 1er septembre 2026. Dans moins de 10 minutes, vous allez pouvoir retrouver toute l'équipe de Bruno sur Fun Radio en direct, bien évidemment, pour vous accompagner peut-être en ce premier jour de rentrée avec Pino, Christina, Karina et bien sûr Pino et bien sûr Bruno. Rendez-vous dans moins de 10 minutes pour l'instant. C'est le son d'Alexandra Stan qu'on écoute tout de suite. Mr Saxobit sur Fun Radio. Bon réveil la famille.

0: Tame Impala pour attaquer cette journée. On est le 1er septembre aujourd'hui. Vous allez voir, ça va bien se passer, je vous jure. Ça va être un peu comme une piqûre. Et puis après vous allez repartir. Ouais, le sparadrap que tu tires d'un coup. Il y a Samy qui est là depuis 5h du matin.
1: Salut Bruno, bonjour tout le monde.
2: Coucou.
0: Donc une journée de rentrée, et voilà. Oui. Vous avez votre réflexe. Déjà, la première bonne nouvelle, c'est quoi? Vous êtes en train d'allumer Fun Radio, peut-être en vous disant, mais est-ce qu'ils sont là les autres? Oui.
2: Oui, on est là.
0: On est là. Oui, parce que ils se souviennent pas forcément de nos prénoms.
2: Ils sont là, ceux-là, là.
0: Ça fait 2 mois. Oui, les gars sympas, là, qui mettent de la bonne musique, qui font des vannes, qui offrent des cadeaux. Ils sont là, oui, c'est nous.
1: On est
0: là.
1: Voilà, oui.
0: Alors, niveau bonne musique, on va avoir quoi dans la demi-heure? On va avoir Mauvais Joe avec Pilé. Pilé, Pilé.
3: Ça, on aime beaucoup.
0: C'est la rentrée, j'ai pas les sons. Vous doutez bien que, mais on a prévu.
2: Ils arrivent.
0: On a été calés pendant une semaine. Aujourd'hui, c'est le jour où il faut être impeccable. Vous doutez bien que Lucas, le réalisateur, les a pas calés, sinon ça n'aurait pas d'intérêt.
1: Tu le savais, au 24 août, hein.
0: Je le savais. Regarde. On a 20 secondes maintenant de décalage.
1: Il y a des bouchons dans Paris, Mauvais Joe, et du mal à se garer.
0: Bien sûr, évidemment. Bruno par SMS 74 900, on va jouer dans quelques instants. On vous offre des écouteurs sans fil Force Play Touch XL. On les a découverts hier, ils sont garantis à vie. On vous offre des écouteurs, alors parce que vous allez dire, ah ouais, c'est pas les machins un peu. Non. Ils sont déjà en plastique recyclé.
3: Tu crois que les gens disent vraiment ça? Ils sont pas.
0: Oui, parce que tu parles pas bien à cette heure-là. Et s'ils se cassent, on vous les change à vie.
1: Ah oui,
3: ça c'est quand même chouette.
0: C'est fou.
3: Hein.
0: Non, le cadeau est fou. Bruno par SMS 74-900. Karina est là, il y a Pino, il y a Christina.
3: Salut, bonjour, bonjour.
0: On arrive chez vous après les infos, il est 6h. Les infos, c'est tout de suite. Et les infos de ce matin, c'est avec Gabriel Compin. Bonjour.
4: Bonjour Bruno, bonjour à tous. Le retour à l'école, celui du soleil et également de la chaleur, surtout au sud aujourd'hui.
0: Après les profs hier, c'est la rentrée des élèves aujourd'hui.
4: 11,6 millions de cartables ont été préparés hier soir. Écoliers, collégiens et lycéens vont reprendre le chemin des classes ce mardi. Rentrée marquée par quelques nouveautés comme l'interdiction du portable au lycée. Quelques perturbations aussi pour certains établissements dans les académies de Nantes et de Toulouse après une importante cyberattaque visant l'éducation nationale cet été. Le 1er septembre est accompagné également de quelques nouveautés. Depuis ce matin, toutes les entreprises, quelle que soit leur taille, doivent pouvoir recevoir des factures électroniques. Désormais aussi, les médecins ne peuvent plus prescrire d'arrêt de travail de plus d'un mois. Les renouvellements ne dépasseront pas les 31 jours supplémentaires. Enfin, plusieurs dispositifs entrent en vigueur pour accompagner l'achat d'un véhicule électrique.
0: Édouard Balladur est décédé.
4: L'ancien Premier ministre s'est éteint hier à 97 ans. Beaucoup se souviennent de sa célèbre phrase « Je vous demande de vous arrêter » lors de la présidentielle de 1995. On retiendra aussi son passage à Matignon pour les nombreuses privatisations d'entreprises comme Saint-Gobain, Suez ou la Société Générale. Place à la présidentielle 2027 désormais avec un projet de référendum du Rassemblement National. Marine Le Pen a confirmé hier son souhait de soumettre au vote l'interdiction du voile dans l'espace public. Une proposition déjà présente dans son programme lors des 2 dernières élections. Le gouvernement émet des doutes constitutionnels. Jean-Luc Mélenchon parle d'une idée ignoble. Également dans l'actualité ce matin, le gigantesque accord entre la France et la Suède, Stockholm a signé avec Naval Group un contrat de 4,3 milliards d'euros pour 4 frégates FDI. Un contrat signé dans un contexte de tension toujours croissante en mer Baltique. Les navires seront construits à Lorient. La livraison est attendue d'ici 2034.
0: L'US Open est déjà terminé pour Arthur Fils.
4: Un peu plus d'une semaine après son succès à Cincinnati, il a été éliminé dès son entrée en lice hier à New York. Vu comme un outsider crédible, il s'est incliné en 4-7 face au grec Stefanos Tsitsipas.
0: Bon, météo de rentrée, j'espère qu'il pleut.
4: Eh bien non, pas besoin de
0: tu vois, parce que, ouais, rentrer avec un plein soleil, je trouve que c'est un somme supplémentaire.
4: Oui, mais retour de la chaleur.
0: Ah.
4: Donc pas de clim, donc canicule, donc plaisir.
0: Merci.
4: Voilà. Le ciel est tout de même un peu nuageux le long de l'Atlantique, sur la région centre et du nord à l'Alsace ce matin. C'est plus ensoleillé sur la Normandie et totalement dégagé sur le quart sud-est et l'Occitanie. Cet après-midi, de la grisaille seulement pour les pointes bretonnes et le Cotentin. Ce matin, 13 à 21 degrés sur la moitié nord jusqu'à 24 au sud. Cet après-midi, 20 à Saint-Lô, 24 à Paris, 26 à Libourne, 29 à Villeurbanne, 32 à Nîmes, 33 à Perpignan.

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1: Mardi aujourd'hui, c'est le 1er septembre. Bienvenue sur Fun Radio, les copains. C'est une nouvelle rentrée qui débute et nous serons là pour vous accompagner pour une 16e saison de Bruno sur Fun Radio avec le son qu'il faut pour vous ambiancer le réveil. Mauvais Joe et Karina qui est là.
2: Bonjour.
1: Il y a Pino.
3: Salut tout le monde.
1: Il y a Christina.
4: Bonjour.
1: Alors, on fait genre, c'est la rentrée, c'est la rentrée. Nous, on est rentré il y a une semaine.
4: Oui.
1: C'est pour ça que vous nous trouvez en pleine forme ce matin. Ça y est, on l'a dressé, ce réveil. Parce que on sait ce que c'est, évidemment, le premier jour. Vous avez un peu de mal. Il est là, au bout de la pièce. Et à un moment, il fait de bruit. Là, vous êtes... Allez, là, vas-y. Au bout d'un moment, ça va se passer. Ça va se passer tranquille.
2: Ça glisse, quoi.
1: Ouais. Il y a deux écoles, de toute façon, pour la rentrée. C'est soit t'es réveillé beaucoup, plus tôt. De ton réveil.
2: Ouais.
1: Soit t'es pas réveillé.
4: Oui, voilà. C'est vrai. Mais parce qu'il y a le stress aussi, donc ce qui fait que t'as du mal à dormir.
3: Tu gagnes une demi-heure, tu dis allez, si je me dépêche à prendre une douche, normalement impeccable.
2: Et puis après, si je prends pas de douche, impeccable. Ouais.
1: En général, la rentrée, c'est le seul jour de l'année où t'as préparé tes affaires la veille.
2: Bah oui, moi c'est ce que j'ai fait avec ma fille qui fait sa rentrée aujourd'hui. Elle sait exactement comment elle va s'habiller et tout ça, tout est prêt à côté du lit.
1: Vous pouvez balancer vos messages, les amis. Bruno, sur Fun Radio, c'est le compte Insta et on lira vos messages de rentrée si vous êtes sur la route. Timmy Trompette qui va arriver dans la demi-heure. Et il y aura du Kaigo également. Je peux attaquer l'émission avec un fou rire que j'ai eu hier ou pas grâce à Karina. Karina m'a fait découvrir un mec qui s'appelle Genesis.
2: Ouais, sur TikTok.
1: Sur TikTok, le mec va dans des concerts et il s'enregistre en train de chanter, mais pas les bonnes paroles. C'est très, très con. Mais tu sais, là, au moment où vous êtes en train de vous réveiller, vous êtes peut-être dans votre salle de bain, vous êtes déjà dans votre voiture, on balance des sons sur Fun Radio. Même moi, des fois, je comprends pas les paroles de ce que j'en vois. Tu vois ce que je veux dire?
3: Bien sûr.
1: Et je suis le premier à chanter des trucs qu'on n'a strictement rien à voir. Et lui, donc, il l'a fait. Donc souvent sur des artistes de rap, tu vois par exemple il a un concert de Caris. Donc l'original pour que vous compreniez le délire c'est ça.
5: Sauvage et le Zaïrois.
1: Sauvage et l'Ivoirien. Sauvage et l'Ivoirien. Et lui donc il est entouré mais de milliers de personnes. C'est un concert et il fait ses propres paroles.
5: Sauvage et le Zaïrois.
1: Strictement rien à voir. Et alors ça marche pour tous les dos. Par exemple le titre de Gims et Théodora, c'est pas, il est là-bas en concert. Jeune belle Latina donne.
5: Passe-moi ma pizza.
4: Ça me fait rire.
2: Mais il est fort quand même, faut avoir les idées. Hein.
1: Ça me fait. Mais oui, mais quand tu fais n'importe quoi sur Niska. Alors, posé, je suis sous Jack dans mon bendo. Dans mon bendo, je fais
2: Pouloulou.
1: Repérage de femme. Voilà, Pouloulou.
2: Bien sûr, laissez
1: ce truc. Bon, bah, allez.
5: Posé, j'ai ta drogue comme au resto. Je fais pas se régaler, tarte aux poireaux.
2: Tarte aux poireaux.
1: Le mec est dans son délire. J'adore.
6: 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Au point d'en perdre sommeil.
1: Pourtant, je suis juste passionnel au point de...
5: La carapace est italienne.
1: Ah non.
2: La carapace est italienne.
1: C'est quoi, on peut se faire ce jeu-là tout à l'heure? Parce que moi, il y a des chansons, je suis désolé, mais par exemple ça...
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1: pleine,
6: surtout sous les yeux.
1: Moi, à l'antenne, c'est jamais le même dos, hein. Ça va être quand je pète, ça sent pas la main. Je vous en balance tout à l'heure et puis on fait ça. Voilà, évidemment. Pour l'instant, si on attaquait avec le tube de l'été sur Fun Radio.
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0: 6h10, c'est Fun Radio, c'est la rentrée aujourd'hui. Autre info qui fait la une de l'actu ce matin, c'est la mort de l'ancien Premier ministre Édouard Balladur, qui est mort à l'âge de 97 ans,
1: ouais.
0: Qui est en photo dans le journal. Pour les plus jeunes qui écoutent, vous voyez Squeezie ?
1: Bon, ouais.
0: Bah rien à voir.
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0: C'est le nouveau jeu de la rentrée, le qui dit mieux tous les matins à 6h15, c'est un jeu à base d'enchères. Pour jouer avec nous, on a Sandy. Bonjour Sandy.
3: Bonjour.
1: Coucou. Hello. Sandy.
4: Salut Sandy.
0: Sandy, tu es à Tigy dans le 45.
3: Oui, c'est ça.
0: Sandy, tu sais que tu as un prénom à mourir dans les débuts d'un film d'horreur.
1: Ah, c'est clair, dans les 5 premières
0: bien
1: minutes.
0: Sûr. Toi, Sandy, t'es la meuf à laquelle on demande d'aller voir dans la pièce d'à côté parce qu'il y a un bruit et tu y vas habillée en schoolgirl américaine et on te revoit jamais.
4: C'est hein. L'étalon du film.
3: Oui, c'est après, ça.
0: Évidemment. C'est ça. C'est Sandy. Tu joues ce matin face à Kevin. Bonjour, Kevin.
5: Bonjour l'équipe.
4: Salut Kevin.
0: Chauffeur routier à Saint-Urbain. Les copains, vous jouez ce matin pour repartir avec un super cadeau.
1: Mais oui, c'est des écouteurs Force. Bruno le disait tout à l'heure, ils sont garantis à vie. Donc on vous les remplace si vous les perdez ou s'ils ne fonctionnent plus, ce qui ne devrait pas arriver. Et alors ce qui est cool, c'est que tu peux aussi les mettre en plusieurs fonctions, notamment en fonction haut-parleur. Si tu veux faire écouter des trucs à tes potes.
0: Ah oui, si tu veux faire chier les gens à côté de toi dans les transports en commun.
1: Exactement.
0: Il n'y avait pas assez des gars qui faisaient des conversations avec le haut-parleur en tenant leur téléphone devant toi et toi t'es à côté et à un moment t'as envie de dire ça ne m'intéresse pas. En plus tu peux le faire avec tes écouteurs.
4: Bah, c'est la blague de Karina lorsqu'on va en déloc.
1: Ah, j'aime bien.
0: Sandy, Kevin, le qui dit mieux, c'est le principe des enchères. Je vous pose une question, par exemple, combien de clubs de Ligue 1 vous pouvez me citer, d'accord ? Et à tour de rôle, vous pouvez surenchérir jusqu'à ce que l'un d'entre vous dise je laisse, et dans ces cas-là c'est à l'autre de donner le nombre de bonnes réponses qu'il a annoncé. Si c'est le cas, il marque un point. S'il n'y arrive pas, il donne le point à l'adversaire. Ça se joue en deux manches gagnantes. Nous sommes d'accord, Sandy ?
3: Ok, c'est parti.
0: Sandy, combien de mots finissant par E-D-T-E, donc et, peux-tu me donner ?
3: Deux.
0: Ok, Kevin ?
5: Trois.
0: Ok, Sandy ?
3: Quatre.
0: Très bien. Kevin ?
5: 5.
0: Sandy ?
3: J'arrête.
0: C'est donc à toi de me donner 5 mots qui finissent par E, de T, E. Kevin, top chrono.
5: Au revoir, Kevin.
0: Bah, il y avait courgette, il y avait
1: pinette.
0: Quéquette, évidemment.
4: Quéquette, bien sûr, oui.
1: Salopette.
0: Ouais, évidemment.
1: Et
0: c'est fait. Kevin, c'est quand même compliqué de dès le premier. Hein. En dette.
4: T'as calé, comme on dit en voiture.
0: Le premier point est pour Sandy. Deuxième question, Kevin. Combien de marques de sport est-ce que tu peux me donner ?
5: 4.
0: Ok, Sandy.
3: 5.
0: Très bien, Kevin.
5: 6.
0: Ok, Sandy.
3: Je laisse.
0: C'est quoi, Sandy? Je pense que...
1: Tu fais
0: je vais
1: bien.
0: Te dire. T'aurais laissé à 3. Je pense que ça marchait. Bon, Kevin, oui. Tu m'as dit 5. Top chrono, c'est parti.
5: Adidas, Nike, Sergio Tacchini, Reebok, Ernest.
0: Non, mais ça marche. Ernest, ça marche. Ouais. Il avait dit 5 ou 6? Il avait dit combien? Il avait dit 5, hein. Regarde Agathe, qui est la productrice de cette émission, qui visiblement est comme un lapin dans les phares.
4: Je crois qu'il avait dit 6.
1: Il me semble aussi.
4: Il avait dit 6.
1: Je pense qu'il a dit 6, ouais.
0: Non, donc, je crois qu'il avait dit 6, Kevin. Ouais. Eh oui. Sandy, c'est donc toi qui as gagné. Bravo, Sandy.
1: Bravo, Sandy.
3: Ouais, super.
4: C'est une bonne stratégie. Quand tu sens pas l'adversaire, tu peux jouer.
0: Mais faut pas chercher loin. Faut pas chercher loin. Bon, Kevin, on va t'envoyer un kit Bruno sur Fun Radio.
5: Ça marche.
0: Sandy, tu repars avec les écouteurs sans fil Force Play Touch XL.
1: Oh, wow.
3: Merci beaucoup.
0: À quelle heure tu prends le boulot, Sandy, ce matin?
3: À 8h.
0: Bon, bah, sois prudente sur la route et bon courage à toi.
3: Merci, gros bisous.
1: Bisous.
0: Il est 6h15, aujourd'hui c'est la rentrée. On s'amuse à imaginer les phrases que les profs ne prononceront pas aujourd'hui. Il y en a quelques-unes, hein. Ce sera après Timmy Trompette.

0: Bienvenue sur Fun Radio, 6h17. Oui, c'est la rentrée aujourd'hui. Vous savez quoi?
1: C'est qui?
0: Je cherchais une sonnette de rentrée.
2: Bah, c'est pas facile.
0: Voilà,
1: c'est mieux. Hein. Puis maintenant, il y a des chansons. Hein. C'est quand même beaucoup plus cool dans les écoles.
0: Il y a des chansons dans les écoles?
1: Oui, bien sûr.
3: Dans certaines, ouais. Tu peux avoir des chansons.
0: Mais c'est quoi les chansons qui mettent dans les écoles?
1: Ça peut être des tubes du moment. C'est hyper stylé. Hein.
0: Mmh, tubes du moment.
4: Et tu chantes. Ouais. Allez, bienvenue les cinquièmes.
0: On avait dit tubes du moment. Dis donc, c'est pas très grave. Est-ce que tu vas rentrer en terminale?
4: Attention,
0: non mais cela dit, tu rentres en cours. Hop là, alors.
3: Bah ouais, c'est pas pareil hein, le cours de maths.
0: Café con ran, ça va arriver sur Fun Radio. C'est le café avec le rhum. Je déconseille un jour de rentrer.
2: C'est fort.
0: Je déconseille également quelques phrases à des profs qui vont accueillir les élèves. À vous qui rentrez en cours aujourd'hui, bon, vous allez découvrir vos profs. Les profs vont découvrir leurs élèves. Imagine si un prof en début de cours disait ça.
5: Bon alors on va faire deux groupes, ok? Les cons et les moins cons.
0: Voilà, ça tu fais ça.
1: Mais je pense qu'ils en rêvent de le dire.
0: Bien sûr. Mais dans le fond de même, je pense qu'ils en rêvent.
2: Bien sûr.
0: Si t'as un prof qui arrive, parce que tu sais des fois. On a toujours, moi je sais que j'ai eu ça souvent au lycée, où tu disais, oh là là, à mon avis, le prof d'histoire.
4: Oui, bien sûr.
0: Et la prof de SVT, il y a un truc.
1: Ouais. Il y a un loup.
0: Voilà. Tu vois, si le loup était vraiment découvert et que ça arrivait comme ça.
6: Bon, vous restez calme, hein, je m'absente. Je vais ken la prof de sport.
0: Voilà. Est-ce que tu gagnerais pas du temps?
2: Ben franchement, si.
0: T'sais, en fait, moi je voudrais enlever la charge mentale des profs. Voilà, le prof, il arrive en cours et il dit ça.
5: Bon alors je vous le dis tout de suite, je fais les cours à la hauteur de mon salaire, donc on va regarder, pas de patrouille.
1: Ah j'adore.
0: Bah, ils sont tellement soupés.
2: Bah, bien sûr.
1: Bah, bien sûr.
0: À un moment, bah, tu le dis, tu vois. Voilà, je suis là, mais me prenez pas la tête. Ça t'imagines?
6: Bah, j'ai pas eu votre sort il y a 3 ans. Bah, vous avez l'air encore plus con, hein.
2: T'as toujours ça, ça va.
1: Ah ouais, les fratries dans les collèges et les écoles.
0: Moi, j'ai eu le contraire, par contre. C'est-à-dire que moi, j'avais 2 sœurs qui étaient extrêmement bonnes élèves. Quand toi, t'arrives derrière.
1: Grosse pression.
0: Oui. Puis, très vite, ils se rencontrent.
2: Troisième cours, le niveau baisse cette année.
0: C'est ça. Ou le prof, tu sais, qui est un peu à cran, qui te dit.
6: Bon, avant de commencer le cours, petite clope. Quelqu'un a un feu, là?
0: Je salue déjà le jeu d'acteur.
1: Ouais, c'est
0: parce
1: beau.
0: Que c'est bien pour tous ceux qui sont aux alentours de Toulouse, Narbonne,
2: non,
0: etc.
2: Mais on a pensé à la région PACA.
1: Quelqu'un ouais. Un peu.
2: Petite clope.
0: Voilà, le prof qui va arriver ce matin et qui te dit.
5: Wow, 8h30, c'est tôt la vache.
0: Ouais.
1: Ah oui, ils sont comme nous, hein.
0: Ce qu'on a pu se dire, nous, quand le réveil a sonné à 3h30, tu vois, première fois, la semaine dernière. Le prof d'histoire, tu sais qu'il y en a ras-le-bol, parce que s'il y a une matière qui change pas, c'est bien l'histoire.
3: Bah oui, ça bouge pas, hein.
0: Tu vois, autant la SVT, avec le réchauffement climatique, tu peux dire, bah tiens, les glaciers, ouais. Utiliser l'actu, la catastrophe qui a eu lieu au Népal, etc., et donner un peu d'intérêt à tes cours. Quand t'es prof d'histoire, à un moment, l'histoire, elle va pas changer. Moi, j'imaginerais vraiment un prof d'histoire qui arrive et qui fait...
6: On est tous d'accord, Louis XVI, on s'en balèque.
1: Vraiment, ouais, il est bien ce lycée dans le sud. Hein.
0: Ce lycée du sud, à mon avis, ça doit être le lycée Marcel au Pagnol.
2: Nonobstant.
1: Comme tel est ce jour.
0: Excusez-moi.
2: C'est le lycée Jean Castex.
0: Oh, petite galinette. Oh là là, bonjour, je suis Madame Daudel, je m'occupe de la cantine. Et ce midi, je vais vous faire une fourfouillade de gourmalou. Bon, on va dire les nouvelles.
4: Oh que c'est beau, Madame Founiel.
0: C'est-à-dire que, autant l'accent du sud pour les gendarmes, enfin du sud-ouest, je comprenais, mais là je ne comprends pas bien.
4: Oh, mais la prof le mat, c'est une nouvelle aussi, associée à la coquille.
0: Mais, on n'écouterait pas Caïgo si on fait le radio.
4: Allez, vas-y.
0: Oh, dis donc,
4: il y en a assez, va.
0: Ah, ma coucounelle, va. Bonne radio, 6h21, bon réveil, bonne rentrée les amis.
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8: C'est Fun Radio, un bisou à Emma qui vient de m'envoyer en DM sur le compte Insta. Je sais pas comment vous faites pour être autant bien réveillé de bon matin. Moi, je suis encore mentalement dans mon lit. Emma, rassure-toi, il y en a qui encore mentalement sont en vacances d'été.
9: Bien sûr.
8: Courage à toi en tout cas. Kaigo, c'est sur Fun Radio.

0: Radio Dance Music, bienvenue, je m'appelle Bruno, il y a Karina qui est là, il y a Pino,
1: coucou.
0: Il y a Christina,
1: coucou.
0: Peut-être que c'est votre première fois ce matin, et vous apprenez à nous connaître, et on va s'apprivoiser les uns les autres, d'un côté les auditeurs, de l'autre côté les animateurs. J'ai un petit truc pour mieux vous connaître. Dans 10 minutes, je vais vous donner des sondages et vous allez voir si oui ou non vous rentrez dans cette catégorie.
1: Okay.
0: Comme ça, les gens qui nous écoutent, ils vont dire ah ouais. Par exemple, tu vois, je suis tombé sur un chiffre ce matin. 43% des Français sont mal à l'aise devant un couple qui s'embrasse dans la rue. C'est un sondage IFOP. Karina, est-ce que ça te met mal à l'aise?
1: Moi, j'aime bien, moi.
0: Mino?
2: Moi, je suis très à l'aise.
3: Bah oui, moi, pas du tout. C'est moi, je suis ce couple en général. Hein.
1: Avec la langue.
0: Ouais, mais parce que t'es jeune marié.
3: Bah oui.
0: Oh, c'est pas ça. On n'avait pas besoin du bruit.
1: On aime bien, nous.
0: Excusez-moi, on n'avait pas besoin du bruit. Sauvage et le chamois, ton père le lémurien. Alors qu'à la base, la phrase de Carrie, c'est ça. Hein. Sauvage et le zaïrois.
4: Sauvage et le zaïrois.
0: Et je parlais de ce gars qui nous a fait marier avec Christina. Il est sur TikTok, il s'appelle Genesis. Il se filme dans des concerts, mais en train de pas chanter les bonnes paroles. T'as dit, tu vois, ça tombe bien parce que ce soir, on connaît la chanson. C'est un jeu qui est présenté par
1: Laurence Boccolini.
0: Ouais. Bah voilà, il y a des gens qui connaissent pas les chansons, mais ça marche. Et je disais en antenne, et on l'a dit tout à l'heure en attaquant l'émission à 6h, mais il y a plein de titres, nous, quand on les passe, vous les entendez tels quels à la radio, et hors antenne, on ne chante jamais les bonnes paroles.
1: Bah oui, on a autre chose, bah ouais. C'est plus marrant.
0: Avec Pino, notre préf, et Dieu sait qu'on l'a passé l'année dernière, c'est ça. Alors ça pourrait donner quoi?
5: Ghislaine aime les cordons bleus.
0: Bien sûr, évidemment.
5: Oh, j'ai vu Sean Penn qui mange du morbleu. Ouais. Oh, je mate la haine tranquille chez mon neveu.
0: Bien sûr.
5: Oh, moi je suis blême, je fais la queue le.
0: Bien sûr. Ouais, je daigne, je veux crever les yeux. Genève, c'est une ville de vieux. Honnêtement, mais je te jure, il y a plein de chansons qui marchent.
2: Ah
0: comme
2: ouais,
0: ça.
2: J'adore.
0: Tiens, par exemple, alors Karina, elle, c'est sur

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1: Ah, charge mentale de rentrée.
0: Ah, tellement.
1: Charge mentale de rentrée.
2: De la maman, quoi.
1: Christina, c'est un son qui nous faisait kiffer l'année dernière qu'on a passé en boucle. C'était Kalema et DJ Youssef. Vous vous souvenez de ça?
3: Ah, oui.
2: Oh, j'adorais.
1: Honnêtement.
2: Ah, bah, on comprend rien.
1: Bah, non, mais.
0: Bah, non, mais sans
1: doute. Je remets, regarde, si tu remets.
0: Je comprends. J'achète du pain à Saint-Eustache,
1: ouais.
0: Tout doucement, palolé, palolé, palolé.
1: Évidemment.
2: C'est
1: ça, bah, et regarde, et ça par exemple. Ouais, et ben justement, bah ouais. J'aime pas le fromage.
4: Non mais même elle change les paroles à chaque fois. C'est sûr.
1: Eh bien, café, bien que l'eau. C'est Clan tout de suite sur Fun Radio, il est 6h30.
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1: Comment ça va, Gabriel?
6: Bah bien, très bien.
1: Gabriel Compin, pour les infos, bonjour.
6: Bonjour Bruno, bonjour à tous. Ce jour de rentrée plutôt ensoleillé, on va retrouver les 30 degrés sur la moitié sud cet après-midi.
1: Une figure de la droite s'est éteinte hier soir.
6: Il était Premier ministre sous François Mitterrand. Édouard Balladur est décédé à 97 ans. Il avait échoué face à Jacques Chirac lors de l'élection présidentielle de 1995. Emmanuel Macron salue un serviteur exigeant et dévoué pour la France. Nicolas Sarkozy évoque un mentor et un ami. Dans l'actualité d'aujourd'hui aussi, bien sûr, c'est l'heure de reprendre le chemin de l'école pour 11,6 millions d'élèves partout en France. Emmanuel Macron et le ministre de l'Éducation, Édouard Geffray, se rendront dans un lycée en Lozère. Ils doivent échanger avec les professeurs et les élèves sur l'interdiction du téléphone portable, principale nouveauté de cette rentrée.
1: Les coursiers seront désormais payés davantage.
6: Uber Eats et Deliveroo revalorisent dès aujourd'hui le salaire de leurs livreurs. Le revenu minimal de ces derniers passe de 11,75 € à 19 € brut par heure. Mais les syndicats espèrent aller plus loin et plaident pour une rémunération qui prendrait en compte les kilomètres réellement parcouru et les temps d'attente réels dans les restaurants, aujourd'hui conditionnés à une simple estimation des plateformes. Autre changement, ce 1er septembre, la limitation des premières prescriptions d'arrêt de travail à 31 jours, la baisse de l'indemnisation chômage pour les salariés ayant signé une rupture conventionnelle ou encore la hausse du prix repère de vente du gaz de 5,6%.
1: Messi ne jouera plus avec l'Argentine.
6: Après deux décennies au service de l'Albi Céleste, le champion du monde 2022 a annoncé hier sa retraite internationale à 39 ans. Il aura joué 207 matchs et marqué 125 buts pour son pays. Il continue malgré tout de jouer pour son club de l'Inter Miami en Floride. Toujours en foot, le mercato estival ferme ses portes à 20h ce soir en France. Hier, le PSG a officialisé le départ de Bradley Barcola après 3 saisons et 2 titres européens au club. Le Français rejoint les Anglais de Liverpool pour environ 140 millions d'euros, la plus grosse vente de l'histoire du championnat de France. Et puis en tennis, énorme désillusion pour Arthur Fils, éliminé dès le premier tour de l'US Open. Le numéro 1 français, 11e mondial, s'est incliné en 4-7 face au grec Stefanos Tsitsipas.
1: On finit avec la météo de ce mardi.
6: Et la rentrée va se faire majoritairement au soleil. Aujourd'hui, il y a quand même quelques nuages de la Bretagne au Pays Basque, sur la région centre et le long de la frontière belge ce matin. La Normandie profite du soleil, tout comme la région toulousaine et le quart sud-est du pays. Le soleil va dominer également cet après-midi, sauf sur le Finistère et la pointe normande. Le thermomètre va grimper de nouveau aujourd'hui. Pour l'instant, il fait 13 à Rouen, 14 à Brest, Lens, Romorantin ou Ambérieux, 15 à Lille et à Saintes, 18 à Carcassonne. Cet après-midi, 20 à Avranches, 24 à Versailles et Colmar. Même chose à Blois et Charleville, 26 à Pessac, 28 à Menton, 29 à Lyon, 32 à Montpellier.
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1: 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Martin Garrix avec Ed Sheeran, ça va arriver dans la demi-heure. Reveal It. Il y a des sons de cet été au Funback. Christina, Karina, Pino sont là.
0: Hello.
1: Salut. Je m'appelle Bruno, bienvenue sur Fun. Aujourd'hui, c'est mardi pour faire passer la rentrée. Je peux vous dire qu'il y a la deuxième soirée pour Koh-Lanta All Stars. C'est ce soir sur TF1. Et grosse nouveauté cette année, attention, spoiler alerte. Je vous le dis avant tout le monde, c'est Patrick Bruel qui va faire le poteau.

0: 6h37, c'est Fun Radio. Mardi aujourd'hui, c'est le 1er septembre. 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
0: 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Pour l'instant, histoire de faire mieux connaissance de l'équipe, j'ai quelques petits sondages.
1: Ah, très bien.
0: Des sondages que j'ai récupérés dans la presse. Je vous lis le sondage et on voit si oui ou non ça vous correspond.
1: C'est des sujets light.
2: Bah oui.
0: Oui, là-bas, le premier c'est sur le nazisme.
2: Pour ou contre.
0: Voilà, tu vois. Et après sur le cancer, enfin, tu vois, que des trucs.
1: Ah, on peut être contre le.
0: Un peu léger, quoi, tu vois. 74% des Français regardent les avis clients avant d'acheter. C'est un sondage qui a été fait par le site e-marketing.fr. Est-ce que c'est votre cas, Christina?
2: Avant d'acheter, non. Avant un resto, ouais, mais pas avant d'acheter.
1: Ah non, moi, que dalle, moi, c'est feeling à fond.
2: Ah ouais?
1: Ah ouais, ouais.
0: Bah, regarde, ça se voit,
1: ah
0: ta chaise.
1: Bah oui, rien d'aller trouver en plus.
0: T'es déchiré dès le début.
2: Mais alors, moi, Bruno, ça fait partie de mes petites passions secrètes. J'adore aller voir les avis clients et j'adore laisser des avis clients.
3: Ah ouais?
2: Clients.
3: Mais moi, je pars du principe où, en fait, c'est que des aigris qui laissent des messages et t'as jamais de messages positifs, en fait.
2: Ah, oh, je suis pas d'accord.
0: Je le fais sur les produits que t'achètes sur Amazon. Quand t'achètes sur Amazon certains produits, tu
2: les
0: vois,
2: étoiles,
0: tu peux pas trouver à côté de chez toi. Par contre, sur les restos, je m'en fous. Les avis de TripAdvisor, moi je suis persuadé, pour connaître des restaurateurs, je suis persuadé que 80% des avis qui sont laissés sur TripAdvisor, c'est le restaurateur d'en face.
2: Ah, wow,
3: vous êtes vraiment complotiste.
0: Et des fois d'ailleurs, c'est même marqué. Il dit, ouais, allez pas en face, c'est dégueulasse.
1: C'est ça, c'est ça, c'est ça.
0: Bernard, t'as mis en face. Oh, pardon. Non, mais c'est vrai. Je te jure, moi j'y crois pas.
1: Et t'es salarié aussi.
0: Hein, aussi, ouais, ça marche. Autre sondage, 77% des Français estiment avoir un niveau d'intelligence supérieur à leurs collègues de bureau. C'est bfmtv.com. Oh. Qui a posté ça. Alors.
2: Elle est dangereuse cette réponse.
0: Christina.
3: Oh, non, moi je suis humble. Non.
2: Ah, tu dis non?
3: Ah oui, non, je dis non. Non, je pense que vous êtes plus intelligent que moi. Hein.
2: Oh.
3: Ouais, mais c'est pas grave, hein.
1: Oui, moi dans la barque, ouais.
0: Karina qui fait oh, alors qu'elle a les mains. Oui, bien sûr, je me considère plus intelligente que vous.
2: Bah évidemment, je suis
1: supérieure. Je pense que Karina se considère comme la plus intelligente de tout le monde.
3: Pas faux. Ouais, mais je pense qu'en vrai, Bruno, t'es pas mal aussi.
2: Bah, tu te considères comme
3: mais
2: plus intelligent que nous, Bruno.
0: Non, parce que à la différence de toi, j'ai un truc supplémentaire, c'est l'humilité.
2: Non,
1: c'est... mais avec Christina, on sait que dans un bateau, on serait les passagers, quoi.
3: Oui.
1: On conduirait pas le bateau. Voilà, c'est pas grave.
3: Mais on est heureux, hein, comme
1: oui,
3: ça.
1: Oui, c'est
3: hein.
1: Ça. On est faible, mais c'est pas grave.
0: J'en ai un petit dernier.
3: Vas-y.
0: 82% des Français boivent au moins un verre de vin par jour. C'est Echo de Bordeaux.com qui a fait cette étude, un verre de vin par jour. Pour 82% des Français qui ont été sondés, je trouve ça.

0: C'est beaucoup, hein.
1: Énormissime.
0: Alors, moi
1: c'est pas mon cas.
0: Alors, moi, c'est mon cas, sur l'été. Je dis pas que c'est mon cas le reste de l'année.
1: Est-ce que t'as bu du vin hier?
0: Non, hier, non.
2: Ah, bravo, non. Christina.
1: T'en étais quand? On était lundi, dimanche?
0: Ouais. Dimanche, bah oui, j'avais un déjeuner.
1: Ah. Et samedi?
0: Évidemment, j'étais avec des potes.
1: Et vendredi?
0: Bah oui, je retrouvais mon mari.
3: A fait des saisons, mais d'alcoolique.
1: Non, moi, en vrai, non.
0: Non, le week-end, moi, c'est, oui, c'est non. Tout le temps.
3: Moi, si on me propose, oui. Si on me propose, hein. Sinon, je vais pas forcer le vin.
1: Mais est-ce que t'es un peu schizophrène et que tu te le reproposes à toi-même? Dis donc, et on a bien bossé aujourd'hui.
3: Hier, j'ai bien bossé, j'ai bu une bière.
1: Et tu te l'es proposé à toi?
3: Voilà, ouais. Avec des pistaches.
1: Ah là là.
3: Ce je disais rien, tu sais, il n'y avait pas un mot, rien, aucune émotion. Mais...
1: Martin Garrix, Ed Sheeran, Repeat It et une facture payée en direct sur Fun Radio. C'est le programme dans les 5 minutes, ça.

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0: 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Ah ouais.
2: 6h46, bah on sera déjà là l'année prochaine. On est quand même les seuls. J'ai un pote de radio concurrente qui me dit, ah donc vous le dites dès le départ.
3: Bah, oui. Ouais.
2: On sera là la saison prochaine, comme ça vous le savez. 6h46, c'est Fun Radio. Fun Radio, c'est la famille. D'ailleurs, il y a le fils de Christina César qui vous laisse un message. Il a quel âge?
3: Il a 9 ans.
2: Écoutez bien.
4: Dans 43 lundi, c'est les vacances d'été.
2: Voilà.
3: Non, merci, CC.
2: Je trouve que ça aide à positiver pour attaquer cette journée. C'est Fun Radio.

0: 16h49, c'est Fun Radio. Aujourd'hui, nous sommes le 1er septembre. C'est un anniversaire particulier. C'est l'anniversaire de la découverte de l'épave du Titanic.
1: Par le sous-marin?
0: Non, pas un. T'es en train de faire la nage, un plongeur.
1: Il
0: plongeait profond, attention. Les gars, je suis tombé sur des infos concernant le Titanic. C'est ce qu'on appelle des fun facts. J'ai le top 3 des infos sur le Titanic. Je suis sûr que vous ne les connaissiez pas. Pas les trucs qu'on a déjà entendus, vus, etc. Trois infos qui sont complètement folles que je vous filerai avant 7h du matin.
2: C'est pas dans le film.
0: Ben non, c'est pas dans le film. Évidemment, c'est pas dans le film. C'est que le film, c'est très scénarisé. Hein. C'est que Leonardo DiCaprio n'a jamais pris ce bateau.
2: Ah bon ?
0: Oui, c'est pas vrai. Et le Père Noël, c'est... Enfin bon, bref, c'est un autre sujet. On paye de la facture.
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0: 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Voilà. Et après, nous, on s'occupe de tout, de notre côté. Et si votre téléphone sonne le matin avant 7h, il y a quand même de fortes chances que ce soit nous et vous appelions. T'as vu la concordance des temps ? Je l'ai bien placé. Hein.
1: Bravo.
0: Ouais. Oui.
1: Bah, c'est, attends, c'est jour de rentrée, donc évidemment.
0: Oui, c'est vrai, je suis obligé. Ça a déjà décroché ? Allô ?
4: Allô ? Oui.
0: Oui, bonjour. Je suis bien au téléphone avec Pierre Simard.
4: C'est bien ça.
0: Bonjour, c'est mieux que Pierre Demar. Pierre Simard. Pierre, bonjour, bienvenue sur Fun Radio. Je sais pas pourquoi je donne son nom de famille. En fait, si, je sais. T'es gendarme, c'est ça ?
4: C'est bien ça.
0: Ouais, tu sais, il y a toujours ce côté pour les gendarmes, c'est un peu posé, quoi. T'es à la caserne ou pas ?
4: Alors, plus ou moins. J'ai une maison à moi avec ma famille.
0: D'accord. Oui, parce que ça existe toujours, les casernes où les gendarmes vivent à l'année avec leur famille, mais ils sont toujours au taf.
4: Bah oui, il faut.
0: Ouais.
2: Bien sûr, mais j'ai ça moi chez moi à Valette, c'est une caserne où ils vivent dedans, quoi, un immeuble.
0: Non mais c'est un délire de vivre non-stop avec tes collègues.
4: C'est ça, bon, après là je suis en vacances.
0: D'accord.
2: On pourrait, nous. Oui, et puis en général vous devenez potes quand même.
4: Ah bah oui, on vit avec H24, donc forcément. Oui.
0: Si on vivait ensemble H24, on serait mort d'alcoolémie déjà.
1: Non mais un immeuble avec chacun son appart. Ce serait trop bien.
2: Non, en vrai, je pense qu'effectivement, on diminuerait notre espérance de vie, mais on la diviserait par deux.
5: Notre mort, c'est
2: quoi.
5: Christina. J'ai arrosé les plantes, apéro. Ouais,
1: j'ai ouvert la fenêtre.
5: Apéro, ouais.
1: Super.
0: Non, moi, je refuse.
2: Ouais, je vous tirerai vers le bas, c'est sûr.
1: Vous êtes pas marrant.
0: On a passé 5 jours ensemble cet été, j'ai failli mourir. Non, stop. Bon, cher Pierre, tu m'as envoyé une facture de 126 euros. À quoi cela correspond, s'il te plaît?
4: Alors, il s'agit d'une facture pour un traiteur. Je me suis marié le 15 août dernier avec Laurine.
2: Mais oui, on a la même date de mariage.
4: Ah, bah super.
2: Bah oui, ça s'est bien passé.
4: Ah bah nickel, ouais, c'était vraiment formidable. On a passé une très bonne journée.
2: Trop
4: il a
2: bien.
4: Fait très chaud aux yeux, surtout.
2: Mmh. Oui.
4: Et du coup, donc la facture, c'était pour le lendemain, pour le rebond, avec le reste de ma famille qui est venu nous aider pour ranger le lieu qu'on avait réservé.
0: Ah, les trucs de lendemain. Toi, il y avait des huîtres le lendemain qui étaient vachement bonnes.
2: Tu sais qu'on avait quand même pris 200 huîtres. On s'était dit, on s'est trop chauffé, il y en aura trop. C'est parti en deux secondes. Quoi.
0: Moi, j'ai dû en bouffer 25.
2: Ah, c'était bon, ça passait bien.
4: Ouais. On voulait prendre des huîtres, mais ma femme est enceinte. Donc on les a arrêtés.
0: Donc, et mariage, la grossesse, tu chômes pas, toi. Pierre.
4: Bah, il faut tout faire.
0: L'argent est sur ton compte. Je viens de te faire le virement.
4: Ah, nickel, vraiment, merci beaucoup.
0: Et en vacances où, là?
4: Pardon ?
0: Tu m'as dit que tu étais en vacances, tu es en vacances où ?
4: Ah, chez moi, y a la rentrée de ma petite fille, donc là je suis sur Abbeville.
0: Bon, écoute, bon courage à toi et bonne rentrée à ta petite fille, elle s'appelle comment ?
4: Éléanor.
0: Et Éléanor, elle rentre en quelle classe ?
4: C'est sa première rentrée en
1: section. Excellent. Ah, tu vas pleurer encore.
4: Sûrement, oui.
1: C'est sûr, pleure pas devant elle.
0: Elle aussi, elle va s'accrocher à la grille en disant mais laisse pas. Ben non, ça en général c'est le deuxième jour. Le premier jour, les enfants ils sont plutôt contents.
1: Oui.
0: Ils disent ouais.
1: Oui.
0: Et c'est après quand ils ont vu la première fois, après ils veulent plus. Ils ont compris, Pierre, bon courage à toi.
4: Merci beaucoup.
2: Gros bisous.
0: Open bike, four to the floor sur Fun.
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0: 6h57, c'est Fun Radio, bonne rentrée. Les stress de rentrée, c'est quoi? Quand t'es à l'école, c'est de te réveiller et d'arriver à l'école en chaussons.
1: Bien sûr. Ouais.
0: On est d'accord, ça c'était une angoisse qu'on avait tous en disant « Oh là là, j'ai fait un rêve, j'arrive à l'école en savate ».
2: D'être enfermée dans les toilettes, ma fille a paré à cette éventualité-là. Dans son cartable, elle a mis deux pinces à cheveux. Je lui dis « Mais pourquoi ?» Elle me dit « Pour pouvoir crocheter la porte si je suis coincée ».
0: Bien la fille de sa mère.
2: Je te jure.
0: Et il y a le retard.
2: Ah bien sûr.
1: Le retard, ouais.
0: Cherchez pas, j'ai trouvé le meilleur retard du monde. C'est passé à la télé, je vais vous faire écouter ce juste après 7h du matin. En termes de retard, voilà, tu vois.
3: Gros retard.
0: Ouais. Bah à un moment, viens plus. Le Titanic, les amis, a été découvert un 1er septembre. Par hasard.
3: Oui, un bateau qui...
2: Oui, non, oui, pas un mec qui s'appelait Hasard. Hein.
0: Oui, bah évidemment. J'ai trois infos. C'était en 1985, pour vous dire quand même. Le Titanic a coulé au début du siècle dernier et on ne l'a retrouvé qu'une cinquantaine d'années après. Trois choses que vous ignorez sur le Titanic, qui sont folles.
3: Ouais.
0: La première, il y a un gars qui s'appelle David Blair. Il porte bien son nom. David Blair, c'était le deuxième officier. Il a été muté sur un autre navire juste avant le départ du Titanic.
3: Oh, la chance.
0: Ouais. Mais surtout, autre dose. Il était officier sur le Titanic. Il a emporté les clés du placard où étaient rangées les jumelles.
2: Oh. Ah, les jumelles pour voir l'iceberg.
3: Oh, le fumier.
0: Ce que je vous dis là est très vrai.
1: C'est pas David, une info qui a été inventée. Quand ça veut pas, ça veut pas.
3: Ouais. Ah, c'est ouf. Donc ça veut dire qu'à cause de lui...
0: Il se dit, oups.
2: Voilà.
0: Le tout premier film sur le naufrage du Titanic, parce que on connaît tous le film
1: avec James Cameron,
0: Kate Winslet et Leonardo DiCaprio. Le premier film sur le naufrage du Titanic, il est sorti un mois après la catastrophe. Oui, ça allait vite à l'époque, les films.
2: C'est rapide.
0: Et dans le rôle principal, c'était une des naufragés du Titanic.
2: Ah ouais?
0: Ouais.
2: Ah, oh, c'est courageux quand même de revivre ça.
0: C'est Mazo, hein, surtout.
2: Ouais.
0: Ça s'appelle. Et enfin, il y a un exercice d'évacuation qui était prévu la veille du naufrage. Et puis, il a été annulé par faute de temps.
2: Ah, bah, ça peut arriver dans Flemme. Oh, ça va, les gars. Oh, insubmersible ou quoi?
3: Dans les entreprises, les exercices sont souvent basés aussi. Hein.
0: Bien sûr, évidemment. Oui. Exercice incendie ici. Bah, je crois qu'on n'a jamais eu. Hein.
1: Jamais. Non, on le fait pas. Eh,
3: s'il y a un incendie, c'est découverte. Hein.
0: Offenbach, Ugel et Jungly. C'est dans la demi-heure sur Fun Radio. Bienvenue, bon réveil, il est 7h.

0: Les infos à 7h du matin sur Fun, c'est avec Gabriel Compin. Bonjour Gabriel.
1: Bonjour Bruno, bonjour à tous. La rentrée sera sans pluie mais avec à nouveau de la chaleur au sud.
0: 1er septembre, retour à l'école et nouveautés dans votre quotidien.
1: Limitation des premières prescriptions d'arrêt de travail à 31 jours, baisse de l'indemnisation chômage pour les salariés ayant signé une rupture conventionnelle ou encore hausse du prix repère de vente du gaz de 5,6% font partie de ces nouveautés. Les entreprises, peu importe leur taille, doivent désormais passer à la facturation électronique également. Enfin, les livreurs Uber Eats et Deliveroo voient leur rémunération passer de 11,75€ à 19€ brut à l'heure. 1er septembre synonyme également cette année de la rentrée scolaire pour 11,6 millions d'élèves de la maternelle à la terminale. Principale mesure de cette nouvelle année scolaire, l'interdiction du téléphone portable au lycée. Également dans l'actualité de ce mardi, le décès d'Edouard Balladur, l'ancien Premier ministre et candidat à la présidentielle avec 97 ans. Emmanuel Macron salue un homme dévoué à la France.
0: L'affaire de la tuerie de Chevaline est relancée ce matin.
1: Un pistolet a été découvert au fond du lac d'Annecy près de 14 ans après les faits. Les autorités ignorent s'il s'agit de l'arme qui a pu servir à tuer 4 personnes, 3 membres d'une même famille britannique et un cycliste français en 2012 sur une route près de Chevaline en Haute-Savoie. Aux États-Unis, 30 ans après les faits, un jury américain vient de reconnaître un ancien membre de gang de Los Angeles coupable du meurtre de Tupac en 1996. Duane Davis avait avoué en 2008 qu'il se trouvait à bord de la Cadillac blanche d'où les coups de feu avaient été tirés. Il encourt la perpétuité incompressible, verdict attendu le 13 octobre. 5 jours après l'effroyable coulée de boue qui a dévasté le Népal, le bilan approche le millier de morts. Les autorités sont toujours sans nouvelles de 4500 personnes, dont 4 Français. Le Premier ministre népalais a souligné hier qu'il ne s'agissait pas d'une crue ordinaire, mais bien d'une conséquence du changement climatique.
0: Il est le 5e joueur le plus cher de l'histoire.
1: Bradley Barcola quitte officiellement le Paris Saint-Germain. Le Français s'est engagé hier avec les Reds de Liverpool contre 140 millions d'euros. Fin du Mercato Estival de football ce soir à 20h en France.
0: On finit avec la météo de cette journée.
1: Et pas besoin du Kawaii pour faire sa rentrée aujourd'hui. Le ciel est tout de même un peu nuageux le long de l'Atlantique sur la région centre et du nord à l'Alsace. Ce matin, météo plus ensoleillée sur la Normandie et totalement dégagée sur l'Occitanie et le sud-est du pays. Cet après-midi, la grisaille ne persistera que sur les pointes bretonnes et du Cotentin. Ce mardi marque également le retour de la chaleur, au moins sur la moitié sud. 13 degrés ce matin à Bayeux, 14 à Quimper, à Valenciennes, à Bourges et à Chalon-sur-Saône, 15 à La Rochelle, 18 à Albi, 21 à Toulon cet après-midi, 24 à Paris et Mulhouse, même chose à Tours et à Reims, 26 à Libourne, 28 à Nice, 29 à Villeurbanne, 32 degrés à Nîmes.

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1: 7h03, c'est tout droit. La rentrée, c'est par ici. Vous avez choisi Fun Radio, vous avez bien fait. On a le son qu'il faut pour vous ambiancer au réveil. UGEL qui va arriver dans la demi-heure avec Jamaica. Et Jungle. On est parti pour une 16e saison avec toute l'équipe de Bruno sur Fun Radio. Il y a Karina qui est là.
2: Bonjour.
1: Il y a Pino.
3: Salut tout le monde.
1: Il y a Christina.
4: Coucou.
1: Et il y a vous là, par SMS, vous envoyez Bruno au 74-900. Vous allez jouer avec nous au coup de pression. On vous offre votre télé, écran LED. 109 cm, ce sera dans une dizaine de minutes. Alors je vais vous poser des questions, mais nous, on va devoir répondre à des questions dans un quart d'heure. Aujourd'hui, c'est la rentrée des classes. Et en fait, je me suis dit, mais est-ce qu'on a le niveau? Tu sais, c'est toujours facile de se moquer des gens en disant « Oh bah c'est bon, t'as pas eu ton brevet, oh bah t'as pas eu ton bac. »
5: Oui, c'est ça.
1: Alors, je vais participer avec vous. Agathe, qui est la nouvelle productrice de cette émission, c'est plus Christina, puisque Christina Guilloton est partie, vous le savez. Elle a été remplacée par Christina Allard.
4: Enchantée.
5: Qui est beaucoup plus sympa que Christina Guilloton.
4: On préfère.
1: Je ne pouvais plus l'avoir. Les 15 ans que je bossais avec elle, je ne pouvais plus la dire.
5: Ses manières et tout.
1: Oh là là là là là. Et moi je, et machin. Donc Agathe est notre nouvelle productrice. C'est là où tu dis un mot hein, quand il y a un blanc.
6: Oui, c'est moi.
5: Voilà. Elle fait des mimes.
1: Agathe va nous poser des questions par niveau scolaire dans une quinzaine de minutes.
5: Oula,
1: d'accord.
5: Ça part de...
1: De CP.
6: Ah.
1: D'accord.
6: Wow.
1: Et elle va... Et donc, à chacun une question. Et on montrera en termes de niveau. Donc, à un moment, il y en a peut-être un qui va s'arrêter en cinquième, un autre qui va s'arrêter en seconde, un autre qui va s'arrêter en prépa HEC. Peut-être, je sais pas.
4: Non, mais imagine, on s'arrête au niveau CP, c'est la
1: honte. Ah, bah, j'imagine bien. Alors,
4: non,
1: bah, alors, tu sais quoi, je peux mettre un bifton.
6: Mais non, Bruno, quand même.
1: De l'équipe, il y en a qui passeront pas le cours élémentaire.
4: Il y a des choses qu'on oublie, puis vu qu'on doit retenir plein de choses.
5: Moi,
4: non,
5: je
4: c'est
5: veux...
4: pas une excuse, ouais. Mais on fait du tri dans notre cerveau. Quoi.
5: Et je veux juste aller au collège, moi. Au moins, tu vois.
1: Je suis même pas sûr.
5: Ah ouais.
1: Oh, non.
5: Bah, c'est dur, hein, la CM1, CM2, il y a des trucs en maths.
1: 7h05, les amis, ce qui est dur, on le disait, ce sont les retards. C'est quand tu te rates le jour de la rentrée. C'est arrivé des fois dans le... Alors en vrai, le premier jour, tu sais, je pense plus aux profs en fait aujourd'hui. Parce que quand t'es élève, tu fais ta rentrée le premier jour, tu te foires pas, c'est le deuxième.
4: Bien sûr.
1: Le deuxième jour, on le sait, c'est le jour pourri. On l'a eu dans l'équipe, hein. Ça nous est arrivé historiquement d'avoir des nouveaux qui arrivaient dans l'équipe pour bosser avec nous, pas forcément en micro, mais ce qu'on appelle le back-office, qui sont là le premier jour au taquet, genre j'ai mis mon réveil à 2h, ils sont même arrivés avant toi, et qui se foirent le deuxième.
4: Ah bah bien oui. Sûr.
1: On a vu ça, on a vu...
4: Mais des grosses foirades, hein, genre 3-4 heures de retard. Quoi.
1: Meryl, qui bossait avec nous à l'époque
4: oui,
1: pour les réseaux sociaux,
4: sociaux.
1: Que j'adore. Meryl, elle nous avait fait ça le deuxième et le troisième jour.
4: Ouais.
1: Elle s'était mangée 2 heures de retard, et je m'étais pas énervé, mais je lui avais dit, si tu la même chose ne vient pas.
4: Bah non, oui.
5: Bah il y avait eu un standardiste dont j'ai paumé le prénom, qui était
4: arrivé... C'était Tom.
5: Tom, qui était arrivé à 11 heures. Ouais.
1: Pour 6 heures du matin. Non mais après, c'est soit tu as une excuse, soit t'en as pas.
5: Ouais.
1: Voilà, je suis tombé sur cet extrait, c'était sur Sister, la vie secrète des supermarchés.
7: En l'absence de Maëva, Anatole doit livrer lui-même les clients.
8: Voilà pour vous.
9: Merci.
8: Allez, passez un bon week-end.
9: Merci, au revoir.
7: Quand soudain...
8: Je vois sur les caméras que Maëva arrive.
7: Anatole n'en revient pas. Pour son deuxième jour de travail, elle débarque avec 4h30 de retard.
10: Bonjour. Désolée du retard, je ne suis pas levée ce matin.
1: Voilà, hop là.
6: Il n'y a même pas d'excuses.
1: Et avec l'accent du sud, en vrai, tu peux...
5: Bah ça passe, c'est plus fleuri, ouais.
1: Non mais courage. Tu te réveilles en retard un jour de rentrée, c'est l'apocalypse.
4: Ah, c'est horrible.
1: Et je dis bien c'est l'apocalypse parce que je suis tombé sur un autre son à la télé hier.
11: C'est l'apocaslip.
1: Voilà.
6: Ah, non, c'est l'inversion des syllabes.
1: L'apocaslip, c'est pas la même. L'apocaslip, c'est quand t'as pas de slip propre.
11: C'est l'apocaslip.
1: Et tu remets le même à l'envers. Quoi qu'il arrive, c'est la rentrée, vous la faites avec Fun Radio, il est 7h07.

0: 7h10, c'est Fun Radio. Un bisou à Clara qui a vraiment trouvé la phrase de la journée qu'elle m'a postée là en DM sur Insta. Qui a décidé que les vacances devaient finir un jour?
1: C'est vrai ça.
0: Donc compte en banque essentiellement. Bonne rentrée à tous. Bisous à toi Clara. Et Flavio qui dit je reprends les cours aujourd'hui, le réveil pique. Merci pour votre compagnie. Mais on va être là toute la saison bien sûr. Avec le son de Fun Radio, c'est Ugel là qui arrive. Bonjour Aurélie.
2: Bonjour Bruno, bonjour la famille.
1: Salut Aurélie.
0: Aurélie, tu es animatrice en maison de retraite.
2: Tout à fait.
1: Ah, c'est chouette.
0: Quel type d'animation?
2: Eh bien écoute, on fait de la cuisine, on fait du tricot, on essaie de jouer aux cartes, on fait des petites pièces de théâtre pour stimuler un petit peu le cerveau.
1: C'est trop bien.
2: On fait aussi des petits voyages au bord de la mer, voilà.
0: C'est bien, je trouve.
1: Mais c'est
0: bien.
1: Hyper important de continuer de stimuler les personnes âgées.
0: Mais est-ce que tu crois qu'entre nous, on sera vieux et en EHPAD, les animations, ce sera...
3: Comme à l'époque.
4: Ah oui, quelle époque, oui.
0: Peut-être que ce sera ça.
4: Comment?
0: Peut-être que ce sera... Non, ça y est, sort du personnage.
4: Ah oui. Bah oui.
0: Ça, c'est vraiment...
1: J'adore ce personnage.
0: Ah. Et les personnes après qui s'apitoient, les personnages, ah, bonne gens. Oh, bonne gens, il avait à peine 92 ans, il a glissé et tombé de la marge.
4: Ah, bah oui, dis donc.
0: On n'a pas su rien y faire.
4: Comme quoi, on n'est pas immortel. Hein.
0: Bon, Aurélie, ce matin, tu repars avec un écran LED 109 cm. Enfin, tu repars. Si jamais tu sors vivante du coup de pression.
2: D'accord.
0: Le principe, Aurélie, pendant une minute, je te pose des questions. Ce qu'il faut, c'est que tu enchaînes 3 bonnes réponses à la suite. À chaque fois que tu te plantes, tu repars à zéro. D'accord?
2: D'accord.
0: Pourquoi le coup de pression? Parce que tu n'as pas le droit d'hésiter. Si tu mets plus d'une seconde à répondre, si tu fais tu es éliminé. Pourquoi le coup de pression? Parce que tu es obligé de me donner une réponse. Même mauvaise. Mais attention, si tu me donnes à chaque fois la même mauvaise réponse, là aussi, tu es éliminé.
2: Bien sûr.
0: Tu n'as pas le droit de passer. Est-ce que tu es prête?
2: Je suis prête.
0: Top chrono. En quelle année a eu lieu le premier pas sur la Lune?
2: 1969.
0: Bonne réponse. Comment s'appelle le jeune garçon du livre de la jungle?
2: Je sais pas.
0: T'as pas le droit?
1: T'as pas le droit ou je sais pas?
2: Non, j'ai pas le droit.
0: T'as pas le droit de pas savoir? Tu m'aurais dit Emmanuel Macron, ça passait.
2: Oui,
0: hein.
2: oui, j'aurais
0: mieux
2: fait.
0: Aurélie, je t'embrasse.
2: Moi aussi, bisous.
1: Gros bisous, Aurélie, bonne journée.
0: C'est quoi, je sentais que je lui avais mis un peu la pression.
1: Bah ouais. Bah,
0: mais c'est le principe du jeu. Bonjour Mathieu.
5: Bonjour l'équipe, bonjour la famille.
1: Salut
0: Mathieu. Mathieu à Dunkerque, est-ce que tu es prêt?
5: Je suis complètement prêt.
0: Top chrono. Comment s'appelle le jeune garçon du livre de la jungle?
5: Mowgli.
0: Un point. Quel est le nom de l'os de la mâchoire inférieure?
5: La clavicule.
0: La mandibule. Qui a écrit Cyrano de Bergerac?
5: Dumas.
0: Edmond Rostand. Comment appelle-t-on un triangle qui possède un angle droit?
5: Rectangle.
0: Oui. Dans quel pays la ZDF est-elle la chaîne de télé publique?
5: La Suisse.
0: L'Allemagne. À quel président de la République Emmanuel Macron a-t-il succédé en 2017?
5: Hollande.
0: Un point. Combien de kilogrammes y a-t-il dans une tonne?
5: 1 million.
0: Non, 1000.
5: 1000.
0: Quelle est la capitale de la région française de Bretagne?
5: Brest.
0: Rennes. Quel dirigeant sud-africain est devenu président en 1994 après avoir combattu l'apartheid? Oui. Quel acteur interprète le rôle de Forrest Gump adulte?
5: Tom Hanks.
0: Ouais, mais c'est trop tard.
1: Dommage.
0: C'est trop tard.
1: Mais
0: c'est
1: ouais.
0: Dommage parce que ça partait bien.
1: C'était un bon.
0: Mathieu, désolé mon pote, on t'embrasse.
5: Je vous embrasse aussi, belle journée.
0: Belle journée. C'est une journée de rentrée et on donnerait quoi nous sur la rentrée? On va le savoir dans 3 minutes.

0: 7h17, vous faites votre rentrée. Bon courage, merci de la faire avec Fun Radio. On va voir si nous, on aurait gazé pour la rentrée. Il y a Agathe, notre nouvelle productrice.
1: Oui.
0: Qui a préparé un questionnaire avec différents niveaux d'école. D'accord? Ouais. Elle va nous poser des questions. Karina, Pino, Christina, moi, on va répondre du tac au tac et on va voir jusqu'à quel niveau on monte. À chaque fois qu'on se plante, on est éliminé.
1: Ok. Et en plus, Agathe, elle s'y connaît parce que Agathe, ta maman, elle est maîtresse d'école.
2: Ouais, elle était institutrice et mon père était directeur d'une école.
0: C'était sa maîtresse d'ailleurs. On y va avec le CP.
1: Ouais, on commence par Karina.
0: Ouais, yes. Du tac au tac, qui est en chaîne.
1: Allez, Karina, combien y a-t-il de syllabes dans le mot hippopotame?
3: 4.
1: Oui. C'est bon, tu passes. Pino, j'ai 15 billes. J'en donne 6 à mon copain. Combien me reste-t-il de billes?
4: 9.
1: Oui, tu passes. Christina, si je compte de 2 en 2, en partant de 10, 10, 12, 14, quels sont les deux nombres suivants?
3: Hein? J'ai pas compris.
0: Allez, hop,
3: j'ai pas compris la question.
0: Oui, oh non, dis donc, oh, on a
1: 10,
0: pas
1: 10, 12, 14, et après, c'est quoi?
3: 16. 18.
0: C'est 18, oui.
1: Au revoir, Christina.
0: Au revoir, Christina.
1: Wow. J'ai 4 côtés, mais attention, mes 4 côtés ont exactement la même longueur et j'ai 4 coins droits. Qui suis-je?
0: Un carré.
1: Oui, Bruno, tu passes en CM1.
0: On est en CM1?
1: On passe en CM1.
0: Ah oui, directement du CP au CM1.
1: Ah, on est très intelligent.
0: Karina.
1: Karina, quel signe termine généralement une question?
3: Un point d'interrogation.
1: Oui, Pino, combien font 144 divisé par 12?
4: Bon, attends,
1: c'est une question de CM1.
4: 144, 14.
1: Au revoir, c'était 12.
4: Non, mais va chier.
1: Bruno, quel est le plus grand océan du monde?
0: Putain, Pacifique ou Atlantique?
1: Oui.
0: Pacifique.
1: Ah,
0: bah oui.
1: Bon, la on passe. Karina et Bruno, vous passez donc en 5e. Karina, en quelle année Charlemagne a-t-il été couronné empereur?
3: 1998.
1: Pas du tout.
4: La la la la la.
0: Charlemagne, bien sûr. Bah, c'est lui qui a assisté au sacre de Zidane. Ouais. Zidanus. Il l'appelait Zidanus à l'époque.
1: Non, je l'ai 800. Pas.
3: Aucune idée.
1: Bruno, il ne reste que toi. En 5e, qui a écrit Le Petit Prince, Bruno?
0: Antoine de Saint-Exupéry.
3: Oh, oui.
1: Tu passes en seconde.
0: Putain.
1: Bruno, combien font 25% de 240?
0: Au revoir.
3: Au talent, vas-y, au talent, comme tu disais.
0: Non, je suis nul.
1: Au revoir, Bruno.
0: C'était combien?
1: C'était 60.
0: Ah. Moi, il faut que vous sachiez un truc. Et pourtant, j'ai fait une terminale scientifique. Hein. Les maths, c'était vraiment le calcul mental.
3: Mais pourquoi t'as fait scientifique alors?
0: Mais parce que c'était pour pécho.
3: Ça aidait.
0: C'était beaucoup mieux. T'étais beaucoup mieux vu dans
4: cette. Tu sais, il y a un cliché qui dit que les animateurs radio sont pas malins.
0: Ouais. Il y a un cliché qui dit que tu t'es arrêté en quelle classe?
4: En CM1.
0: Voilà. Alors avant de faire des vannes, hein, tu.
4: Bon, écoutez, monsieur. Allez apprendre 25% de mes fesses là. Et puis, voilà.
0: Même s'il n'y a que 25%, ça reste trop. John Gally, juste un peu, c'est sur Fun Radio. Et puis vous le savez, cette saison, Karina, tous les matins, nous fait découvrir des gens formidables. À l'époque, c'était juste les enfants le mercredi. Mais là, tous les jours, on a des extraits. Et là, elle a choisi les candidats de jeux télé qui l'ont fait marrer à la télé sur les réseaux.
3: Il y a du 4 mariages pour une lune de miel. Et j'ai même trouvé un truc délirant dans Slam.
0: C'est tout de suite sur Fun.
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0: 7h26, c'est Fun Radio. Dans moins d'un quart d'heure, on va jouer au jeu des 5000, comme chaque matin, un auditeur qui tente de repartir avec 5000€ cash en répondant à 5 questions sur un thème qu'il a choisi. Bonjour Nabil.
32: Bonjour.
3: Salut Nabil.
0: Nabil, tu es nantais, tu es gestionnaire de paix. C'est toi qui vas jouer avec nous aujourd'hui.
32: Eh ben, c'est sympa, merci beaucoup.
0: Quel thème choisis-tu?
32: Alors moi j'ai choisi le thème les capitales du monde, parce que j'adore voyager, je voyage beaucoup.
0: On va donc te poser 5 questions sur les capitales du monde. Il faudra que tu donnes 5 bonnes réponses pour gagner 5000€ cash. Ce sera dans moins d'un quart d'heure. Ok Nabil.
32: Ok, c'est noté, merci.
0: À tout à l'heure. Et là je vois déjà Pino qui est en train de réfléchir. Ouais. Capitale de la Mongolie.
3: Et voilà.
4: Vaut mieux rien dire.
0: Jacques Gali.

0: bonne rentrée. Mardi aujourd'hui, on est le 1er septembre, c'est Fun Radio.
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0: Ouais, tous les matins, Karina nous récupère des trucs qui l'ont fait marrer sur les réseaux sociaux. Aujourd'hui, on est avec des candidats de jeux télé.
2: Oui, à la télé, il y a des jeux, Bruno. Et pour jouer aux jeux, qu'est-ce qu'il faut? Eh bien, il faut des candidats. Et tu le sais, parce que tu l'es aussi animateur de jeux télé, tu fais connaissance avec ton candidat. Mm-hmm. Avant de jouer, c'est des questions classiques. Et puis, parfois, des questions classiques amènent des réponses lunaires. Et ça s'est passé dans les 12 coups de midi avec Jean-Luc Reichmann.
3: T'es accompagné, mon ami Arnaud?
4: Non, je suis célibataire, Jean-Luc.
3: Qu'est-ce que vous cherchez?
4: Franchement, je prends tout ce qui prend. Enfin, tout ce qui vient. Si jamais quelqu'un dans le public est intéressé, vous n'avez pas une fille?
3: Non, j'ai pas une fille, non, laissez là où elle est, s'il vous plaît.
2: Ah, le mort de faim.
0: Tout ce qui prend.
2: Ah, vraiment, il avait la dalle de ouf. Bon, allez, on zappe et on va passer sur France Télé. Slam, avant d'être présenté par Théo Curin, c'était présenté par Cyril Ferraud. Je vous rappelle le principe, il donne des définitions et les candidats doivent deviner un mot en fonction d'une lettre. Et là, c'était la lettre T.
5: Pour 7 points, flâner en chemin.
4: Tapiner?
2: Ouais, bah moi j'irais pas flâner en chemin avec ce candidat.
0: Oh, tu tapines, tu flânes.
2: Ah, bah oui, tu flânes un petit peu.
0: Tu flânes un peu.
2: Allez, on zappe sur TF1 pour une émission que j'aime beaucoup, 4 mariages pour une lune de miel.
0: Ouais.
2: Il y a toujours des dingueries. Et là, c'est un futur marié qui était un petit peu tendu pour répondre à cette question fatidique, pourtant extrêmement simple.
6: Jérémy, veux-tu prendre Laetitia pour femme?
7: Je te promets pour femme.
0: Je te promets.
6: Oui, je le veux, ça aurait été mieux.
2: Je te promets pour femme. Tu sais, il invente.
8: C'est le stress.
2: Allez, stress. Ouais. Oui, je te promets pour femme, ma femme.
8: Tu sais que moi, au moment de mettre l'alliance donc à mon mari, je me suis trompée de main.
2: Bah oui, moi, tu l'as mis sur un dos.
0: Ouais, enfin, je vous raconte l'anecdote du gars qui tenait les alliances et qui les a fait tomber par terre et qui n'arrivait plus à refaire le nœud.
2: C'était toi?
0: Ouais.
2: Mais non.
8: Sérieux?
0: Je te jure.
8: Ah, on savait pas ça.
0: Mais non, je sais, j'ai passé 20 minutes, j'étais à côté d'Anso en mode putain, j'arrive pas à refaire le nœud. Les alliances n'arrêtaient pas de tomber par terre.
9: Quel boulet, bon Dieu.
0: Bon, les copains, dans quelques instants, Nabil va tenter de repartir avec 5000 euros cash. Le jeu des 5000 arrive sur Fun après les infos. Il est 7h30.
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0: Et c'est Gabriel Compin pour les news, bonjour.
10: Bonjour Bruno, bonjour à tous. Jour de rentrée plutôt ensoleillé, on va retrouver les 30 degrés sur la moitié sud cet après-midi.
0: Après les enseignants hier, les élèves font leur rentrée.
10: 11 600 000 écoliers, collégiens et lycéens au total sont de retour sur les bancs de l'école. Le ministre de l'Éducation, Édouard Geffray, se rendra lui aux côtés d'Emmanuel Macron dans un lycée de Lozère. Ils échangeront avec les professeurs et les élèves sur l'interdiction du téléphone portable, principale nouveauté de cette rentrée. Emmanuel Macron, justement, qui salue un serviteur exigeant et dévoué pour la France après le décès hier soir d'Édouard Balladur, l'ancien Premier ministre sous François Mitterrand avait 97 ans. Il avait échoué face à Jacques Chirac lors de la présidentielle de 1995 et avait pris sa retraite politique en 2006.
0: Place à la présidentielle 2027 désormais.
10: Et c'est le Rassemblement National qui fait parler de lui. Marine Le Pen a confirmé hier son souhait de soumettre au référendum l'interdiction du voile dans l'espace public, une proposition déjà présente dans son programme lors des deux dernières élections présidentielles. Le gouvernement émet des doutes constitutionnels. Jean-Luc Mélenchon parle d'une idée ignoble. L'Union européenne va suspendre dès jeudi les importations de viande brésilienne. Elle reproche au Brésil de ne pas respecter les règles sanitaires, notamment via l'utilisation abusive d'antibiotiques dans l'élevage. Les œufs et le miel sont aussi concernés. La durée de la suspension pourrait varier selon les produits. La Commission européenne assure toutefois poursuivre ses échanges avec Brasilia.
0: Troisième sortie dans l'espace pour Sophie Adonneau.
10: Et cette fois, le binôme sera 100% féminin. L'astronaute française sera accompagnée de l'américaine Jessica Meir. Elles quitteront la station spatiale internationale vers 14h30 heure française. Une mission d'un peu plus de 6 heures pour installer des câbles de liaison. Retour sur Terre avec la fin de la quatrième journée de Ligue 2 de football. Saint-Etienne est allé s'imposer 3-2 à Dijon hier soir. Les Verts poursuivent leur sans faute et sont leaders du championnat. Et puis en tennis, terrible désillusion pour Arthur Fils au premier tour de l'US Open, battu en 4-7 par le grec Stefanos Tsitsipas. Qualification en revanche pour Diane Parry et Quentin Alice. Place aujourd'hui à Corentin Moutet, Arthur Géa, Benjamin Bonzi ou Gaël Monfils qui fête ses 40 ans et sa 20e participation au tournoi new-yorkais.
0: On finit avec la météo de cette journée.
10: La rentrée va se faire majoritairement au soleil ce mardi. Il y a quand même quelques nuages de la Bretagne au Pays Basque, sur la région centre et le long de la frontière belge. La Normandie profite du soleil, tout comme la région toulousaine et le quart sud-est du pays. Le soleil va dominer aussi cet après-midi, sauf sur le Finistère et la pointe normande. Le thermomètre va grimper à nouveau ce mardi, notamment sur la moitié sud. Pour l'instant, il fait 13 à Rouen, 14 à Brest, Lens, Romorantin et Ambérieu, 18 à Carcassonne et à Valence, 21 à Orange cet après-midi, 20 à Avranches, 24 à Colmar, 26 à Pessac, 28 à Menton, 29 à Lyon, 32 à Montpellier.
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0: Fun Radio Dance Music, BBRX, Sad Girl va arriver dans la demi-heure. Et DJ Goja. Je m'appelle Bruno, soyez les bienvenus sur Fun. Christina est là.
2: Coucou.
0: Y a Pino.
9: Salut.
0: Y a Karina.
2: Bonjour.
0: Et le jeu des 5000 juste après les Kelly.

0: Liquidy Follow Reverse, c'est l'heure du jeu des 5000.
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0: C'est le jeu iconique de l'émission. Chaque matin, un auditeur pour repartir avec 5000 euros cash. Et aujourd'hui, c'est Nabil. Rebonjour Nabil.
3: Rebonjour Bruno.
0: Nabil, tu as choisi ton thème car oui, c'est la petite spécificité de ce jeu. L'auditeur est tiré au sort. 10 minutes avant de jouer, il choisit le thème des questions. On écrit les questions, j'allais dire un peu dans l'urgence. Je te pose les 5 questions, tu as 1000 euros par bonne réponse. La règle reste injuste. 5000 euros à la clé pour toi, mais dans les 5 dernières secondes du jeu, on appellera un voleur, un auditeur qui, comme toi, s'est inscrit par SMS, mais il s'est inscrit hier. On va tirer au sort parmi les auditeurs inscrits hier dans les 5 secondes que j'ai données. On l'appelle en direct. S'il décroche en disant Bruno sur Fun Radio, il vole tout ton argent. Ok ?
3: Ok, c'est noté.
0: Les capitales dans le monde, première question. De quel pays Bishkek est-elle la capitale ?
3: Bishkek.
0: Nabil, évidemment. Nous ne te laissons pas le temps d'aller regarder sur le net. Bishkek est la capitale du Kirghizistan.
4: Bah oui, le Bishkek caché.
3: D'accord.
0: Merci, Karina. Nabil, pas d'argent, deuxième question. On part en Allemagne. Nabil, avant que tu me dises Berlin, quelle ville était la capitale de l'Allemagne de l'Ouest de 1949 à 1990?
3: Frankfurt.
0: C'était bonne. Alors que la réponse était mauvaise, bien sûr.
4: Excellent.
0: Tu restes à zéro. Troisième question. Quelle est la capitale de Madagascar?
3: C'est Madagascar.
0: Antananarivo. Nabil, tu sais que quand on fait le jeu des 5000, on vous demande de choisir une catégorie sur laquelle vous pensez être imbattable. Là,
3: oui.
0: Pour l'instant, c'est un sans bonne réponse. Quatrième question. Quelle capitale s'appelait par le passé Constantinople ?
3: Algérie.
0: L'Algérie, c'est un pays. La capitale que je cherchais, c'était Istanbul.
3: Ah.
0: Nabil, dernière question. Quel pays a pour capitale Yaoundé?
3: Bangladesh? Non.
0: Le Cameroun?
5: Oh mais... non, tu t'es foiré total.
4: Tu pensais qu'on allait te demander quelle est la capitale de la France?
3: Non, pas du tout.
0: Bon, ben Nabil.
5: Dommage.
0: Je suis désolé, Nabil.
3: Pas de problème.
0: Belle journée, Nabil.
4: Belle journée. Bisous, Nabil.
0: Alors, vous savez que dans ces cas-là, pour le jeu des 5000, même s'il n'y a pas de gagnant, on a toujours un voleur. Les candidats qui se sont inscrits hier sont en droit d'attendre leur coup de fil au voleur.
4: Sûr.
0: Et donc, dans ces cas-là, on a un minimum syndical. Le minimum syndical est à 1000 euros.

0: J'appelle quelque part en France ou en Belgique dans 3 minutes sur Fun Radio.
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2: Nabil n'a donné aucune bonne réponse au jeu des 5000 tout à l'heure. C'est donc un voleur qui va partir avec 1000 euros ce matin. Attention, j'ai lancé un nouveau délire pour les voleurs la semaine dernière. Je vais vous en parler dans quelques instants. Pour l'instant, je vais appeler quelqu'un qui s'est inscrit hier, qui a envoyé Bruno par SMS au 74 900. J'ai donné 5 secondes hier au voleur pour s'inscrire. En 5 secondes hier, j'ai eu 22 SMS. C'est un de ces 22 SMS qu'on appelle maintenant en direct, quelque part en France ou en Belgique. La personne doit répondre en disant juste...
3: Fun Radio ?
2: Voilà ça. Bruno sur Fun Radio.
3: Bruno sur Fun Radio ?
2: Oui. Oh. Comment tu t'appelles ?
3: Ophélie.
2: Bonjour Ophélie, comment ça va ?
3: Oh, ça va. J'écoutais pas du tout en plus.
2: Eh ben, mais tu sais, on n'est pas obligé d'écouter hein, quand on est voleur. Il suffit juste de décrocher en disant Bruno sur Fun Radio. T'habites où ? Tu fais quoi dans la vie ?
3: J'habite vers Serré dans le sud et je suis infirmière libérale.
2: Ok, et donc t'es en tournée là ?
3: Ouais, exactement.
2: Tu sors de quoi ? D'un pansement ou d'une piqûre ?
3: Une prise de sang.
2: Prise de sang, très bien. Bon, il n'y a pas eu de bonne réponse pour le joueur ce matin. Donc le minimum syndical est pour toi, tu gagnes 1000 euros cash.
3: Oh, merci beaucoup.
2: Tu me confirmes que personne t'avait appelé depuis hier pour dire que tu passerais à l'antenne ce matin ?
3: Ah non, du tout.
2: Et bah c'est le principe du jeu du voleur, c'est le hasard qui joue, on te fait des bisous.
3: Bisous, bonne journée.
4: Bonne journée.
5: Gros bisous.
2: Bonne journée à toi.
1: Attention, tu veux gagner de 1000 à 5000 euros cash demain matin, prépare-toi.
2: Vous pouvez être le voleur de demain. Et alors, là il y a le minimum syndical de 1000 euros. Mais on a inventé un truc la semaine dernière. C'est le bonus voleur.
1: Tu as 10 secondes.
2: Le bonus voleur, c'est quoi ? C'est-à-dire que demain, nous allons avoir un candidat qui jouera au jeu des 5000, qui peut donner 1, 2, 3, 4, 5 bonnes réponses. Vous pouvez gagner jusqu'à 5000 euros cash en décrochant demain en disant Bruno sur Fun Radio. Le principe du bonus, c'est que le voleur peut voler l'argent et je rajoute de l'argent derrière. Demain pour le voleur. Et puisque c'est un jour de rentrée, j'ai envie de faire plaisir. Je vais mettre 2000 euros en plus. C'est-à-dire que demain, si je vous appelle, vous pouvez gagner 5000 euros cash et je rajoute 2000 euros. C'est donc la possibilité pour vous de repartir avec 7000 euros cash. Seulement pour être au voleur demain, il va falloir s'inscrire maintenant. 10 secondes au top chrono. Bruno par SMS pour la France. 63-22 pour la Belgique. Attention, 3-2-1, top chrono.
1: Le jeu des 5000, tu décroches, tu dis Bruno sur Fun Radio et tu voles le magot.
2: 7h49, c'est Fun Radio, bonne rentrée. Rentrée en France, mais la question que je me suis posée, c'est ça se passe comment la rentrée dans d'autres pays ? Parce qu'on dit en France, c'est pas facile. Oui, mais alors ailleurs ? On va faire un petit focus après Bébé Rixa et David Guetta.

0: 7h52, bienvenue sur Fun Radio. C'est le 1er septembre, c'est la rentrée. Vous rentrez en France, réjouissez-vous. Si vous étiez élève de Corée du Nord, c'est qu'en Corée du Nord, les élèves doivent saluer le portrait de Kim Jong-un avant de rentrer en classe le matin.
1: Ah ouais, et sinon, ça se passe très très mal.
0: Ils rigolent pas. Hein. C'est pas les mêmes punitions, hein, je pense. En Russie, c'est le pays qui compte le plus de vacances scolaires. Je le dis parce que on pense souvent aux vacances quand on rentre.
1: Oui, parce qu'on en a déjà beaucoup, nous. Hein.
0: Ouais, il y a 3 mois de vacances scolaires.
1: Ah, en Russie. Mais t'imagines pour occuper les enfants pendant 3 mois.
0: Bah, ils font la guerre.
2: Poutine, en fait, il a son CAPES, en fait.
0: Bien sûr. Aux États-Unis, la traditionnelle photo de classe, elle se fait le jour de la rentrée.
1: Oh là là.
2: Dès le début.
0: Ouais, mais c'est bien parce que le jour de la rentrée, c'est là où tu viens avec tes beaux habits de rentrée.
1: Bah oui, t'es bien habillé et
3: t'es bronzé.
1: Oui.
0: Exactement.
1: Vrai.
0: Donc en fait, l'idée, et pour une fois qu'ils ont une idée pas mal aux États-Unis, prenons. En Turquie, l'uniforme est obligatoire et tous les transports en commun sont gratuits le jour de la rentrée.
1: Trop bien. Quelle bonne idée.
0: Donc tu peux pas avoir l'excuse de j'avais pas l'argent pour payer le bus, t'es obligé de venir.
1: Et j'aime bien l'uniforme, moi.
3: Oui.
1: Je trouve ça joli.
0: Il y a certaines villes en France qui l'ont remis au goût du jour, l'uniforme. Aux Pays-Bas, entre 4 et 12 ans, on peut faire sa rentrée dans l'une des nombreuses Steve Jobs School.
2: C'est quoi Steve Jobs School?
1: Steve Jobs, c'était le mec d'Apple.
3: Ouais,
0: exactement.
3: Le créateur.
0: Donc d'après vous, c'est quoi le Steve Jobs School?
1: Une école de portable.
0: En fait, c'est pas de prof.
1: Ouais. Ah bon?
0: Ouais, les cours sont dispensés uniquement sur l'iPad.
1: Waouh! Et en même temps, pas de prof, pas de grève.
0: Ouais. Un peu chiant quand même. Au Japon, ce sont les enfants qui font le ménage dans leur classe. Même les toilettes.
3: Ah ben ça c'est bien. Ah
1: ça leur apprend la propreté.
3: Oui.
0: C'est les enfants qui s'occupent des trucs. Je trouve pas mal.
2: Bah c'est vrai.
0: Et en Bulgarie, on reprend pas début septembre. La rentrée c'est traditionnellement le 15 septembre. Et le premier jour, c'est une fête. Il y a une cérémonie. Il y a la sonnerie des cloches. Et on offre des bouquets de fleurs. Professeur.
1: Ah, c'est trop bien. Ça, c'est très mignon. Tu vois, y aller pour pas bosser.
0: Après, le lendemain, t'as le droit de dessiner des sgegs sur la table.
2: Voilà.
0: Mais le jour même, t'es sur les fleurs. DJ Goja Michiko, c'est sur Fun Radio dans 5 minutes, 8 heures.
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1: Les amis, Céline Dion est à Paris. Les concerts, ça commence quand? Premier concert de Céline Dion, c'est quoi? C'est mi-septembre, c'est ça?
2: C'est ouais, à peu près, ouais.
1: Et là, pour faire les répètes, la pauvre, elle peut pas faire un pas. Alors après, elle est très très sympa, très très sympa. À la sortie de l'hôtel, il y a des gens qui posent des questions, elle répond à tout le monde. Moi, qui ai eu la chance de l'interviewer plusieurs fois, Céline Dion, c'est une nana qui est top, en
3: fait.
1: Mais
3: ça se voit.
1: Qui a pas du tout le boulard. Et qui est pas Céline Dion. Elle est pas constamment en Céline Dion. Tu sais, des fois, t'as envie que les artistes, ils soient eux tout le temps, tu vois. Quand tu lui demandes, voilà. Si elle prend un taxi, elle va pas dire, quand tu lui dis, vous allez où? Elle est pas constamment en Céline Dion, tu vois. Quand elle s'installe au restaurant et que le serveur vient, on lui demande ce qu'elle veut, elle dit pas.
4: Je sais pas.
1: Non, elle parle. Tu vois ce que je veux dire?
2: Ouais.
1: Quand elle va chez le docteur et que le docteur lui dit, qu'est-ce qu'il y a?
5: J'ai mal à la tête. J'ai mal.
6: Ah bah oui, elle est comme nous, hein.
2: Elle est comme tout le monde, hein, Céline.
1: Oui, mais les gens, ça ne le savent pas.
6: Bah oui.
1: Ils sont persuadés que Céline Dion, elle est citée Céline Dion tout le temps. Ils sont persuadés que Céline Dion, quand elle va dans un magasin et que elle est en train de faire ses courses et que le magasin ferme, elle va voir la caissière en lui disant.
7: Encore une heure.
1: Vraiment, on pouvait pas couper le en. On a mis encore une heure, quoi.
7: Encore une heure.
6: Elle a l'accent normand. Encore une heure.
1: Tu crois que quand elle va au parc, parce que là, elle est avec sa famille, ses oui. animaux de compagnie, tu crois que quand elle est dans le bois de Boulogne, elle l'appelle
8: Ziggy.
1: Un chien qui s'appelle Ziggy, bien sûr.
2: C'est possible.
1: Après, on parlait du taxi, mais peut-être que des fois, le taxi, toutes ces lignes d'eau qu'elle soit, se barre. Pas si l'on a ras le bol d'attendre, peut-être qu'elle court derrière en disant.
2: Moi, je l'imagine
3: bien
2: comme
3: sûr.
2: Ça, sa vie.
3: Bien sûr. Ouais,
2: ouais. On a envie de l'imaginer comme ça.
1: Évidemment. Et après, il s'arrête en l'insultant et elle lui dit.
9: J'ai compris tous les mots. J'ai bien compris.
1: Peut-être, je sais pas. Je pose la question. Qui a des places ici pour aller voir Céline Dion?
2: Bah, mis à part toi, personne, Bruno. Hein.
6: Ah, t'as des places, toi?
2: Mais bien sûr qu'il y a des places.
6: Mais il a rien dit, lui, il a rien dit, ce cochon.
2: Mais il dit rien, il fait rien, il a quand même des places.
1: Non, je suis pas sûr.
2: Nanti, va.
6: Drogué?
2: Ouais.
6: Non, excuse-moi.
1: Pédophile!
10: Attendez, excusez-moi.
6: Excuse-moi, j'ai pas compris la règle du jeu.
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0: Les infos avec Gabriel Compin. Bonjour Gabriel.
1: Bonjour Bruno, bonjour à tous. Jour de rentrée plutôt ensoleillé. On va retrouver les 30 degrés sur la moitié sud cet après-midi.
0: Une figure de la droite s'est éteinte hier soir.
1: Premier ministre sous François Mitterrand, Édouard Balladur est décédé à 97 ans. Il avait échoué face à Jacques Chirac lors de l'élection présidentielle de 1995. Emmanuel Macron salue un serviteur exigeant et dévoué pour la France. Nicolas Sarkozy évoque un mentor et un ami. 11,6 millions de cartables ont été préparés hier soir et autant d'élèves reprennent le chemin de l'école ce matin, rentrée marquée par quelques nouveautés comme l'interdiction du portable au lycée. Quelques perturbations aussi pour certains établissements dans les académies de Nantes et de Toulouse, notamment après une importante cyberattaque visant l'éducation nationale cet été.
0: Bientôt une nouvelle compagnie sur les rails.
1: Après Trenitalia, l'entreprise ferroviaire Velvet annonce avoir obtenu sa licence d'exploitation sur le réseau français ce matin. Elle est la première compagnie française privée et indépendante, dirigée par Rachel Picard, une ancienne de la SNCF, à l'origine de Ouigo et de TGV Max. Velvet viendra concurrencer la SNCF dès 2028 sur toutes les destinations à grande vitesse de l'Ouest au départ de Paris-Montparnasse. Uber Eats et Deliveroo revalorisent dès aujourd'hui le salaire de leurs livreurs. Le revenu minimal de ces derniers passe de 11,75€ à 19€ brut par heure. Mais les syndicats espèrent aller plus loin et plaident pour une rémunération qui prendrait en compte les kilomètres réellement parcourus et les temps d'attente réels dans les restaurants, aujourd'hui conditionnés à une simple estimation des plateformes.
0: Messi ne jouera plus avec l'Argentine.
1: Après deux décennies au service de l'Albicéleste, le champion du monde 2022 a annoncé hier sa retraite internationale à 39 ans. Il aura joué 207 matchs et marqué 125 buts pour son pays. Il continue malgré tout à jouer pour son club de l'Inter Miami en Floride. Toujours en football, le mercato estival ferme ses portes à 20h en France ce soir. Hier, le PSG a officialisé le départ de Bradley Barcola après 3 saisons et 2 titres européens au club. Le Français rejoint les Anglais de Liverpool pour environ 140 millions d'euros, la plus grosse vente de l'histoire du championnat de France.
0: On finit avec la météo de cette journée.
1: Et pas besoin du Kawe pour faire sa rentrée aujourd'hui. Le ciel est tout de même un peu nuageux le long de l'Atlantique sur la région centre et du nord à l'Alsace. Météo plus ensoleillée sur la Normandie et totalement dégagée sur l'Occitanie et le sud-est du pays. Cet après-midi, la grisaille ne persistera que sur les pointes bretonnes et du Cotentin. Pour l'instant, il fait 13 degrés à Bayeux, 14 à Valenciennes, Bourges et Chalon-sur-Saône, 15 à Arras et La Rochelle, 18 à Montélimar, 21 à Avignon. Cet après-midi, on aura 20 à Saint-Lô, 24 à Paris et à Mulhouse. Même chose à Tours et à Reims, 26 à Libourne, 28 à Nice, 29 à Villeurbanne, 32 à Nice, jusqu'à 34 à Perpignan.

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1: 8h03, bon réveil, aujourd'hui mardi, nous sommes le 1er septembre, c'est votre rentrée. Ça y est. Et je parle aux jeunes parents, c'est un peu le démarrage de vos vraies vacances.
2: Non, ah ouais. On est triste quand même de les remettre à l'école. En vrai, moi, je suis triste, Bruno, hein, je te jure.
1: Bien contente de rentrer chez toi tout à l'heure, il n'y aura pas de bruit dans la maison. Tu vas pouvoir être en mode chillax. Vraiment, allez.
2: Non, je suis un peu fragile, moi, sur les enfants. Et j'avoue que j'ai toujours cette boule au ventre de me demander, mon Dieu, est-ce que ça va bien se passer?
3: On les voit partir avec le stress, tu vois.
1: Ça, c'est Karina. Pino, bon, ces deux enfants, pour l'instant, sont trop petits.
4: Ils sont à la maison, oui.
1: Gus, elle rentre l'année prochaine.
4: L'année prochaine. Ah, bah là, m'en parle pas, moi, je vais me.
1: Si, je t'en parle. Qu'est-ce que je suis en train de faire?
4: Non, mais moi, je vais me décomposer.
2: Tu vas pleurer.
4: Mais non, mais j'ai vu que socialement, ça se passe bien pour elle et tout, tu vois, qu'elle se fasse des copains, des copines, quoi.
1: Christina, t'es comme moi, t'as raté toutes les rentrées de tes enfants.
3: Encore ce matin. Hein, César va rentrer sans moi et Romy, ce sera demain. Mais écoute, je me suis endormie avec sa petite main dans la mienne hier soir parce qu'il était stressé en regardant du Cobu.
1: Alors attention, par contre, le corps était deux pièces plus longues. C'est ce côté, tu vois, en série qui est angoissant.
3: Mais non, mais on oublie à quel point ça nous angoissait la rentrée, en fait.
1: Vous savez que c'est ça, c'est notre 16e saison de Bruno sur Fun Radio et moi, j'ai raté toutes les rentrées de mon fils.
4: Bah ouais, il est à la fac cette année-là.
1: Hein,
4: il est à la fac maintenant.
1: Alors, il est dans une école, pas dans une fac, mais et il rentre le 25 septembre, je crois.
2: Ça, c'est vraiment les rentrées étudiantes, c'est bien.
3: Mais en fait, on a le bon rôle parce que du coup, on va les chercher.
2: Oui, c'est exactement ça. On n'a jamais fait une seule rentrée. Et par contre, tous les soirs, on est ces darons qui sommes devant l'école.
4: Par contre, ils viennent jamais nous chercher.
1: Ça viendra à bas. Allez, non, mais t'as ce côté, tu sais, tu viens libérer l'enfant.
3: Oui.
1: Je me voyais un peu comme ça. Tu vois,
3: c'est le bon rôle.
2: Mais tu sais, moi, ce que j'explique à ma fille, c'est que j'arrivais toujours vraiment en avance devant l'école parce qu'il y a vraiment quelque chose un sentiment que je ne voulais jamais qu'elle connaisse. C'est le sentiment de sortir de l'école et de chercher les parents, genre, ils sont pas là.
3: Bah, bien sûr.
4: Mais toujours ce gosse, il a pas de parents.
2: Il a pas ses parents et tu vois la détresse dans les yeux.
1: Ouais, et puis t'as toujours ce mec qui a pas d'enfant mais qui est devant l'école avec un impair. Tu vois, je sais pas lequel des deux.
4: Vous êtes donc périscolaire,
1: c'est le plus gênant. On parlera de périscolaire d'ailleurs tout à l'heure, mais pour l'instant, j'aimerais que vous inscrivez, vous envoyez Bruno par SMS 74 900 si vous êtes en France, 63 22 si vous êtes en Belgique. On va jouer au jeu des 30 secondes. Il est de retour cette année, le jeu des 30 secondes. On a un PC portable à vous offrir et dans moins d'un quart d'heure, nouveauté de cette rentrée puisque Christina est de retour avec nous au micro. Chaque matin, elle nous partage des belles histoires.
3: Ah ouais, et là, la belle histoire de ce matin, elle aurait vraiment pu très mal se terminer. Le mec a fait un truc de ouf.
1: Il était justement devant une école. Avec un imperméable. Et à un moment. Enfin bon. Bonne rentrée, les amis. 8h06. Le son de DJ Goja tout de suite. C'est Michiko et c'est sur Fun Radio.

0: 8h08, ça fait l'une des journaux aujourd'hui, c'est le décès de l'ancien premier ministre Édouard Balladur.
1: Ah ouais. Toute une époque là.
0: Bah, c'est-à-dire qu'il a passé toute sa vie en politique et on ne se souvient de lui que pour une seule phrase.
2: Je vous demande de vous arrêter.
0: Ouais. C'est ce qu'il
1: sûr.
0: A fait.
1: Ah bah bien sûr.
3: Bah, BFM,
1: arrêté.
3: Ils en ont fait un sujet, ouais. Ah oui.
0: Il s'est arrêté pour une fois qu'un homme politique tient ses engagements.
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0: Bonjour Mégane.
5: Bonjour.
3: Salut Mégane.
0: Charleville-Mézières, c'est bien ça?
5: Oui, c'est ça.
0: Tu as 32 ans, tu es gestionnaire de paix. Face à toi, il y a Logan. Bonjour Logan.
6: Bonjour Bruno, bonjour tout le monde.
3: Salut Logan.
0: 24 ans, mécanicien d'engin de carrière, tu es à Valsonnette, c'est bien ça?
6: C'est ça, exactement.
0: C'est où Valsonnette?
6: Dans le Jura.
0: C'est joli, je trouve, Valsonnette pour nous. Logan, Mégane, la règle du jeu des 30 secondes est simple. En 30 secondes, on va tenter de vous faire deviner des mots issus d'une liste qu'on nous confie au dernier moment et celui de vous deux qui a le plus de mots découverts repart avec le cadeau. Je sais pas si vous avez écouté hier, on a eu un jeu bien nul.
3: Voilà,
0: on
3: vous demande le pire.
0: On peut se le dire. Pino, me regarde pas comme ça, t'as gagné 1-0. Et alors Pino, tu sais, ça fait longtemps qu'on te le dit, t'as un problème.
1: Oui.
0: C'est-à-dire que quand tu veux te faire deviner grain, par exemple, il va faire, on dit un 1-1 de beauté.
1: Oui, ouais, ben alors.
3: Un
0: court de tennis, un 1-1 de tennis. Et à chaque fois, on lui dit, mais ça ne sert à rien.
1: Ben, c'est pas un problème.
0: Si, c'est un problème. Regarde, si on compile, ça donne ça.
7: 1-1, verbe complément, c'est un. C'est quand on dit 1-1, verbe complément. Le début, c'est quoi? Une règle pour faire une phrase. 1-1, verbe complément. 1, c'est 1-1 du bac. Le 1-1 du bac. 1-1-1 dentaire, c'est un. Du 1-1 de Marseille, c'est pour aller retirer de l'argent. Je prends de l'argent sur mon 1-1 bancaire.
3: 1-1-1, insupportable.
0: Voilà. Tu t'en rends bien compte que c'est pas
7: rappeur,
0: possible. 1-1-1-1. Mégane, c'est toi qui vas jouer avec Pino, qui a été, puisque tu as été la première tirée au sort ce matin. D'accord?
5: Oui.
0: Logan, on va faire tourner la roue des prénoms. Le hasard va décider qui va jouer avec toi. Ce sera soit Christina, soit Karina, soit ton humble serviteur.
4: Bruno.
0: Et bon, on va jouer ensemble, Logan.
6: Parfait.
0: Logan, est-ce que tu es prêt?
6: Oui.
0: 3, 2, 1, top chrono. Au début, t'es malade et puis si tu te soignes, tu vas...
6: Mieux.
0: Oui, très bien. Ta vie ne tient qu'à un...
6: Fil.
0: Oui. C'est le mouvement de Marine Le Pen, c'est le national.
6: Rassemblement.
0: Oui. Quand je me laisse pousser là, j'ai des poils, je me laisse pousser là...
6: Barbe.
0: Oui, très bien. Il fait trop chaud, il fait trop froid, ce sont des changements de...
6: Température.
0: Non, l'ensemble, c'est le... Bah, pas facile, climat.
3: Ah ouais, climat. Waouh.
6: Climat.
0: C'est pas facile, climat. Bon, ça nous en fait quoi? Ça nous en fait 4. C'est pas foufou, mais en face, c'est Pino.
3: C'est horrible, ça, comme lancement.
1: Alors, si je te vraiment... tu vas la fermer, ta grande bouche.
0: Mégane, est-ce que tu es prête?
5: Oui, je suis prête.
0: 3, 2, 1, top chrono.
7: Ok, le cafard, tout ça, ce sont des... Cafards. Non. Bah, ce sont quoi comme espèce d'animaux? Ce sont des... Les mouches, tout ça, ce sont des... Les cafards, les limaces, ce sont des...
5: Les cafards, les limaces, c'est des...
7: Ben, le cafard... Oh putain, mais qu'est-ce que je peux te dire?
5: C'est dur.
7: Ben non, c'est pas dur, hein. C'est un cafard, c'est quoi? C'est un...
5: Des mouches, des cafards, des limaces, c'est
7: ce
5: des...
7: Ce sont des... Ce sont... Alors,
5: c'est juste la limace.
7: Mais voilà, ouais, voilà, ouais.
5: Ouais, je l'ai dit la première fois.
3: Ah, ben on n'a pas entendu.
8: Alors, franchement, on a rien entendu,
5: Mégane. C'est le premier mot que j'ai dit. Alors, ah oui, j'ai dit insectes. Dès qu'il a dit des insectes, c'est quoi?
0: Mégane, je regarde l'intégralité de ce studio. Et pendant que nous sommes en train de parler, Lucas est en train de remettre le jeu des 30 secondes dès le début, de façon à ce que nous puissions faire une vérification. Mais
5: merci.
0: Est-ce que, et Christina, et Agathe, la productrice de cette émission, et moi, et Karina sommes devenus sourds? C'est fort probable. Lucas, est-ce que tu peux nous faire réécouter cet extrait? Mais je veux dire maintenant, dans une durée en tout cas qui soit...
3: respectable.
0: Maintenant et tout de suite.
7: Dans un temps.
0: Un, top chrono.
7: Ok, le cafard, tout ça, ce sont des... Cafards. Non. Bah, ce sont quoi comme espèce d'animaux?
0: Elle l'a dit.
3: Ah oui, tout bas, mais tu l'as
0: dit. Mégane, tu l'as dit. Et donc, dans ces cas-là, eh bien, on va relancer le chrono des 30 secondes. Et insecte t'a permis de marquer un point.
3: Et on continue.
0: Et on va se donner 5 secondes, parce que quand même, il faut revenir sur le début. Top chrono. Donc là, hop, t'as un ananas, insecte, et on est courant en tout
7: cas. Ok, alors, à l'école, à l'internat, on dort dans le...
5: Dans le dortoir.
7: Exactement. Quelqu'un qui se réveille la nuit et qui marche, on dit qu'il c'est un...
5: Somnambule.
7: Ok, c'est le contraire de malheur, c'est... J'ai de là, je suis très heureux, je suis en...
0: Ouais.
7: Ok, je suis malade, je vais voir le...
5: Médecin.
7: Non, un autre mot.
5: Docteur.
7: Ok, après août, c'est...
5: août-septembre.
0: Alors, ça a été buzzé sur dortoir parce qu'on dort dans un dortoir, mais du coup, c'est le même mot, forcément, Pino. Donc, à l'arrivée, Ayad, ça nous fait combien ?
3: 4 points, donc c'est donc une égalité.
0: Égalité, Logan, Mégane, c'est donc Christina qui va vous départager. Christina va vous faire deviner un mot. Celui de vous deux qui trouve le plus rapidement repart avec le cadeau. Écoutez.
3: C'est le contraire de toujours.
6: Jamais.
3: C'est Logan.
0: Logan se gagne.
3: Bravo Logan.
6: Merci beaucoup Amélie.
0: Eh oui Mégane, et pour le coup t'avais rattrapé. Hein. Le PC portable part chez toi, Logan, sur le fil.
6: Super.
0: C'est le cas de le dire.
6: Merci beaucoup.
0: Mégane, on va t'offrir un kit Bruno sur Fun Radio.
5: C'est gentil, merci. Bravo Logan.
0: Oh c'est gentil.
3: Ah, c'est belle joueuse, merci
0: Mégane. Mais ça c'est fair play. Est-ce que c'est pas ça qu'on aime ? Oui, c'est ça qu'on aime. Il est 8h15 les amis. Bon courage pour votre rentrée. Ça en double John San Francisco. Et dans 3 minutes, c'est une des nouveautés de cette rentrée. Christina nous raconte une belle histoire.

0: 8h17, c'est Fun Radio et dans un quart d'heure on va voyager comme on le fait tous les matins avec Pino. Il y a le Zoom qui se prépare. Tous les matins Pino nous fait jouer avec une année. On part quand cette année?
1: On part en 2002, je vous ai retrouvé un son d'archives de la rentrée en 2002. Mmh. Et alors ça rigolait pas, hein, parce qu'il y avait un ministre de l'Intérieur qui avait pris des décisions très très fortes à l'époque.
0: Il y a 24 ans?
1: Ouais, il y a 24 ans.
0: Mais
1: ouais.
0: Genre interdire le téléphone portable?
1: Ah non, non, on était à un autre délire.
2: Okay. Ah ouais,
1: ouais.
0: Et on écoutait quoi en 2002?
1: Eh bien Bruno, on écoutait ça.
2: C'est Naughty.
1: Exactement.
2: Tu te rappelles pas de Naughty?
0: Laisse un peu.
1: C'est lui qui chantait Elle me rend dingue, dingue, dingue dans son boum boum.
0: Celui-ci, je le connaissais.
2: Ouais.
0: Celui-ci, je ne connaissais pas.
1: Unité.
0: Ah oui, très bien. 8h17.
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1: Oh la vache.
2: Oh le dédain dans ta voix.
0: Bah, mais pas le dédain, je me souviens, je peux pas tout connaître.
1: C'est comme quand je parle de Jules à ma mère, quoi, vraiment.
0: Dis donc, t'es en train de me comparer avec ta mère.
1: Bah oui.
0: Merci. Beaucoup ta mère. Une belle histoire de Christina tous les jours. Christina nous récupère une belle histoire.
2: Ouais, et vraiment, cette belle histoire aurait pu très mal se terminer. Ça s'est passé dimanche dernier, c'est tout récent, en Caroline du Sud aux États-Unis. Bonjour.
0: Vous êtes la Caroline du Sud?
4: Bien sûr.
0: Vous faites quoi dans la vie, Caroline?
4: Eh ben, je suis coiffeuse.
0: Où ça, dans le Sud?
4: À Atlanta.
0: Dans le Sud des États-Unis?
4: Mais bien sûr, monsieur. Et alors, je suis associé avec ma copine, la Caroline du Nord.
5: Bonjour à tous, je suis la Caroline du Nord.
0: Ouais, arrêtez tout de suite ce sketch.
2: On l'adore, c'est notre préféré. Donc, je vous raconte l'histoire de Jonathan Brunet. Il s'entraîne pour un Ironman. Vous voyez ce que c'est une course de fou. Hein. L'Ironman, c'est 226 km qui enchaînent natation, vélo et marathon. D'accord?
1: Ça me fait déjà chier en bagnole, ça.
2: Ouais, mais il n'y a que des champions qui font ça. Et donc, il s'entraîne dans une rivière. Et là, il sent une énorme douleur à son bras droit. Donc, il pense qu'il s'est pris le bras dans un tronc d'arbre, parce qu'il voit un truc un peu bizarre. Et en fait, c'est un crocodile, c'est pas du tout un tronc d'arbre.
0: Tu penses qu'il s'est pris un tronc d'arbre dans une rivière? Bien sûr,
2: ouais.
0: Bien sûr, évidemment. Moi, je me baladais en forêt. À un moment, je me suis cogné, je me suis dit donc, ce serait pas un chalutier. Évidemment, c'est logique. Oui, parce qu'on marche, mais on est un peu con, tu vois ce que je veux dire.
5: Mais non, il y a des rondins dans les rivières,
0: bien sûr. Il y a des rondins.
2: Et donc, il voit que c'est un crocodile. Et il a eu un super réflexe. C'est-à-dire qu'avec son autre bras pas blessé, bah, il a pris son pouce.
0: Il a fait un doigt d'honneur. Tu vois mon premier bras?
1: C'est un croco susceptible. Alors il est...
2: Pas du tout, il a pris son pouce et il l'a enfoncé très fort dans le globe oculaire.
0: Et là, le crocodile, mais non, mais qu'est-ce que tu me fais mal? Oui, parce que c'est un crocobile.
1: Oh, excellent.
0: On l'a mis dans le sang.
2: Mais attends, tu sais qu'il a réussi à lui crever l'œil et le crocodile est parti.
5: Mais alors, tu sais qu'il paraît que quand tu te fais attaquer par un animal, il faut lui serrer très fort les testicules. Mais en crocodile, je sais pas où sont les testicules.
2: Là, tu peux pas.
0: Alors, comment ça se passe avec un serpent?
2: Et un requin?
5: Oui, c'est pour ça.
1: Mais ça fait 6 mètres un crocodile, c'est pas un bras très long. Hein.
5: Non, mais pensez-y, si vous faites attaquer, bam.
2: Non, mais là, franchement, bon réflexe. On crève l'œil, quoi.
5: Et son bras, il va bien?
2: Oui, ça va. Je sais pas, j'ai pas trop de nouvelles, mais il est vivant, c'est le principal, non?
0: Enfin, on est comme sur un crocodile qui est borgne.
1: Oui, c'est ça.
0: Ouais, vous le reconnaîtrez facilement, si je borde une rivière, il dit, n'est-ce pas? Moi, je suis dans la rivière, ma fille est dans la marine.
1: On est envahi des crocodiles d'Afrique.
0: Oh, l'imitation d'un autre temps. Fun Radio Dance Music, Farouko, tout de suite.

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30: 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Selon un sondage CSA, 43% des Français pensent que le niveau des élèves est mauvais. C'est un message à donner là aux enfants qui vont à l'école. Travailler, voilà. T-R-A-V-E-I-L-L-A-Y-S.
31: Voilà. Presque. Ouais, voilà, c'est pas dur quand même.
30: 8h26.

0: 8h29, Stéphane Radio. Il y a un truc qui cartonne aux États-Unis qui s'appelle Unpopular Opinions. Unpopular Opinions, c'est quand tu as un avis qui va à l'encontre de tous les autres avis. Je vous parle de ça parce qu'il y a Pino qui a regardé Le Comte de Monte Cristo.
1: Un chef-d'œuvre.
0: Qui, je pense, à la majorité, est un des meilleurs films français sortis ces dernières années.
1: C'est mon film préféré, moi.
0: Et Pino est arrivé en disant, c'est une belle merde.
2: Ah bah, j'ai pas dit que c'était une belle merde. C'est pas mal.
0: Non, mais je résume.
2: Ça vaut pas Taxi 4, mais c'est pas mal. Mais franchement, j'ai pas peur, je le dis. Pierre Niney ne joue pas très bien dans le film. Voilà.
1: Mais ça va pas, mec. Mais quelle performance. T'as vu le gars, quand même.
2: Ah non, mais attention, il est fort. Mais je trouve qu'en fait, il y a personne. Enfin, il parle trop comme on imagine qu'il parlait à l'époque. Franchement, s'il vous plaît, des chaussettes. Non, chérie, tu peux me passer des chaussettes. Tu vois, il joue trop comme on l'imagine, quoi.
1: Oui, mais c'est le langage de l'époque.
2: Mais non, le langage de l'époque, c'était le langage. Ils parlaient mal déjà. Ils avaient des sales dents, donc voilà.
0: Non, mais tu sais, j'aimerais qu'on fasse ça, en fait. Ce côté unpopular opinion, c'est-à-dire que vous arrivez pour dire un truc. Il va à l'encontre de ce que tous les autres pensent. Parce que je suis sûr qu'il y a des doses que vous partagez pas avec tout le monde. Christina, par exemple.
3: Ah mais je me suis fait détruire pour ça tout l'été. Moi, lors de la finale de la Coupe du Monde, j'étais pour l'Argentine, pas pour l'Espagne.
2: Ah oh ouais, moi, c'est une négation du foot.
3: Désolé.
1: Pourquoi c'est
0: une négation? Non, mais de toute façon, c'est qu'elle était négationniste. Mais pour le foot, c'est une nouvelle, en tout cas. On va en faire ensemble un sujet au 01-42-48-5000 après les infos. Il est 8h30.
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0: Les infos avec, j'allais dire, Oriane Doro. T'imagines les réflexes?
5: Je comprends.
0: Mais après, il y a 2-3 points communs avec elle, cette petite barbe notamment.
5: Oui.
0: C'est Gabriel Compin pour les news. Bonjour.
5: Bonjour Bruno, bonjour à tous. La rentrée sera sans pluie, mais avec à nouveau de la chaleur au sud.
0: 1er septembre, retour à l'école et nouveautés dans votre quotidien.
5: Limitation des premières prescriptions d'arrêt de travail à 31 jours, baisse de l'indemnisation chômage pour les salariés ayant signé une rupture conventionnelle ou encore hausse du prix repère de vente du gaz de 5,6%. Voici les quelques nouveautés. Les entreprises, peu importe leur taille, doivent aussi désormais passer à la facturation électronique. Un nouveau concurrent se présente ce matin face à la SNCF. L'entreprise Velvet a obtenu sa licence d'exploitation du ministère des Transports. Elle desservira Bordeaux, Nantes, Angers et Rennes depuis Paris à partir de 2028. La SNCF fait déjà face à la concurrence de l'italien Trenitalia dans le sud-est. 1er septembre, synonyme aussi cette année de rentrée scolaire pour 11,6 millions d'élèves de la maternelle à la terminale. Principale mesure de cette nouvelle année scolaire, l'interdiction du téléphone portable au lycée.
0: L'affaire de la tuerie de Chevaline est relancée.
5: Un pistolet a été découvert au fond du lac d'Annecy près de 14 ans après les faits. Les autorités ignorent s'il s'agit de l'arme qui a pu servir à tuer 4 personnes en 2012, 3 membres d'une même famille britannique et un cycliste français sur une route près de Chevaline, en Haute-Savoie. Aux États-Unis, 30 ans après les faits, un jury américain vient de reconnaître un ancien membre de gang de Los Angeles coupable du meurtre de Tupac en 1996. Il encourt la perpétuité incompressible, verdict attendu le 13 octobre. 5 jours après les incroyable coulée de boue qui a dévasté le Népal. Le bilan a dépassé le millier de morts ce matin. Les autorités sont toujours sans nouvelles de 4500 personnes, dont 4 Français. Le Premier ministre népalais a souligné hier qu'il ne s'agissait pas d'une crue ordinaire, mais bien d'une conséquence du changement climatique.
0: Et puis, il est le 5e joueur le plus cher de l'histoire.
5: Bradley Barcola quitte officiellement le Paris Saint-Germain. Le joueur français s'est engagé hier avec les Reds de Liverpool contre environ 140 millions d'euros. Le mercato estival ferme ses portes ce soir à 20h en France.
0: On finit avec la météo de cette journée.
5: La rentrée va se faire majoritairement au soleil ce mardi. Il y a quand même quelques nuages de la Bretagne au Pays Basque sur la région centre et le long de la frontière belge ce matin. La Normandie profite du soleil tout comme la région toulousaine et le quart sud-est du pays. Le soleil va dominer également cet après-midi sauf sur le Finistère et la pointe normande. Pour l'instant, il fait 13 degrés à Rouen, 14 à Brest, Lens, Romorantin et Ambérieu, 15 à Lille et à Saint, 18 à Valence et 21 à Hyères. Cet après-midi, on aura 20 à Avranches, 24 à Versailles et Colmar, même chose à Blois et à Charleville-Mézières, 26 à Pessac, 28 à Menton, 29 à Lyon, jusqu'à 32 à Montpellier.
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0: 8h33, merci d'avoir choisi Fun pour vous ambiancer pour votre entrée. Je vais vous jouer à nos heures là dans la demi-heure. Et Dua Lipa. Je m'appelle Bruno, soyez les bienvenus sur Fun. Il y a Karina.
1: Bonjour.
0: Il y a Christina.
3: Coucou.
0: Il y a Pino.
2: Salut.
0: Un bisou à Sophie également qui est là, qui nous écoute. Il m'a envoyé, vous êtes la seule émission radio que j'écoute. Gros bisous la famille, bisous à toi Sophie. Et Ernesto qui dit un petit message pour vous envoyer plein de force pour l'émission de ce matin. Vous gérez, gros bisous la famille. Bisous à toi Ernesto. Le zoom de Pino arrive après mauvais jour.

0: Matoudou.
1: Oui, oui, exactement, effectivement. Et en 2002, à la rentrée scolaire, le ministre de l'Intérieur de l'époque, Nicolas Sarkozy, avait pris une décision. Dans certains établissements, les élèves ont eu la visite de... Mais de qui, à votre avis?
2: Kadhafi.
0: Ah. Human Bond.
2: Du ministre de l'Éducation.
1: Non. Un métier.
2: Des policiers?
1: Ouais, des policiers. En fait, ils voulaient mener une grande lutte contre la drogue dans les établissements. Donc, imaginez la scène, vous êtes dans la classe, et il y a les chiens cynophiles qui débarquent, ils disent ça.
3: Vous changez pas de position, vous mettez pas les mains dans les poches, vous touchez pas vos affaires.
4: Le proviseur emploie les grands moyens pour lutter contre la drogue. 6 gendarmes et un chien sont venus inspecter son établissement. Ils ont fouillé les salles, les sacs, mais aussi les élèves.
5: S'il y en a qui ont du chien dessous, autant me le dire tout de suite. Il est en train de prendre un coup de dent.
2: Mais sérieusement, ça s'est passé à l'école?
1: En 2002, ouais.
2: Je m'en rappelle pas de ça.
0: Excuse-moi, le gars qui a dit « Celui qui a du shit sur vous », il est resté à l'école après. Il s'est assis au fond, le prof lui a dit « Bah mets-toi là pour un cahier et on marque. » Alors, mardi 1er septembre.
1: Mardi, c'est avec un H ou pas?
0: Celui qui a du shit sur vous.
2: C'est énorme.
1: Allez, en 2002, on écoutait ça.
2: Ça, c'est Craig David.
1: Ouais, exactement. Ça m'a fait plaisir d'écouter ce son, il avait bien marché à l'époque.
0: Ouais, tu vois, 10 secondes, ça m'a fait plaisir aussi.
1: Et en 2002, si je vous dis Cyril, Nicolas, Erika et Monia, de quoi je parle?
0: Bien sûr, les Watford.
1: Exactement.
6: Plus haut, oui, plus haut.
0: Mais c'est pas une des chanteuses de ce groupe qui sort avec...
2: McFly ou Carlito?
1: Non, avec Carlito. Ouais, c'est Erika, effectivement. Et alors, dans le jury, il y a une connaissance, Bono, que tu connais bien, Valérie Zetoun.
0: Bien sûr.
1: Et alors, ce qui était cool dans les castings, c'était ceux qui chantaient bien et les casseroles. Et alors, vous allez écouter, mon Valérie, il était énervé ce jour-là.
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8: C'est affligeant. Vraiment. Tu leur dis, Valérie, bonjour, bon vie.
0: Alors, tu sais que c'est rigolo, parce que Valérie, qui est un pote, avec qui je faisais l'émission jusqu'à l'année dernière sur RTL, la dernière conversation que j'ai eue avec lui, je te jure que c'est vrai, il m'a dit, Bruno, on se voit à l'entrée, il faut qu'on produise Pino pour qu'il monte sur scène.
2: Ah bon? Oui, c'est vrai.
0: Je te jure que c'est vrai qu'Arena était là, ouais. Lui, il le sait pas, parce que si ça se trouve, il est con. Mais il a le talent pour monter sur scène.
1: Ah bah carrément.
0: Donc je t'annonce que voilà.
1: Il va me produire?
0: Non, parce que je lui ai dit, mec, dis donc, moi je le supporte depuis 8 ans. Je vais aller chercher Agnor. À un moment, si jamais il monte sur scène, j'en croque aussi. Donc on va te produire avec Valérie Zetoun.
1: Bon bah ça marche. Je sais pas ce que je vais raconter, mais on verra bien.
0: Allez, trouvera.
1: En 2002, on écoutait ça. Et alors en 2002, pourquoi on parlait beaucoup de la pub Universal Mobile? Indice, accent brésilien. Est-ce que vous vous souvenez?
0: Ah, Chico.
2: C'est Chico.
1: Ouais, Chico.
9: 15 euros seulement, toi. La nouvelle ligne. 100 minutes de communication. 50 textos. C'est liberté, c'est bien dans ta tête, bien dans ton corps. Toi aussi, va chercher bonheur chez ton marchand de journaux.
2: Oh là là, souvenez, c'est toute une époque. Il était même pas brésilien.
1: Non, pas du tout.
0: Et d'ailleurs, il joue dans le Comte de Monte Cristo.
1: C'est Patrick Mille. Exactement.
2: Ah, pour de vrai?
0: Oui, bien sûr.
2: Ah, oui,
0: il n'y avait pas de vanne.
2: Allez. Je sais pas qui est Patrick Mille.
0: C'est pour ça que tout à l'heure,
1: c'est le frère de
0: quand
1: Francis
0: on a fait le concours pour savoir où on est arrivé, moi je suis arrivé jusqu'à la seconde et toi tu t'arrêtes en CM1.
2: J'ai fait semblant de savoir qui était Patrick Mille. Ah ouais, d'accord.
0: Bon,
2: ouais, hyper sympa.
0: On finit le Zoom, comme chaque matin, avec un titre de l'année choisi qu'on écoute en entier. Année 2002, je vous ai choisi un truc qui va vous ambiancer là pour la rentrée.

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1: h 46, c'est Fun Radio. On va parler des unpopular opinions dans quelques instants. C'est les trucs que tout le monde aime et pas vous. Sophia qui dit je déteste les anniversaires surprises. Ah bah on est deux, moi aussi j'aime pas. En fait je me rends compte, il y a plein de trucs, hein, j'aime pas comme beaucoup d'auditeurs. Avant de vous accueillir pour en parler à l'antenne, on est en plein cœur du Zoom de Pino. On a joué avec l'année 2002, le son de 2002 que je vous ai programmé ce matin, c'est celui-ci.
2: Nom de Zeus.
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1: Arrête, tu vas noyer le moteur.
2: Benny Benassi sur Fun Radio avec Satisfaction. Il est 8h51. Est-ce qu'il y a des trucs que tout le monde aime, que tout le monde aime, vous pouvez pas blairer? On parlait tout à l'heure du Comte de Monte Cristo. Pierre Ninet, c'est sûrement un des meilleurs acteurs qu'on a aujourd'hui en France. Et
3: bien sûr.
2: Sa carrière en disant, il joue pas bien dans le Comte de Monte Cristo.
4: Oui, c'est vrai. Qui suis-je? Mais franchement, je trouve qu'il joue trop comme on l'imagine, en fait.
2: Unpopular opinion. Ça s'appelle comme ça aux États-Unis. Les trucs, voilà, tout le monde aime, vous aimez pas. Karina.
0: Les vacances entre amis.
1: Ah bon?
0: Ouais, je suis désolée, je suis absolument contre. J'aime pas partager mon intimité, j'aime pas partager le petit déjeuner. Quand tu pars en vacances entre potes, c'est toujours les mêmes qui font la bouffe, c'est toujours les mêmes qui font les courses. Moi, les cris de mes enfants, ça va, ça passe. Les cris des enfants des autres, vraiment, je peux pas. Donc je le dis, pas de vacances entre amis.
2: Ok. Et
1: bah moi j'ai dit j'étais pour l'Argentine sur la finale de la Coupe du Monde et pas l'Espagne.
2: Ouais mais ça n'avait pas marqué.
1: Et je remettrai jamais bah, un pied en Espagne.
4: Moi je trouve que la SNCF, ils font du bon boulot. Voilà, tout le monde les critique tout le temps.
2: Non mais ça je suis d'accord.
4: Ah oui t'es d'accord.
0: Toi t'en as une Bruno?
2: Ouais, les cagnottes.
0: Ah bah bien sûr.
2: Ouais.
0: Bah,
2: voilà, ça me fait chier. Là je le dis, tu vois, et je le dis à la radio.
0: Attends, c'est peut-être une surprise. Je le dis pas.
2: Ah merde.
0: Bah oui.
2: Oui parce que ça concerne quelqu'un d'ici. On m'a demandé de participer à un cagnotte pour un cadeau, ça me bourre.
4: Ah ça te fait chier.
2: Non mais ça me bourre. C'est pourquoi. Alors je vais être très honnête et je fais preuve d'un gros manque d'humilité en disant ça. Les dernières cagnottes auxquelles j'ai participé, et tu vois, chacun fait en fonction de ses moyens, c'est pas le souci, j'ai aucun souci avec ça. Mais j'ai mis de l'argent, tu vois, pour des trucs. Et donc, évidemment, tu dis pas combien t'as mis, tu vois, sur les cagnottes.
0: Ouais.
2: Mais en général, c'est celui qui a mis le moins, qui donne le cadeau, et qui fait genre, bah, eh ouais, j'ai pensé que ça te ferait plaisir. Ah. T'as pensé quoi, en fait? Mec,
1: bah ouais.
2: T'as foutu 10 balles, j'ai mis 50 balles. Qu'est-ce que tu doutes? Enfin, voilà. Donc, me demandez plus les cagnottes, je participe aux cagnottes, voilà.
0: D'accord, donc faut qu'on note et cagnotte et déménagement. Ta liste s'allonge, Bruno. Quoi.
2: C'est pas grave. Sarah, bonjour Sarah.
5: Coucou la famille.
0: Salut Hello. Sarah.
2: Qu'est-ce ça que va? T'aimes pas, les autres t'aiment pas, et puis voilà, c'est comme ça.
5: Alors, je me dis, j'aime pas Harry Potter et Game of Thrones.
2: Oh.
5: Bah, voilà. Oh, bien sûr.
2: On peut me refaire ça. J'ai l'impression d'être dans une comédie française des années 80.
4: Oh, quoi, ma femme dans le placard. Non, mais Harry Potter, c'est super bien. Franchement, c'est bizarre.
2: Mais elle aime pas. Ouais,
5: j'aime pas. J'ai essayé. Et puis, non.
2: T'avais lu les bouquins ou pas?
5: Même pas.
2: Ah, oui, d'accord. Ok, très bien.
0: Non, elle aime vraiment pas.
2: Bon, ok, très bien.
5: Non, mais
2: t'as le droit. Sarah, je te fais les bisous.
5: Bisous,
0: Sarah. Bye bye.
5: Bisous, l'équipe. Ciao.
2: Ciao. Lorane.
6: Et bonjour la famille.
0: Salut Lorane.
2: Qu'est-ce que t'aimes pas Lorane?
6: Et que j'assume.
2: Ouais.
6: Les marchés.
2: Mais les marchés, c'est-à-dire?
6: Tu pars en vacances, on te dit va faire ce marché, il est génial, tout le monde aime. Et en fait, ben non. Alors d'une, je dois pas forcément être comme tout le monde, mais arrêter de nous vendre de la merde en fait.
0: Ah oui, d'accord.
2: Ok.
0: Mais ouais, ma Sandrine, c'est bien, faut dire les choses.
2: Elle s'appelle Lorane.
0: Lorane.
2: Tu sois la vieille dame avec son Alzheimer.
0: Qui êtes-vous?
4: Oui, on est.
0: Je t'aime pas, toi.
4: On va aller faire du ping-pong. Hein, voilà.
2: Lorane, je t'embrasse.
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5: 8h58, c'est Fun Radio. Mardi aujourd'hui, nous sommes le 1er septembre. Après 9h du matin, je vous fais écouter un son que j'ai récupéré sur les réseaux sociaux. Comment vous dire ? Au hit parade de la connerie, je pense qu'on a notre numéro 1 du mois de septembre.
6: Ah, génial !
5: Ouais, je peux pas vous en dire plus. Vous savez que le matin, quand on arrive, on nous demande de remplir une fiche. On fait ça, tu vois, c'est une fiche un peu de la journée. Je le dis parce que j'attends toujours celle de Karina. Et en fait, quand je les ai, je les lis pas toujours. Mais souvent, je les lis au moment où il faut pas les lire. Et là, typiquement, à la fin de la fiche, il y avait écrit Bruno, si tu lis cette fiche, sache que...
6: Ouais.
5: Je viens de la remplir à l'instant.
6: Non, j'ai barré un truc. Regarde, j'ai barré un truc.
5: Je veux pas savoir, je veux même pas la regarder. Bruno, si tu lis cette fiche, sache que, donc Christine a écrit, tu as été le meilleur témoin du monde.
7: Oui, c'était mon témoin de mariage, on ne dit pas assez, t'as été super.
6: Même si t'as fait tomber les alliances.
7: Ouais, c'est pas grave.
6: C'est vraiment le truc qu'on a appris ce matin, quoi. Mais t'as une chose à faire, tenir des alliances.
7: Surtout que c'est moi qui avais fait le nœud, pourquoi l'avoir défait?
5: Mais je sais pas pourquoi il s'est défait, je sais pas pourquoi. J'ai récupéré ce truc qui était censé être amené par les enfants.
7: Par les enfants,
5: parce qu'à un moment, les enfants ont dû vous rejoindre.
7: Oui.
5: Donc je crois que c'est ta fille qui avait le truc, ou je sais pas, on m'a
7: et
5: donné.
7: Et qui te l'a confié.
5: Je me suis retrouvé avec le coussin attaché, et j'ai regardé le nœud, je dis, oh, il est joli ce nœud, je l'ai défait. Les alliances sont tombées par terre. Là, j'étais à côté d'Anso qui m'a dit, Bru, et je dis, attends. Et pendant 20 minutes, je refoutais le nœud. Je dis, putain, ils vont demander le coussin. Et donc, le nœud était pourri. Je sais pas si ça a été filmé, tu regarderas, le nœud pourri.
7: Non.
5: Bref, Pilou Ami, si tu lis cette fiche, Bruno, sache que t'as de belles fesses.
6: Ah, coquin.
5: Et donc, Claude Mère écrit, ouais.
6: Ah, tu vois, voilà, tu la ravales maintenant, ta méchanceté.
5: Bruno, si tu lis cette fiche, sache que si je suis gousse.
6: Non, je t'aime.
5: Je t'aime.
6: Je t'aime.
5: Non, j'avais pas vu la fin. Je t'aime même si je suis gousse.
6: N'importe quoi.
5: Mais pourquoi t'as rayé si je suis gousse?
6: Parce que c'est une blague entre nous.
7: Ça veut dire quoi?
6: Ça veut rien dire.
5: Ça va, elle appelle la productrice, mon abricot. À un moment, tu vois pas où on te mène.
8: C'est bon, tu l'as pas le
7: truc. C'est bon, j'ai compris.
9: T'as vu Gazon Maudit?
5: Elles sont embrassées sur la bouche à ton mariage.
7: Oui, elles ont pas arrêté d'ailleurs.
6: Voilà. C'était 5 minutes.
5: Voilà, j'ai des photos, t'étais pas là toi, Pino.
9: Non.
5: Le nombre de fois où Karina Agathe, mais je te dis pas juste un smack, hein.
9: Ouais.
5: Tu sais quoi, j'étais outré. Et l'alcool n'excuse pas tout, madame.
9: Bravo. Et t'as des photos de tes fesses?
5: Les amis, vous restez sur Fun Radio, il est 9h, on revient avec Christina, avec Pino et les sœurs Ciseaux. À tout de suite.
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5: Gabriel Compin, on en apprend tous les matins, c'est fou.
10: N'est-ce pas?
5: Ça va, Gab?
10: Ça va et vous?
5: Ça va très très bien.
10: Bon, on peut y aller du coup.
5: Tu fais comme chez toi.
10: Jour de rentrée plutôt ensoleillé, on va retrouver les 30 degrés sur la moitié sud cet après-midi.
5: Bientôt une nouvelle compagnie sur les rails.
10: Après Trenitalia, l'entreprise ferroviaire Velvet annonce avoir obtenu sa licence d'exploitation sur le réseau français. Elle est la première compagnie française privée et indépendante dirigée par Rachel Picard, une ancienne de la SNCF à l'origine de Ouigo et de TGV Max. Velvet viendra concurrencer la SNCF sur toutes les destinations à grande vitesse de l'Ouest au départ de Paris-Montparnasse.
5: Après les enseignants hier, les élèves font leur rentrée ce matin.
10: 11 600 000 écoliers, collégiens et lycéens au total. Le ministre de l'Éducation, Édouard Geffray, se rendra aux côtés d'Emmanuel Macron dans un lycée de Lozère. Ils échangeront avec les professeurs et les élèves sur l'interdiction du téléphone portable, principale nouveauté de cette rentrée. Emmanuel Macron, justement, qui salue ce matin un serviteur exigeant et dévoué pour la France après le décès hier soir d'Édouard Balladur. L'ancien Premier ministre, sous François Mitterrand, avec 97 ans, il avait échoué face à Jacques Chirac lors de la présidentielle de 1995 et avait pris sa retraite politique en 2006. C'était déjà une promesse du Rassemblement National lors des deux dernières élections présidentielles. Marine Le Pen a confirmé hier son souhait de soumettre au référendum l'interdiction du voile dans l'espace public. Souhait conditionné à son accession au pouvoir en mai prochain, bien sûr. Le gouvernement émet des doutes constitutionnels. Jean-Luc Mélenchon parle, lui, d'une idée ignoble.
5: Troisième sortie dans l'espace pour Sophie Adenau.
10: Et cette fois, le binôme sera 100% féminin. L'astronaute française sera accompagnée de l'américaine Jessica Meir. Elles quitteront la station spatiale internationale vers 14h30 heure française, une mission d'un peu plus de 6 heures, encore une fois, pour installer des câbles de liaison à l'extérieur. Retour sur terre avec la fin de la quatrième journée de Ligue 2 de football. Saint-Etienne est allé s'imposer 3-2 à Dijon hier soir. Les Verts poursuivent leur sans faute et sont leaders du championnat. Et puis en tennis, la terrible désillusion pour Arthur Fils au premier tour de l'US Open, éliminé en 4-7 par le grec Stefanos Tsitsipas.
5: On finit avec la météo de cette journée.
10: Et pas besoin du kawaii pour faire sa rentrée aujourd'hui. Le ciel est tout de même un peu nuageux le long de l'Atlantique, sur la région centre et du nord à l'Alsace. Météo plus ensoleillée sur la Normandie et totalement dégagée sur l'Occitanie et le sud-est du pays. Cet après-midi, la grisaille ne persistera que sur la pointe bretonne et celle du Cotentin. Pour l'instant, il fait 13 degrés à Bayeux, 14 à Quimper, Valenciennes, Bourges et Chalon-sur-Saône, 15 à Arras et à La Rochelle, 18 à Albi et à Montélimar, 21 à Toulon et à Avignon. Cet après-midi, 20 à Saint-Lô, 24 à Paris, Mulhouse, Tours et Reims, 26 à Libourne, 28 à Nice, 29 à Villeurbanne, 30.

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1: Ouais, 9h03, c'est Fun Radio. Si vous êtes en train de nous écouter alors que vous faites votre rentrée aujourd'hui, peut-être que vous êtes à la bourre.
2: Un petit peu, une demi-heure.
1: Ça va, vous êtes large. La team Brûlo sur Fun Radio va être là durant toute cette année. Nouvelle saison, c'est la 16e. J'ai envie de commencer par Pino.
3: Bonjour.
1: Parce que ça fait plaisir que tu sois là.
3: Bah merci mon gâté.
2: C'est par ordre de préférence.
3: Bah oui, bah c'est normal. Hein.
2: Donc vas-y, t'as commencé par Pino.
1: Bah, et vous allez pas me faire ça quand même.
2: Bah, non. Vas-y.
1: Pas cette susceptibilité là.
3: C'est pas grave, attends.
1: Voilà. Après, il y a Christina qui est là.
4: Bonjour.
1: Voilà. Lucas qui réalise cette émission.
5: Bonjour tout le monde.
1: Il y a Julia qui est au standard, qui fait partie.
3: Qui est arrivée il y a pas longtemps. Hein.
1: Bonjour Julia, ça va bien?
6: Bonjour, oui ça va.
1: Il y a Dimitri.
3: Dimitri,
5: toujours présent, fidèle au poste. Bonjour à tous.
2: Dimos, quoi.
1: Ouais, il y a Gabin qui est producteur
3: de l'émission. Ça va bien.
1: Cyrine également qui est là, qui a la réalisation vidéo. Ça va, chouchou?
7: Bonjour.
2: Salut, ouais, Cyrine.
3: Il y a Agathe après.
1: Agathe, bah, j'ai dit.
2: Non, tu m'avais oublié.
1: Ah, pardon, excuse-moi.
2: Voilà, ouais. Il y a Agathe.
3: Et puis, je crois qu'on a fait le tour.
2: Bah, non.
1: Écoute, je pense qu'on est.
3: Tant qu'il pourrait nous manquer.
2: C'est vraiment par ordre.
3: Ah, bah, il y a Mourad, le patron de Fun, quand même.
1: Bah, et Tristan aussi.
3: Tristan, bien sûr.
1: Tristan, on aime beaucoup.
2: Farida.
1: Farida, je l'adore. Farida, c'est la coordinatrice d'antenne, elle est top. Fonf, qui est notre réalisateur.
3: Oui.
1: Et Pierre.
3: Pierre Crête, producteur.
1: Pierre Crête, qui est producteur. Et Anthony aussi, qui travaille à l'écriture de l'émission.
3: Ouais.
1: Franchement, qui est top.
3: Non.
2: Vous avez oublié.
1: À l'accueil d'RTL.
3: Très sympa.
1: Très sympa.
3: Bah,
1: déjà, RTL, ils sont tous sympas. Jonathan Curiel, le patron d'RTL.
3: Crème.
1: Très sympa.
2: Vous avez oublié Lul.
1: Également. Parce que c'est l'équipe de la suite.
2: Oui.
1: Là, je parle vraiment sur la matinale, tu vois.
2: Et puis
1: peut-être Saint-Maclou, quand même, parce que. Cette petite moquette qu'on a dans ce studio, c'est quand même un peu grâce à eux.
3: C'est pas dégueu, ouais.
1: C'est pas dégueu, c'est pas de la merde. Bon. Et puis, évidemment, ceux sans qui Fun Radio ne serait pas Fun Radio, à savoir les artistes. Dua Lipa.
2: Tu me dis que je passe après Mauvais Joe? Vraiment, je passe après Mauvais Joe?
3: Oui, bah, toi, t'es mauvaise graine.
1: Martin Garrix. Vous êtes... Ah, Karina, pardon.
2: Bonjour.
1: Bon, les copains, alors restez ici parce qu'on va parler d'activités extrascolaires dans quelques instants. Il y a Christina qui a inscrit sa fille. Je ne savais même pas que ça existait en truc extrascolaire.
6: Bah oui, c'est nouveau. Mais franchement, c'est cool. Hein.
1: Je ne sais pas où me positionner. Tu vas nous raconter dans 3 minutes parce que là, pour l'instant, je vais vous faire écouter un son. Voilà, tu sais que des fois... Hein, c'est une nana qui est sur les réseaux sociaux. Alors attention, elle va parler d'un... Elle est dans un engagement personnel. Voilà.
2: D'accord.
1: C'est-à-dire qu'elle fait un choix de vie que je comprends.
2: Sa vie, ses choix.
1: Voilà. Elle va parler d'un truc, elle va parler de virginité. Elle va expliquer pourquoi elle veut rester vierge et je parle pas du signe astrologique.
2: D'accord.
1: Ok.
2: Donc ne pas connaître d'homme.
1: Voilà, exact. Elle veut rester vierge. Et honnêtement, on n'a aucun souci là-dessus. Tu vois, chacun voit midi à sa porte, c'est pas le problème. C'est l'explication, j'aimerais que vous écoutiez.
6: Ok.
1: Écoutez bien.
8: Juste pour vous dire que je suis vierge et je vais le rester toute ma vie parce que j'ai envie de donner le bon exemple à mes enfants.
2: Alors...
1: Je vous le remets quand même.
2: Oui.
1: Je vous le remets, écoutez bien.
8: Juste pour vous dire que je suis vierge et je vais le rester toute ma vie parce que j'ai envie de donner le bon exemple à mes enfants.
2: Bon. Alors il y a peut-être la team premier degré qui veut dire oui, bah peut-être qu'elle veut adopter. Ils se parlent comme ça, la team premier
1: la
2: degré.
1: Team premier degré.
2: Ouais. Bah peut-être qu'elle veut adopter.
3: Il s'agirait de réfléchir. Hein.
2: Bah ouais, toi t'es.
1: Oh, non, mon nom Guillaume et Haussmann croient là.
3: Ouais,
1: il parle comme ça les premiers degrés.
2: Oui.
1: Je les adore.
2: On les aime.
3: Il se mogo sauve.
1: Ah ben bah, il a bien fait de se faire agresser, c'est lui. Il aurait dû finir le travail.
3: Avec ses mots, ce con.
1: De toute façon, je l'écoute plus. C'est toujours la même chose. Je préfère Coé. C'est eux.
2: C'est
1: ceux que.
2: Oui, c'est eux.
1: Qui laissent les messages.
2: Ouais.
1: Cette voix-là.
3: Si, il parle comme ça.
1: Ah bon. Ça doit être compliqué au quotidien. Autant sur Facebook, je trouve que ça passe, mais dans la vraie vie, je déplains. 9h08, Fun Radio, Dance Music, montez le son, c'est Another.

0: D'abord, on se fait Fun Radio au mardi. Nous sommes le 1er septembre. Dans quelques instants, le jeu de la confiance qui arrive. 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Vous arrivez à l'antenne, mais c'est pas à vous que je pose la question. Je pose la question à votre personne de confiance. Si et seulement si cette personne a la bonne réponse, vous repartez avec le cadeau, ce sera dans 5 minutes. On le disait, c'est la rentrée aujourd'hui. Les cours qui reprennent pour des milliers d'élèves et avec la reprise des cours, c'est également la reprise des activités extrascolaires.
1: Ah bah oui, on est en plein dedans.
0: Tu dois choisir entre judo, la gym,
1: le foot.
0: Bah, y a toujours des gens qui sont là pour te conseiller une bonne activité. Mais alors, bon, il faut savoir que Christina a inscrit sa fille Romy dans un truc, je sais même pas que ça existait.
1: Bah écoute, c'est tout nouveau et franchement c'est cool, c'est des cours de K-pop. Donc t'apprends à danser la K-pop. Alors faut savoir que ma fille elle est vraiment absolument fan de K-pop.
2: Ouais, archi fan.
1: Le but de sa vie c'est de devenir trainee. Et là vous allez me dire c'est quoi être trainee?
0: Bah, on sait exactement ce que c'est.
1: C'est quoi être trainee?
0: Hein, bah, c'est comme le film, ceux qui m'aiment prendront le trainee. Là, il y a Train Italia qui est...
3: Ouais. Train Inde.
0: Non, mais trainee, c'est les danseurs de K-pop.
1: Ouais, c'est ça, en fait. T'intègres des écoles et t'apprends à danser et à chanter la K-pop. Et donc, elle veut faire ça avec une copine, c'est tous les mercredis après-midi. Pourquoi pas? Après, c'est une activité comme une autre. Je sais pas ce que ça va donner, mais c'est...
2: Bah, c'est de la danse,
1: cool,
2: quoi. Oui,
1: ouais.
2: C'est une autre manière de faire ça.
0: Vous avez fait des Moi, c'était des cours de vocabulaire. Des activités extrascolaires.
2: Oui, bien sûr. Moi, j'ai fait beaucoup de judo et j'ai fait de la danse aussi. J'ai fait de la natation, mais je me suis fait virer parce que je noyais les gens. J'ai fait du tennis et je me suis fait virer aussi parce que je m'amusais à balancer les balles sur les gens et c'est à peu près tout.
0: Merci, Karina.
2: De rien.
3: Moi, j'ai fait du foot et de la guitare.
0: Mais en même temps.
3: Ouais, c'est Bambolé, but.
1: T'en as qui sont plus sympas que d'autres. T'as des trucs qu'il faut déconseiller dès le départ. Moi, j'ai fait de l'athlétisme. C'était horrible. C'était horrible, soit à la perche et tout. Enfin, tu vois, faut.
3: Toi, t'as fait quoi, toi, Bru?
0: Ah ben moi, j'ai tout fait, je crois. Franchement, j'ai tout tenté, j'ai tout arrêté.
3: Ah bon?
0: Je me souviens. Alors, j'ai un souvenir ému de rugby.
1: Ouais.
0: Mes parents m'ont mis au rugby et c'était très sympa. Il faut savoir, et je sais qu'aujourd'hui on se rend pas bien compte, mais quand j'avais 14-15 ans, vraiment, j'étais au-delà de maigre.
1: D'accord.
0: J'étais tout maigre.
1: Ouais. Vraiment, ouais, mais t'as des joueurs de rugby qui sont petits.
0: Pas l'année où j'en ai fait. Ouais, mais pas
1: cette année-là.
0: Pas l'année où j'en ai fait. Et je te jure, j'étais qu'avec des golgottes.
1: Ouais. Donc on te perdait dans la mêlée, quoi.
0: Ah, mais c'est pas qu'on me perdait dans la mêlée, c'est-à-dire que quand on me jetait le ballon, je le balançais de peur de me faire mal.
2: Mais le rugby, c'est assez contraignant aussi comme sport, parce qu'il faut emmener l'enfant, il y a deux, trois entraînements par semaine.
1: Ouais. Moi, je propose qu'on fasse la liste, tu vois, de toutes les activités à déconseiller en ce début d'année.
0: Très bien. Le cheval aussi. Ma sœur m'avait offert le cheval à l'époque. Enfin, elle m'avait pas offert un cheval, elle m'avait offert l'équitation.
1: Ouais.
0: Très compliqué quand t'as peur des chevaux.
3: Comment te dire.
0: Et le pire, c'est que le cheval le sait.
1: Mais ils le sentent.
0: La pire année de ma vie. 9h15, on va parler de ça ensemble. Le temps d'écouter Dua Lipa, c'est sur Fun Radio.

0: Marseille, c'est Fun Radio. Tiens, restez là, dans quelques instants, il y a Pino qui a regardé L'Amour est dans le Pré.
1: Ouh là là.
0: Merci. Ben non, dis pas plus, je pense que...
1: Non, mais il y a eu Jean-Marie hier soir, c'est mon chouchou Jean-Marie cette année.
0: Il y a eu un gênant.
1: Ah oui, c'était très gênant, oui.
0: Moment gênant. On va écouter ça pour l'instant, c'est l'heure du jeu de la confiance.
2: Le jeu de la confiance.
0: Bonjour Vicky.
3: Bonjour.
4: Salut Vicky.
5: Oh, coucou.
3: Bonjour.
0: C'est quoi ce bonjour?
3: C'est le bonjour des timides.
0: Vicky, tu es à Ville-Maréchal, c'est bien ça?
3: Oui, c'est ça.
0: Toi, t'as un des rares métiers qui sera jamais remplacé par l'intelligence artificielle. Tu vois, aucun, nous.
4: Oh bah, complètement remplaçable.
0: Je vous donne, allez, cinq ans avant que... Déjà, il y a des animatrices et des animateurs de radio en IA qui font ça très très bien. Donc nous, ça va arriver très vite. Mais toi, t'es conseillère funéraire, tout ce qui est dans le funéraire... Alors je sais que on en parle... Mais c'est un truc qu'on pourra pas, tu vois.
4: Mais si, mais moi ça m'intéresse énormément ton métier, Vicky. Je trouve ça merveilleux ce que tu fais.
3: Ah, c'est passionnant, effectivement.
0: Vicky, sois la bienvenue chez nous. Tu joues ce matin pour repartir avec la toute dernière enceinte JBL. La question que je te pose, Vicky, est quelle est ta personne de confiance?
3: C'est Rémi, c'est mon conjoint.
0: Comment il s'appelle?
3: Rémi.
0: Bonjour Rémi.
6: Salut la famille.
4: Salut Rémi.
0: Rémi, tu es électrotechnicien, toi aussi à Ville-Maréchal. C'est donc à toi que je vais poser la question. Rémi, tu auras quelques secondes pour répondre. C'est toi qui va permettre ou pas à ta chérie de repartir avec le cadeau. Est-ce que tu es prêt?
6: Oui.
0: Est-ce qu'il s'y connaît en Céline Dion, ton mec, Vicky?
3: Oh, je sais pas.
4: Oh.
0: Est-ce qu'il t'a déjà fait Vicky? Tu t'appelles Vicky. Voici la question, Rémi. Céline Dion est à Paris pour ses concerts qui vont se dérouler du 12 septembre au 17 octobre à la Paris Défense Arena. Mais ouais. Dans quelle salle Céline Dion a-t-elle fait sa résidence à Las Vegas de 2003 à 2007, puis de 2011 à 2019?
6: Waouh. À Las Vegas. Alors, aucune idée.
4: Ah là là, mais t'as rien tenté.
0: Vicky, est-ce que t'avais la réponse, toi?
3: Redis, de combien à combien?
0: Ben non, mais de toute façon, elle a fait, quelles que soient les dates, c'était au même endroit sa résidence. Ouais.
3: Franchement, j'en sais rien non plus.
0: C'était César Palace.
6: Ah ouais,
0: c'était le César Palace. Bon, ben, Vicky, Rémi, merci d'être passé, les copains.
3: Ben, merci à vous.
0: On vous embrasse.
6: Merci.
4: Belle bisous. Journée.
0: J'espère
4: bisous.
0: Te croiser le plus tard possible, Vicky, évidemment, professionnellement, je veux dire.
3: Oh, il n'y a pas d'âge, hein.
4: Ah, ben, merci. C'est horrible ce que tu viens de dire.
1: Oh, surtout qu'il est hypochondriaque, ah, alors bravo.
4: C'est le pire truc que voilà. Tu puisses dire à Bruno.
1: Merci, Vicky, nous a foiré la fin de l'émission.
0: Heureusement que je suis à moitié sourd, j'ai pas compris ce qu'il
4: a dit. Il n'y a pas d'âge.
0: Répétez pas, j'ai très très bien compris. Fun Radio, Martin Garrix. Et vous connaissez Malaise TV? Bah, Malaise Radio là, dans 3 minutes.
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3: 9h25, c'est Fun Radio, bisous à Chloé qui m'a envoyé, je vous écoute dans la voiture avec mon copain et il commence à en avoir marre que je lui dise chut à chaque fois qu'il me parle pour vous écouter. Je peux comprendre. Il est 9h26, les amis, c'est Fun Radio, Fun Radio Dance Music et Martin Garrix tout de suite avec Ed Sheeran.

0: 9h29, Stéphane Radio. Mais moi, je vous parle de ce qui se passe en antenne. Il y a Lucas qui me dit le prochain morceau que je vais passer, c'est ça. C'est une reprise d'un truc, je sais pas quoi, mais toi tu vas connaître.
1: Ouais, c'est ça.
2: Bah, bien sûr.
1: Lavinia Reason.
2: Lavinias?
0: Non, ça c'était. Tu connais un Thierry, Lavinia, qui bosse à l'énergie, je crois. Bien sûr.
1: Et je connais pas.
3: C'est un de nos groupes préférés avec Bruno. On allait le voir en concert, le chanteur. Il y a
1: mais ça me choque pas que vous connaissiez, mais.
3: Quelques semaines.
4: Allez, fais un effort, essaye de trouver ce que ça peut être.
1: Il y a quelques semaines. Oh, j'aurais jamais su.
0: Excusez-moi, mais là.
1: The Verve.
0: Non, mais. Moi, je suis prêt. Ouais, c'est quoi?
2: Encore
0: saison. Franchement, je suis prêt à tout. Mais pas ça.
3: Mais on est que le 1er septembre.
0: Là, vous avez, Bruno. Non, excusez-moi. Vous avez demandé à quelqu'un qu'il le fasse exprès. J'ai tenu à tout. J'ai tenu en reprise de YouTube, j'ai rien dit. Les reprises de Coldplay, j'ai rien dit. Les remix des Rolling Stones, j'ai rien dit. J'ai rien dit à rien. À rien, j'ai dit.
3: Il y a encore deux semaines, c'était la BO de mon mariage. Mais l'original.
0: Ça.
1: Là, je suis sur un projet Phil Collins.
3: Collins.
0: Phil Collins. Phil Collins, c'est bien, tu vois. Ça me dérange pas.
2: Oh là là.
4: Oh mon Dieu, mais qu'est-ce qu'on va faire de toi? Après, c'est pas de sa faute, lui. Il fait que de passer les disques qu'on lui donne. Hein.
0: Mais
4: il fait rien, le gamin.
0: Lucas, avant de travailler ici, t'as été le réalisateur sur RTL2.
1: Oui, mais seulement 6 mois, justement.
3: Ça t'a pas marqué?
1: Pas tant.
0: T'as travaillé avec Eric Jean-Jean, qui est un des meilleurs animateurs radio du monde.
2: Ouais, elle a raison, Karina, il peut rien, le gosse.
3: Mais oui, il peut rien, le gosse.
2: Il était pas dans la voiture avec Bernard.
3: Qu'est-ce que tu veux qu'il fasse?
1: Après, c'est cool. En vrai, il est pas mal, le remix.
3: Waouh, je peux
1: bien produit, quoi.
3: Sauver tout le temps, mec. Hein.
0: Tu sais quoi, tu peux y toucher à cette chanson qui, pour moi. Tu vois, à la rigueur, tu fais ça. Voilà, là je te dis oui.
1: Ouais, mais c'est un peu lent. Alors, tu t'ambiances pas, quoi.
0: Je vais te casser la gueule. Voilà ce qui va se passer. Je vais me lever. Je vais physiquement attenter à ta vie. Je perdrai mon emploi. Évidemment.
2: Mais je le trouve pas mal, moi,
0: parce
2: sur
0: que ça ne se fait pas, hein.
3: C'est pas ce qu'il dit.
2: Oh, c'est pas mal du tout. Hein.
1: Ah.
2: Il y a Mozart, il y a ça. Hein.
4: Non, les gars, vous pouvez pas nous l'user comme ça. On est que le premier jour du mois de septembre.
3: C'est hein.
0: Je suis dans une tolérance.
4: Ouais, mais quand vraiment. ça va péter.
0: Mais vous.
4: Il y a ce jour de trop, ce remix de trop.
0: Vous poussez le bouchon un peu loin, d'accord. Poussez-le, mais arrivez à mon cul, je veux dire stop.
4: Wow. Bah là, il est aux amygdales. Hein,
2: ah, cette phrase, elle est mythique. Hein.
3: Ah ouais.
2: Ah, sur citation.fr, à ta mort, on l'a sorti. Poussez le bouchon.
0: On parle d'activité extrascolaire. Il y a Paul qui est avec nous. Bonjour, Paul.
5: Salut Bruno, salut toute l'équipe.
3: Salut Paul.
0: Paul, on disait, voilà, c'est la rentrée. Et avec la rentrée, il y a les activités extrascolaires. Et on est là pour donner des conseils de ça, faut pas le faire.
3: Oui, c'est mieux d'éviter, quoi.
5: Eh ben moi, du coup, j'ai fait du hand parce que du coup, je voulais pas faire de foot ni de rugby ni tout ça parce que c'est en extérieur. Donc les conditions climatiques, je me suis dit c'est même pas la peine quand il flotte. Ben, on est tout trempé, c'est dégueulasse. Voilà, j'avais pas du tout envie de faire ça.
0: Pas con. Et
4: donc tu déconseilles le foot pour ça.
5: Ouais, c'est ça. Ouais, c'est ça.
0: Bon, handball. Et handball, t'as kiffé ou pas?
5: Ouais, j'ai grave kiffé. Ouais, okay. J'en fais toujours à l'heure actuelle, je kiffe toujours ça.
4: Ah, okay. C'est chouette de continuer son sport une fois adulte.
0: J'ai fait aussi hand, parce que je disais, il y a beaucoup de trucs. Donc, j'ai rugby, j'avais essayé.
3: Le hand, t'as fait?
0: Ouais, j'ai fait.
3: Il y a des noms d'équipes qui sont donnés à chaque fois, non? C'est
0: alors,
3: le principe
0: moi,
3: aussi.
0: Alors, moi, je les sans couilles, hein, parce que j'ai fait gardien, j'ai pris le ballon et j'avais pas la coquille. En fait, la coquille était trop grande par rapport à mon appendice. Et donc, en fait, la coquille avait glissé au-dessous du truc.
2: Je te jure, Bruno, mais t'étais le gauche chiant, toi, les gars. Qu'il y a une naïveté. Maintenant, je peux pas, la coquille est trop petite.
0: Elle était trop grande. Et j'avais 14 ans.
2: Bah oui,
0: il m'avait filé une coquille d'adulte. L'élastique tenait pas. Elle avait glissé dans le bas de mon slip. et j'ai reçu la balle à cet endroit-là et ça m'a même coincé
2: la zigouignouette
0: avec la coque en plastique. Donc vraiment, il y a eu un quick, tu vois, un truc de...
2: Bruno, tu sors. Ah bah oui, c'est très drôle, hein.
4: Et t'es circoncis après.
0: Je déconseille. Paul, merci d'avoir appelé.
4: Merci.
5: Bonne journée à vous, l'équipe.
4: Bisous.
0: Bonne journée. Alexia.
6: Et coucou Bruno, coucou la famille.
4: Coucou Alexia.
0: On parle des activités scolaires qu'on déconseille.
6: Alors moi, c'est la voile.
0: Ah non, tu veux dire le voile.
6: C'est la voile.
0: La voile, pourquoi la voile?
6: La voile, j'en ai fait, il y avait du vent, j'ai pris la voile dans la tête, j'étais en pleurs, j'ai failli tomber dans l'eau, j'ai pris la pluie, j'étais mouillée, je déteste, je déconseille. Pas de voile à vos enfants.
4: Non, d'accord, mais alors qu'il y ait du vent, par contre, c'est bien.
0: Je rappelle s'il y a des gens qui arrivent en ce moment sur Fun, on parle de la voile, le bateau.
4: Hein. Oui, oui.
0: Je préfère recontextualiser.
4: Faut border, bien sûr.
0: Ok Alexia, et ben le message est passé.
4: Merci Alexia.
6: Et derrière la famille, gros bisous, à bientôt.
4: Bisous, bon vent.
0: Bien joué.
4: Bon.
0: On a le temps de prendre Sébastien ou pas? Bonjour Sébastien.
7: Bonjour la famille.
4: Salut.
3: Coucou.
0: Sébastien, t'es directeur d'agence de com à Angoulême. Mais dis-moi Sébastien, on t'a déjà eu à l'antenne?
7: Non,
0: Sébastien, en fait, j'ai l'impression que tu co-animes cette émission avec moi en fait. T'es pas passé à l'antenne hier déjà?
7: Non. Alors hier non, mais courant de la saison dernière, oui.
0: Ah oui, d'accord.
4: La saison dernière, non.
0: Oui, mais excusez-moi, moi je connais les auditeurs de Fun Radio. Et c'est normal.
7: Et puis on se connaît très bien, Bruno, surtout.
0: On se connaît vraiment, on s'est déjà rencontrés.
7: Oui, et puis j'ai même été voir tes parents.
4: Oula. Waouh. Alors explique vite cette situation.
2: Il est médecin, il est infirmier.
4: Mais non, il est directeur d'agence de com.
2: Ah oui,
7: alors. À l'époque, j'étais technicien télécom.
4: Ah d'accord.
0: D'accord, et qu'est-ce que t'as chez mes parents?
7: Eh ben, réparer leur ligne.
4: La ligne téléphonique.
0: D'accord.
4: La ligne téléphonique.
0: Oui, la ligne téléphonique.
7: Oui.
0: Bon, Sébastien, c'est quoi l'activité que tu déconseilles?
7: Le golf.
4: Ah, pourquoi?
7: J'en ai fait au collège pendant 2 ans et en fait, tu te fais gracher, t'es tout seul.
4: Oui, c'est vrai que ça se joue rarement en équipe de 12, le golf.
0: C'est pour ça.
7: Voilà.
0: Moi, j'avais eu ça aussi, on m'avait proposé à l'école, à l'époque du lycée, le golf.
4: Ouais.
0: Ouais.
2: Non,
0: j'ai jamais réussi à avoir la balle.
2: J'ai pris la balle dans l'œil.
7: L'UNSS, c'est pas top pour toi.
4: Et le sac, il est trop lourd. J'aime pas ça. J'aime pas marcher sur l'herbe. Ça me fait grincer les dents.
0: Si vous êtes là pour au foot de ma gueule, dites-le. Sébastien, je t'embrasse.
7: Bisous, la famille.
4: Bisous.
0: Bon, fais-moi écouter ton truc, là.
8: Après, si tu veux, je peux te faire plaisir.
0: Non. J'ai le

0: 9h38, c'est Fun Radio. Il y a Pino qui a regardé L'Amour est dans le Pré. Il faut que tu nous recontextualises un peu là ce qui s'est passé.
1: Alors on est dans la période, vous savez, des speed dating. Donc il y a des candidats qui reçoivent des personnes qui
2: des
1: sont
2: prétendants.
0: Des prétendants. Ceux et celles qui ont écrit, hein, c'est ça,
1: ouais,
0: c'est
1: l'épisode
0: des lettres. Ouais.
1: Et cette année, alors il y a vraiment mon chouchou qui s'appelle Jean-Marie. Alors Jean-Marie, il faut savoir une chose, c'est qu'il est chaud, Jean-Marie. C'est-à-dire que dès qu'il y a une candidate, hop, il veut essayer de la prendre dans ses bras, de faire des bisous, etc. Et hier, il est tombé sur Marie-Christine, donc qui est un peu dans le même mood. Et vous allez voir, l'ambiance était un petit peu olé olé, quoi.
0: Mais ça s'est passé où? C'était dans quel endroit? Un resto? Un truc?
1: Non, tu sais, c'est sur un bateau aux mouches, tu sais, ils organisent des speed dating.
0: Non,
1: sur
0: je sais
1: un...
0: pas, non.
1: Non, tu savais pas.
0: D'accord.
1: Bah, ils organisent
0: un speed dating. Dans le pré, excusez-moi, j'imagine un pré, pas un bateau mouche.
1: Non, ouais, non, les rencontres se font sur un bateau mouche, ouais, à Paris.
0: D'accord,
1: ouais.
0: Ok. Et donc, on écoute.
3: Ah, oh, ton style. J'adore.
4: C'est vachement qu'ils sont bons.
5: Oh là là là là, c'est chaud, c'est chaud.
3: J'adore ton style.
5: Ah, j'ai oublié ma rose, tu vois.
4: Ah.
5: Tu me perturbes.
4: Ben oui. Oh là là là là là.
5: Ça, c'est rien, mon chéri.
0: Mais alors, il s'est passé quoi? Parce que comme j'ai pas les images.
1: Ben en fait, ils arrêtaient pas de se
0: pourquoi
1: faire des
0: petits bisous. Pourquoi il fait « oh là là là là »
1: Parce qu'il allumait les mains sur les fesses, les cuisses,
2: ouais,
1: etc. Quoi, ouais.
2: Il se plotte, t'entends les bisous,
1: ouais,
2: et
1: complet,
2: tout.
1: Ouais.
6: Ça arrive jamais quand même, ça, au speed
1: dating. Ah non, là, ils étaient s'ils enlevaient les caméras, c'était sur le bateau mouche. Hein.
6: Ils sont chauds, hein. C'est pour ça que ça te plaît, cette émission, toi.
1: Bah non, ils ont 70 ans, surtout, c'est ça qui me,
6: oh,
1: qui
6: c'est
1: me fait
6: pas
1: peur
6: le pré
1: sur
6: qui te plaît.
0: Et t'as le droit d'être amoureux à 70 ans.
1: Oui, non, mais bon, ils sont quand même très coquins, quoi. J'ai un petit peu de retenue, mais bon, après, voilà.
6: T'es jaloux, en fait.
1: Oui, voilà, peut-être, je suis peut-être vieille école.
0: T'es vieille école.
1: Bien sûr.
0: Dans quelques instants, la suite qui arrive, et justement, on va jouer avec c'est quoi la suite. Le temps d'écouter Offenbach sur Fun.
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2: h 45, c'est Fun Radio. 80% des Français voyaient Arthur Fils gagner l'US Open. C'est parce qu'il a gagné le tournoi de Cincinnati. Et donc, comme à chaque fois, quand un Français gagne un truc, on se dit, ça y est, il va gagner l'US Open. Et en fait, il s'est fait éliminer cette nuit dès le premier tour. Mais ça, c'est le tennis français, ça. C'est un peu comme ce gamin que tu crois HPI, puis en fait, tu te rends compte qu'il était juste nul. Non, mais c'est vrai, ça arrive.

0: 9h48, c'est Fun Radio. Il y a Mika qui vient d'arriver.
1: Salut tout le monde.
0: Avec Maureen.
2: Coucou.
0: Avec Lulu.
3: Salut.
0: C'est la suite jusqu'à midi sur Fun.
1: Ouais, vous parliez d'activités extrascolaires là,
0: ouais.
1: Instant, Bruno.
0: T'as fait toi?
1: Moi, j'ai fait un peu, mais je me suis cherché, puis j'ai arrêté tous les sports.
0: Ouais, comme moi, j'ai goûté à tout, et puis j'ai rien appris à l'arrivée.
1: Bah ouais, mais la bonne nouvelle, c'est que Maureen a trouvé une application qui va nous mettre au sport cette année, notamment Lul. Grâce à cette appli, c'est sa promesse, Lul va enfin faire du sport.
3: Mon rapport au sport est compliqué.
2: Non.
0: Ton rapport est compliqué de toute façon.
3: Oui, aussi, c'est vrai.
0: Bon, tu nous en parles dans 10 minutes.
2: Tout à fait.
0: Eh bien, puisque la suite arrive, jouons à C'est quoi la suite? C'est quoi la suite? Et je vous amène à Remolon. J'espère le prononcer correctement. Nous sommes dans les Hautes-Alpes,
1: oui.
0: D'accord? Et vous allez devoir trouver l'équipe une date.
4: Près de 300 camions traversent ce bourg chaque jour. Seule solution, la mise en place d'une déviation attendue depuis...
2: Depuis combien?
0: Il y a une déviation qui est prévue,
1: ouais,
0: d'accord,
1: ouais.
0: Dans ce village. Et alors, elle va arriver parce qu'elle a été promise depuis une date et elle n'arrive pas. D'après
1: est-ce
0: vous,
1: qu'on
0: c'est
1: est
0: quoi
1: sur
0: la
1: date? 2016.
0: Mika, 2016?
1: Ouais.
2: Bah non.
0: Hein, 2016, t'imagines, on est en 2026.
2: Non, mais depuis l'année dernière, genre.
0: Depuis 2025?
2: Déjà, ce serait beaucoup. Ouais. C'est plus ou c'est moins? Aide-nous.
0: C'est beaucoup plus.
2: Ah ouais, c'est un autre siècle? Genre 98?
0: Ben, 1998?
1: Attention, avec.
0: Tu dis 1998?
2: Oui.
0: C'est plus.
2: Oh, oh non.
3: 1980?
1: Quoi?
0: Tu dis 1980?
3: Ouais.
0: C'est plus!
3: 1963. Ah.
0: Tu dis 1963,
3: ah, oui.
0: Nul?
3: Ah oui, je le dis, oui.
0: C'est plus.
2: 1940?
0: Presque.
1: 42.
2: 45.
0: 41.
2: Wow.
0: Je vous jure.
4: Attendu depuis 1941. Il y a 30 ans, son tracé était validé, un budget de 6 millions alloué. Les travaux allaient commencer, mais un changement politique a stoppé le projet.
0: Ça se trouve, Édouard Balladur, il attendait ça.
3: Il attendait
0: puis hier, il a dit, tu sais quoi,
3: ouais,
0: ça
3: n'arrivera jamais.
0: Allez, hop, je vous demande de vous arrêter. Et il est parti. Dans l'émission Échappée Belle,
1: ouais.
0: C'est samedi sur France 5. Dans l'émission Échappée Belle, le journaliste était à Singapour. Et alors, vous allez voir que la propreté, c'est pas comme en France.
5: Je crois que l'amende est d'environ $400 singapouriens.
6: $400?
5: Oui, $400.
2: Pour un pipi à côté?
0: Non.
2: On devrait infliger des amendes.
1: Oui,
2: pour
1: ça. Est-ce que c'est pas un chewing-gum?
0: Alors tiens, d'ailleurs, en parlant de pipi à côté, on avait...
2: Parenthèse.
0: On avait le chien masqué déjà
2: l'année dernière, ouais. Il y a un pipi gate.
0: Je suis allé aux toilettes tout à l'heure pendant la reprise de The Verve, là, tu vois, parce que je voulais vraiment profiter du morceau. Il y a une personne dans cette équipe qui est allée aux toilettes, un garçon, et qui visiblement a fait pipi. Pendant que je passais Bénou-Bénassine. Et moi, j'ai pas de souci avec ça. Je lui demanderais juste de ne. Soit il danse, soit il pisse.
1: Ouais.
0: Mais il peut pas faire les deux en même temps. Parce que je suis passé derrière. Les amis, tu sais, toujours. Tu mets toujours un petit peu sur le bord de la cuvette.
1: Ouais.
0: Parce qu'il y a très peu de garçons qui le font. Moi, je le fais.
1: Oui.
0: Mais que tu sois obligé de le faire également sur les murs.
1: Oui.
0: À un moment, voilà, où il y a quelqu'un qui tremble beaucoup, mais il y a un problème.
2: Non, parenthèse refermée.
0: Donc la somme, c'est pour un chewing-gum.
5: $400.
6: Pour un papier par terre.
5: Oui, et si tu manges ou tu bois, c'est
6: 500. $500 singapouriens.
0: Pour un papier de chewing-gum.
1: Bah, c'est
2: énorme.
1: Ah ouais, franchement.
2: Ouais, mais tu sais quoi, si tu pouvais infliger des amendes, là, le mec qui a pissé à côté, tu lui mettrais les $500.
0: Je ferais plus que ça. Mais c'est en Corée du Nord. On finit en Italie. On va rester dans l'univers des amendes. C'est une nouvelle qui pourra arriver prochainement. À vous de deviner.
7: Un geste banal, mais qui peut s'avérer dangereux en détournant l'attention des piétons. Alors imaginez recevoir une amende pour avoir...
2: Donc, pour les piétons,
1: ouais,
2: recevoir une amende
1: pour
2: avoir traversé au feu rouge.
3: C'est pas regarder le portable ou un truc comme ça?
2: Oui, ouais.
0: Et oui.
7: Simplement regarder votre téléphone en marchant.
0: Ah, en marchant. Wow.
2: Ouais, mais en même temps, c'est relou les gens qui font ça. Ils te voient pas. Et ça crée des bouchons sur les trottoirs.
3: Tu vois, c'est fou parce que Karina est plus choquée par un portable qu'un pipi à côté.
0: Bien sûr.
2: Oui, c'est peut-être moi. Hein.
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0: Ah non, c'est Luis Fonsi. J'avais envie de...

0: Luis Fonsi, Daddy Yankee, à l'instant sur Fun Radio avec Despacito. On sera là de retour demain à partir de 6h avec toute l'équipe. Bruno sur Fun Radio avec Christina, avec Bruno, avec Karina. D'ici là, les copains, tous les meilleurs moments de l'émission, dispo en podcast sur toutes les bonnes applis et sur l'appli Fun Radio. On revient demain dès 6h. Du bisou, ciao.
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0: Il aujourd'hui mardi le 1er septembre. Vous écoutez la suite et on est en direct comme tous les jours jusqu'à midi. Je m'appelle Mickaël, il y a Maureen.
1: Bonjour.
0: Il y a Lul.
2: Salut.
0: Je m'adresse aux parents de tous ces enfants qui, là, depuis, allez, le 3 juillet, attendaient ce moment.
2: C'est l'équivalent historique de la libération.
0: Ça, c'est ce qu'on se dit sur les réseaux, et moi le premier. C'est ce qu'on se dit entre parents. Mais la réalité, c'est quoi? C'est que ce matin, j'étais le premier devant la cour d'école, devant la grille, regarder mes deux enfants partir.
3: Ah, oh, choupette, t'as versé une larme?
0: Non, mais t'as le cœur serré. Tu te dis, j'espère que la prof ou le prof, il va être bien. J'espère qu'il y aura les copains dans la classe.
1: Ouais. Ils sont en quelle classe cette année?
0: CE2.
1: Ah oui, ça y est, ça commence à...
0: Avec leur petit sac qui se pack, là. Je crois pas qu'il y a deux secondes, je claquais des doigts, ils avaient leur biberon. Et là, maintenant, ils ont des...
3: CE2, je me souviens, c'est l'époque où tu commences à être dégoûté du goût de la colle. Voilà.
1: Ah, ouais. Attends,
3: après, CM1, tu grandis un peu.
0: Voilà. Oui. Normalement, c'est un peu avant, mais chacun sa vitesse.
3: Un petit tube de temps en temps.
0: Oui, c'est la rentrée scolaire, les amis. Et on est là pour vous accompagner tous les matins en direct. Tiens, d'ailleurs, on a besoin de vous, là, dans moins de 10 minutes. 01 42 48 5000. L'appel est gratuit. Voilà, seul numéro de téléphone 100% gratuit pour nous appeler. 01 42 48 5000. C'est vous, le ou la chef de rédac de cette émission. C'est la promesse. C'est vous, les patrons ou la patronne. Vous nous appelez, vous décidez l'info dont on va parler. Nous, on n'arrive pas à choisir. C'est pas tant qu'on n'arrive pas. On n'a pas envie, en fait.
1: Non.
0: Après, je veux pas influencer les gens.
1: Non, on n'influence pas.
0: Mais il y a quand même une promesse avec l'info de Maureen.
1: Ouais.
3: Mais déjà, le teasing fait rêver.
0: Voilà, il y a une vraie promesse. Moi, j'adore mon info. Je la trouve géniale.
3: Oui, pareil.
0: Lul, la tienne, elle est
3: super. C'est très intéressant.
0: Mais alors, si vous pouviez, éventuellement, Maureen, c'est vraiment pas mal, quoi. 01 42 48 5000, on fait de la radio ensemble. Et puis, toutes et tous, beaucoup en tout cas, attendent l'arrivée de GTA. Alors, c'est pas tout de suite. GTA 6, c'est le 19 novembre.
3: Ouais, franchement, on y est presque. J-80 et des poussières. Quoi.
0: Ouais, J-trop long, quoi,
3: ouais,
0: surtout.
3: Ouais.
0: La playlist officielle est sortie. Vous savez que dans GTA 6, quand vous êtes au volant d'une bagnole, il y a les radios.
1: J'adore.
3: Ça sera peut-être possible, hein, si tu peux lier genre ton compte Spotify, tu lances Fun Radio depuis Spotify et puis voilà.
1: Ce serait incroyable.
0: Genre vous êtes dans... Non mais attends mec.
3: Ça, franchement, il y a un monde où on peut le faire.
0: Tu fais une mission, t'écoutes le podcast de la suite, c'est pas excellent cette histoire?
1: Ah, de ouf.
0: C'est génial.
1: L'utile à l'agréable.
0: En tout cas, pour les sons de la playlist GTA, GTA 6, si vous voulez savoir ce qu'il y a dedans, bah restez là, dans le prochain quart d'heure, on vous les donnera. Les titres. On démarre l'émission avec Bébé Rexha et David Guetta. C'est Sad Girls et c'est ce qu'on écoute tout de suite sur Fun Radio. Soyez là, 01 42 48 5000. Appelez-nous. C'est vous le patron et la patronne de la radio, hein.

0: Bienvenue sur Fun Radio, restez là. Tiens, côté son, qu'est-ce qui arrive dans le prochain quart d'heure? Oh, le petit kiff. Avicii, Without You.
1: Oh.
0: Peut-être que Avicii sera dans GTA 6, c'est pas impossible. Il y a des radios un peu électro.
2: Oui.
1: Oui.
0: Des radios hommages. Je vais pas quand même sortir de cette galère.
1: Oui.
0: On va parler de la playlist présente sur GTA 6, ça sort fin novembre. On en parle dans le prochain quart d'heure. Pour l'instant, il est temps de choisir l'info et c'est pas nous qui allons choisir. C'est notre auditeur du jour, c'est Régis, 35 ans du côté de Metz. Salut Régis.
3: Bonjour la suite.
2: Salut Régis.
0: Régis, sois le bienvenu ce matin sur Fun Radio. Tu fais quoi dans la vie du côté de Metz?
3: Alors je suis commercial chez Jean Rosé.
1: Jean Rosé, c'est du rosé?
0: C'est quoi? C'est du champagne?
3: Alors Jean Rosé, non, c'est la marque boucherie de chez Intermarché.
0: Ah oui.
2: Ah oui.
1: Donc, ça non, j'en l'aurais pas trouvé.
0: Ça n'a rien à voir. Nous, tu nous dis rosé, on part en mode apéro. On était à ça de sortir les saucisses cocktail.
3: Thibaut Champagne, il y a du rosé, la viande.
0: Oui, c'est vrai. Régis, sois le bienvenu ce matin sur Fun Radio. Ta mission, elle est très simple, c'est de choisir l'info qu'on va développer. On va chacun te présenter très rapidement l'info sur laquelle on est tombé. Mais c'est toi qui décide. Tiens, exceptionnellement, je vais démarrer ce matin.
2: Ouais.
0: En Équateur, Régis, je trouve qu'ils ont pris la meilleure décision ever pour les mariages. Honnêtement, je trouve que c'est une très belle idée, à tel point que j'aimerais que ça arrive en France. Voilà, ça c'est mon info. Lul, quelle est ton info?
4: En ce jour de rentrée, il y a un rituel que pratiquent 95% des parents, et ce n'est pas pleurer.
0: Ah,
4: c'est autre chose.
0: Très bien. Ok, t'es parents toi-même, Régis, t'as
3: oui.
0: Des enfants?
3: Ok. Oui, j'ai deux enfants.
0: C'était la rentrée ce matin?
3: Oui.
0: Eh oui, eh oui. Dernière info, c'est Maureen, et c'est il y a une promesse.
1: Alors, il y a un meurtre. Mais la raison pour laquelle il y a un meurtre, c'est une dispute de famille débile. Mais genre, c'est la plus débile au monde.
0: Voilà les trois infos. Mon Régis, c'est à toi de décider qui développe son info.
3: Alors aujourd'hui, c'est la rentrée. Bon, on va choisir l'info de la rentrée.
0: Alors, allez. Maureen, cette info-là, j'invite tous les auditeurs à rester jusqu'à midi parce qu'on va trouver un moment.
2: On va la faire.
0: À ce moment, même si ça prend 20 secondes,
1: ouais.
0: Tu balanceras l'info.
1: Okay. Ouais.
0: Lul, quelle est cette info?
4: Alors, 95% des parents le font chaque matin à la rentrée. Tu l'as fait, Mika, je préfère te le dire.
0: Ah, je peux
1: vas-y. Je crois savoir.
0: Une photo de
1: ouais.
0: Ses enfants.
4: Exactement, une photo de leurs enfants. Alors, c'est un vrai sujet, hein, puisqu'il y a 178 €, c'est la dépense moyenne des parents pour soigner l'apparence de leur enfant pour la rentrée des classes.
0: Ah.
4: En fait, c'est une enquête qui a été faite par le site Cheers, vous savez,
1: oui.
4: C'est
1: les
4: photos.
0: Les photos, ouais, ouais.
4: Il y a 31% des parents qui dépassent même les 200 € de budget par enfant, et près de 2/3 des parents craignent d'être jugé à travers leur enfant sur la photo de classe.
0: Oh, mais quel enfer.
1: Oh, bah
4: ça, c'est triste.
0: Alors, j'avoue que moi, avec ma meuf, je sais pas, tu me diras, Régis, comment ça fonctionne chez toi. Moi, je sais qu'hier, tu vois, on leur a dit, vous préparez vos fringues de la rentrée, on check quand même que ça soit pas carnaval, tu vois.
1: Oui.
0: Mais ils sont libres de choisir leurs fringues, ils font ce qu'ils veulent. Et pour les photos, tu fais bien de parler de Cheers, pour le coup. J'avoue que nous, avec ma meuf, on imprime toute l'année des photos. Et en fait, eux, je sais que ma fille de 8 ans, elle a toutes ses photos de rentrée dans sa classe.
4: C'est trop stylé.
0: Donc c'est aussi pour ça qu'on le fait, on lui imprime.
1: Avec la petite ardoise, tu sais, rentrer en CE1.
0: Comment ça s'est passé, toi, Régis? T'as pris les photos de tes gosses pour la rentrée ou pas?
3: Alors, moi, elle est toute petite encore, mais ma femme a fait la photo.
0: C'est vrai?
1: Ah, c'est trop bien.
4: Alors, justement, dans 87% des cas, c'est la maman qui prend la photo, et c'est souvent pour les maternelles, 83% des maternelles.
0: Mais ça m'étonne pas, évidemment. Mais on est toutes et tous pareils. De toute façon, je suis en train de regarder les messages qu'on vient de s'envoyer avec ma meuf, je vous en direct, hein. Ma meuf qui m'envoie les photos et moi qui envoie les mêmes.
1: En fait, c'est vrai.
4: On a mais c'est pas des photos, là, c'est un long métrage.
0: Oui.
1: Mais non, mais ça fait des beaux souvenirs, en vrai de vrai.
0: Bien sûr. Bon, Régis, merci d'avoir appelé Fun Radio ce matin. On t'embrasse. Passez une belle journée.
3: Eh ben, bonne journée à vous tous.
2: Salut, Régis.
1: Bisous, Régis.
0: Des bisous, mon
3: Régis.
0: Bisous. Vous prendrez en photo vos enfants ou pas?
4: Oui.
1: Oui, bah oui.
4: On va déjà avoir les enfants.
1: Oui, oui. Voilà. On va commencer par cette étape-là. Après, on verra.
0: Déjà, oui, c'est vrai qu'il y a plusieurs étapes.
1: Oui.
0: On dit tout ça, ouais.
1: Oui.
0: C'est pas faux. Ugel, Moving to the Sun, les amis. Bienvenue sur Fun Radio. C'est la suite jusqu'à midi.

0: Vous écoutez Fun Radio et soyez les bienvenus. Si c'est la toute première fois, je m'appelle Mika, il y a Maureen.
1: Bonjour.
0: Il y a Lul.
2: Bonjour.
0: On s'appelle La Suite, les copains. On vous accompagne tous les matins en direct de 10h à midi. On vous débriefe l'actu et dans l'actu, évidemment. GTA 6. Je rappelle que cette équipe est la meilleure équipe du monde parce qu'avec Lul, on a eu notre cadeau.
2: C'est vrai.
0: En début d'été, on se plaignait parce qu'on est né en juillet et en août. On n'a pas nos anniversaires durant l'année, on est en vacances. Et Bixou, Maureen, le reste de l'équipe nous ont offert gentiment la précommande de GTA 6.
2: Je trouve ça vraiment toujours d'une gentillesse inégalable, merci à vous.
1: Mais profitez mes loulous.
0: Ah ouais, c'est exceptionnel, j'ai quand même vérifié hier sur ma PS5 parce que j'ai changé de console, c'est bon, c'est bien précommandé.
2: Oui, oui.
0: Voilà.
1: Et bah super.
0: Non mais je veux dire, la CB a marché.
2: Ouais, pas d'arnaque quoi.
0: On parle de la playlist musicale dans GTA 6, c'est très attendu à chaque fois évidemment parce que bah, ils mettent au goût du jour un peu les playlists musicales, mais ouais, parfois il y a du son un peu ancien, vous allez voir. On vous a sorti un petit top, c'est Views sur Instagram qui avait fait un post là-dessus hier. Tiens, notamment il y aura du Elder Brook et Bob Moses. Il y aura ça dans GTA 6.
2: C'est la musique qui est déjà dans la vidéo qu'ils ont publiée sur Netflix, tu sais, l'extended look de 26 minutes. C'est la musique de fin et elle cartonne, il y a plein de streams, ça explose.
1: Elle est géniale cette musique.
0: Ça c'est bien, au volant là. Aluna, Jada G avec Mine Oh Mine, ça aussi ça sera dans GTA 6.
1: Oh, ouah, j'adore.
0: Pour un petit braquage là.
2: Ah ouais.
1: C'est ouf.
2: Alors là, s'il n'y a pas un piéton qui passe sur mon capot.
0: C'est bien parce qu'on peut balancer des horreurs, ça reste en jeu vidéo.
2: Oui, oui, il bah, faut vraiment avoir du recul par contre.
1: Oui, alors par contre, uniquement dans le jeu vidéo, évidemment.
0: Oui, tout à fait. Birdman, Pop.

0: Cliff Richards, un titre qui s'appelle Devil Woman.
1: Ça, ah, j'adore ce son.
0: C'est vrai?
1: Oui.
0: Je connais pas. Enfin, peut-être que je connais, mais j'ai pas le titre en tête. Ah non, je l'ai pas. Oh, c'est bien ça.
2: Ah ouais, c'est génial.
0: Mais attends, j'adore ce titre.
1: Cliff Richards, c'est le guitariste des Rolling Stones.
0: Oui.
1: Il est génial ce son.
0: Et j'avais pas Devil Woman. Oh là là, c'est génial, c'est extraordinaire.
1: Ouais.
0: Là, on est d'accord. Sans aucun but, on traverse l'île en
2: oui.
0: voiture.
2: Oui. On est dans la forêt là. On est dans une montagne.
1: Ouais, ouais, ouais.
0: Je crois que c'est entre 20 et 30 minutes en voiture pour rouler du plus bas de la map, de la carte, jusqu'au ouais. plus haut.
2: C'est
0: en temps réel humain, 30 minutes.
1: Je vais ouais. adorer.
0: Ah ouais, là, mais s'il y a l'option coude sur la portière, j'y vais. Génial ce son. Def, Leppard avec Love Bites. Ça aussi, ça sera dans GTA 6.
1: Oh là, j'ai envie d'être assis sur le bord d'un building et à regarder la vue.
0: D'accord.
2: Alors, les personnages principaux du jeu, c'est Jason et Lucia. Tu peux les faire mettre en couple.
1: Ah, mais
2: je pense
1: bien
2: que
1: sûr.
2: Ce son va me servir.
1: Oui.
0: Pas envie d'être dans...
2: Non,
0: lui,
2: bah,
0: va nous hacker le jeu, va nous faire des dingueries. Alors, t'as avancé dans l'émission?
1: Non,
0: ah,
1: mais...
0: il y a des missions. Non, parce que moi, c'est que des missionnaires.
2: Moi, c'est missionnaire,
0: en fait.
2: Oui, voilà.
0: Dépêche Mode.
1: Ah, bien sûr.
0: À l'ancienne. Mais attends, c'est génial.
1: Ah non, mais la playlist, elle est géniale du jeu.
0: Et alors, il y a un son qui aime faire plaisir à Lully, là.
2: Ah oui.
0: Toi aussi, je sais que t'aimes, hein, mais plus Lully. À l'ancienne, Phil Collins.
1: C'est la musique où ils sont dans l'ascenseur. Dans le thriller.
0: Ah ouais?
1: Oui. Là, j'adore.
2: Et alors, je veux pas dire de bêtises, mais dans un ancien GTA, je sais pas lequel justement, il y a carrément une mission avec un concert de Phil Collins.
1: C'est
2: et Phil
1: génial.
2: Collins, il avait fait des voix pour le jeu et tout.
0: J'adore.
1: Mais na. Oh, mais Phil Collins, quel homme.
0: Eh, déjà que j'avais envie de jouer.
1: Ouais, mais alors là.
0: Oh là là là là là là. Lul, t'as pas moyen de hacker un petit.
2: Alors, il y a un mec qui a fait ça récemment, on a pas trop de nouvelles.
1: Ouais,
2: là,
1: d'accord. Pas tendance.
0: Ok, si on a pas de nouvelles de toi dans les deux
2: non,
0: jours, c'est que
2: voilà.
0: t'as fait de
2: vous savez.
0: Avicii les amis, sur Fun Radio. Without You, ça va faire du bien. Bonne rentrée à tous hein, aujourd'hui. Mardi le 1er septembre, vous écoutez la suite en direct jusqu'à midi.

0: Bienvenue sur Fun Radio, dans l'actu du jour, puisqu'on parle d'actu tous les matins et on vous la débrief. Il y a Koh-Lanta ce soir sur TF1.
1: Deuxième épisode.
0: Ouais, mais 47e saison, mec.
1: Ah oui, oui. Mais c'est vrai que ça vient de reprendre, donc faut qu'on s'habitue à dire il y a Koh-Lanta ce soir.
0: Moi, je vous dis la vérité, ça y est. Pas Koh-Lanta spécifiquement, mais les émissions en boucle. Et par exemple, j'adore Top Chef.
1: Ouais.
0: Mais je regarde plus, ça me saoule. Le concept est toujours le même. Alors oui, ils mettent des règles dans les règles, tu vois, c'est comme Koh-Lanta. Ils disent oui, là, mais nouvelle règle.
1: Attention.
0: Nouvelle règle. Je le fais très mal. J'avoue que je suis plutôt contre, si tant est qu'on puisse être contre ces émissions, mais les émissions qui sont comme ça chaque année, qui reviennent. Star Academy, je suis un peu plus hypé.
1: Ouais.
0: Mais j'aimerais qu'ils trouvent un autre concept.
1: On va pas être d'accord.
0: Ah ouais, lui, il est très team pour ces émissions-là. Maureen, je sais pas encore. Tu vas nous dire.
2: Oui.
0: Pour ou contre les émissions diffusées depuis 20 ans? Eh ben, appelez-nous. 01 42 48 5000. On fait de la radio ensemble. 01 42 48 5000. Vous pouvez voter sur le compte Insta de Bruno Fun Radio. Dites-nous si vous êtes plutôt pour ou plutôt contre ces émissions qui sont diffusées en boucle là depuis 20 ans. On fait de la radio ensemble et ça se passe sur Fun Radio, les amis.
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0: C'est la suite sur Fun Radio, soyez les bienvenus. Je m'appelle Mika, il y a Maureen.
25: Coucou.
0: Il y a Lul.
1: Salut.
0: Un petit Michiko là tout de suite et juste après, pour ou contre. Pour ou contre les émissions diffusées depuis 20 piges, genre Koh-Lanta ce soir sur TF1. On fait de la radio ensemble. Bien

0: Bienvenue sur Fun Radio et restez là, on va kiffer. Angèle, Justice, What You Want. Qu'est-ce que je suis hypé par la tournée d'Angèle là? À tel point que j'y vais pas, dis donc.
1: Les préventes artistes, c'est demain.
0: Ouais, absolument, les préventes pour la tournée d'Angèle. Tiens, vous voulez gagner du cadeau et jouer avec Lul? Eh ben vous faites bien. Appelez-nous, on va faire ça par téléphone pour le jeu de Lul là. 01 42 48 5000. Le jeu du
1: Nouvelle saison, mais on garde les fondamentaux. Tu le disais il y a pas 5 minutes, c'est le retour de Koh-Lanta. Et donc on va jouer au jeu du Deux auditeurs qui s'affrontent avec Denis Brogniart.
0: Je rappelle quand même, parce que je me suis fait insulter la semaine dernière, j'ai dit Koh-Lanta se passe en Thaïlande et tout.
1: Non, c'est l'île qui est en Thaïlande.
0: Ouais, enfin, Koh-Lanta, c'est en Thaïlande. Ouais, on m'a dit, mais pas du tout, c'est au Panama, tu connais rien. J'ai dit non, Koh-Lanta, l'île de Koh-Lanta,
1: ouais.
0: La vraie, existe, puisque c'est une île qui existe, est une île thaïlandaise. Et justement, pour ou contre ces émissions diffusées depuis 20 piges? Vous l'avez deviné, moi je suis plutôt contre. Alors, si tant est que je sois contre, j'ai qu'à pas les regarder, c'est pas la question de les arrêter ou pas. C'est juste que je me dis, c'est un peu en boucle, et d'une manière générale, on parle là d'émissions genre d'aventure, on parlait tout à l'heure de la Starac. Mais même les jeux télé, je trouve qu'il y en a qui valent le coup d'être pris. On avait reçu ici Olivier Mine pour Le Maillon Faible, par exemple. Ouais. Je trouve que c'est exceptionnel de faire revivre cette émission. Mais souvent, je trouve que c'est très à la sauce de... On prend des émissions des années 90 et on les refait telles quelles en 2026. Plutôt que de se dire, venez, on trouve de nouveaux jeux, de nouvelles mécaniques, de nouveaux programmes. Donc moi, j'avoue, je suis un peu chafouin. Maureen, tu vas nous dire après, parce que Lul, toi, t'es plutôt pour ces émissions.
1: Moi, je suis plutôt pour. J'ai toujours plaisir à retrouver une émission que j'aime depuis des années, et souvent les émissions avec lesquelles j'ai grandi. Tu vois, on parlait de la Starac. Quand c'est revenu, j'étais super content, et je trouve qu'ils arrivent quand même assez bien à se renouveler. Évidemment, la mécanique reste la même. Là où je peux te rejoindre un petit peu, c'est que sur la fréquence de diffusion. Par exemple, la Starac, tous les ans, en fait, je trouve que ça fait beaucoup.
0: C'est ça.
1: Koh-Lanta, ça s'est arrêté il y a pas si longtemps. Ça revient déjà. Ça s'est arrêté en avril, je crois. Et là, nouvelle saison. Ça, c'est beaucoup. Donc là-dessus, je te rejoins.
0: En fait, c'est exactement ça. C'est-à-dire que de le faire de manière très événementielle, why not? La Starac avec Pierre Garnier a cartonné. Ouais. Moi, le premier, j'adore. Elena et tout. Et je trouve que là, il pousse le délire de chaque année, on le refait. Chaque année, on va trouver notre nouvelle Elena, notre nouveau Pierre Garnier et tout.
2: Peut-être c'est trop.
1: Ouais.
0: Tous les deux ans, trois ans, tu vois, ça suffit. Toi, t'en penses quoi, Maureen?
2: Moi, je suis contre. Ça me saoule, en fait. Genre, si je regarde YouTube, c'est pas pour rien, en fait. C'est parce que c'est des concepts novateurs et que j'en ai marre de voir la même chose à la télé.
1: Ouais, mais après, alors, t'as un Squeezie qui fait 15 épisodes de L'Imposteur, tu vois. C'est très bien, c'est très drôle.
2: Il a combien de concepts différents?
1: Oui, d'accord,
2: voilà.
1: Mais.
2: Et il y a combien de YouTubeurs?
1: Oui, ouais, voilà. Je suis d'accord. Mais à la télé. Attendez, madame, calmez-vous, restez sur le côté.
0: Moi, j'adore quand ça s'écharpe un peu.
1: J'ai pris
0: là.
1: La chose un peu trop à cœur, mais en vrai, à la télé, les émissions qui reviennent, genre Top Chef, c'est parce qu'elles cartonnent. Et quand ils lancent des nouveaux trucs, qu'ils testent, machin.
2: Elles cartonnent pour une tranche d'âge.
1: Oui, pour une tranche d'âge.
2: Moi, je me fais chier. Je vais pas vous mentir. Moi, je me fais chier.
0: Voilà, c'est dit ou pas?
1: Je comprends.
0: Je voulais ton pour ou contre. Oui. Tu l'as, c'est contre. Alors, ferme.
1: Non, mais, je comprends, mais je fais partie des jeunes qui aiment la télé, qui défendent la télé. Donc, M6, continuez Top Chef. J'adore Philippe Etchebest.
2: Mais...
1: je te fais l'amour, Philippe, ok?
2: Moi, je suis pas contre la télé. Hein. J'adore la télé. Juste, trouver des nouvelles idées. Genre, pourquoi vous réfléchissez pas? Vous prenez pas vos cerveaux et vous réfléchissez pas.
1: Les nouvelles idées ne fonctionnent pas parce que je pense que le public, comme tu le dis, est plus âgé et habitué. Il a ses petites habitudes, le jeudi soir, c'est Top Chef.
0: Ouais, je comprends.
2: Moi, je... Non.
0: Bon, c'est un sujet qui est là. Appelez-nous, 01 42 48 5000. On fait de la radio ensemble. Venez nous dire si vous êtes plutôt pour ces émissions qui reviennent constamment ou plutôt contre. Je peux vous dire que, en l'occurrence, ça vote sur le compte Insta de Bruno Fun Radio, plutôt de la team de Lul. Hein. On se fait latter. Hein. Pour à 77%.
1: Voilà.
0: Ah, c'est Lul qui a... Attends, il y a Lul 1, Lul 2, Lul 3, Lul 4.
1: Merde, mes faux comptes.
0: Pas possible. Allez, montez le son, Angèle et Justice tout de suite. What you want, les amis. Les places, c'est demain, à partir de 10h.
2: Ouais.
1: Oui, elle commence par Reims. Et après, 3 accords Arena.
0: Allez, bam. Je disais que j'allais pas y aller, tu vas me voir demain en liste d'attente, mon pote. Bienvenue sur Fun Radio, les amis, c'est la suite.

0: Allez, restez là sur Fun Radio. Farouko arrive, il y a Paquet là dans le prochain quart d'heure. Les amis, le standard a explosé. Qui continue d'exploser, tiens, pour le jeu de Lul tout à l'heure, 01 42 48 5000, vous repartez avec du cadeau au jeu du Ha!
1: Comme Denis
0: Brunier, ah. C'est justement le sujet du matin. On va accueillir, tiens, Sylvain. Sylvain a 34 ans, il est du côté de Val-d'Oie dans le 90. Salut Sylvain.
2: Salut la suite.
3: Salut Sylvain.
4: Coucou Sylvain.
0: Territoire de Belfort ce matin, salut Sylvain. On se pose cette question, pour ou contre les émissions rediffusées, rediffusées, rediffusées. Je parle pas des

0: Ouais. Ah oui, carrément. Ah ouais.
1: Entraînement de quoi?
2: De foot.
1: Entraînement de foot. On a Benoît qui est là également ce matin, 40 ans du côté de Chaumontel dans le 95, région parisienne ce matin avec Benoît. Salut Benoît.
2: Salut la suite.
0: Salut, salut Benoît. Benoît.
1: Benoît, sois le bienvenu ce matin sur Fun Radio. Je lis sur ta fiche que toi t'es plutôt contre tous ces programmes.
2: Oui. Ouais, je compte parce que pour moi, c'est trop répétitif. Et sur ces émissions-là, on sait à peu près qui va gagner et on sait comment ça se déroule au niveau des épreuves ou quoi que ce soit. Donc c'est toujours la même chose en fait et, oui. Et ça me saoule vite.
1: Ouais, c'est-à-dire que c'est ce que je disais un peu. C'est-à-dire que c'est un peu toujours. Alors oui, ils rajoutent quelques règles de temps à autre, mais ça reste quand même le même concept. Je vous dis, ça n'arrête pas. Ça n'arrête pas d'appeler au standard. Pardon, mon Benoît. Ouais,
3: on est dans un hôpital là.
2: Ouais.
3: Non,
2: mais
1: je te jure, ça arrête.
2: Gardez vos micros pour vous.
1: Il y a Jérôme qui vient d'arriver au standard. 34 ans du côté de Melun. Salut Jérôme.
4: Salut la suite. Moi je suis alors. Ouais. Bonjour. Je suis plutôt pour parce que par exemple Fort Boyard, ça fait des années que ça existe. Moi j'ai regardé ça quand j'étais enfant et maintenant j'inculque ça à mes enfants, je regarde avec eux. Ouais. Et donc c'est un peu un rendez-vous familial qu'on se fait chaque samedi quoi.
1: Ouais, d'accord.
3: Bien sûr. Imaginez un été sans Fort Boyard.
1: Non mais je suis d'accord avec toi.
0: Non mais il y a des trucs, c'est OK, il y a des exceptions quand même. Moi la Starac, je regarde par exemple,
1: ouais,
0: tu vois.
1: Alors, en fait c'est oui, j'avoue que le pour ou contre, il est dur là parce que il y a des exceptions, je suis assez d'accord. Fort Boyard par exemple, c'est ouais. Un truc que je regarde.
3: Mais, par exemple, moi, pour aller dans votre sens, Koh-Lanta, c'est un truc que j'ai lâché alors que j'adorais.
0: Bah, oui, ouais.
1: Ouais. Willy vient d'arriver également. Je vous dis, ça n'arrête pas d'appeler là. Willy, 28 ans, du côté de Contigny. Salut mon Willy.
5: Salut.
0: Coucou Willy.
1: Soit bienvenu ce matin sur Fun Radio. Toi, t'es plutôt pour ou contre ces programmes rediffusés?
5: Eh ben, c'est vrai que la vie est dure, mais je suis quand même plutôt pour le côté nostalgique. Ça nous rappelle les anciennes époques.
1: Ouais.
5: Ça rassure les gens.
1: Ah, je vois ce que tu veux dire. Il y a un côté. Ça a été le cas avec le retour pour le coup d'Interville, par exemple, sur France 2.
5: Oui, Interville, sans les vachettes.
1: Co-animé avec Bruno, Nagui, Camille, Serre, oui, notamment.
5: Parfait.
1: Ouais, sans les vachettes. Bah ouais, mais bon, c'est aussi vivre avec son temps. Là, pour le coup, j'ai trouvé que c'était cool parce que c'était pas diffusé à la télé depuis 20-25 ans, cette histoire.
3: Oui, c'était un retour attendu.
1: C'était un retour, ça a duré un été, mais voilà, ils sont pas repartis dans un délire de on va faire ça toute l'année.
5: Il faut qu'il y ait des coupures, tout à fait, comme ça revient en événement.
0: Oui, voilà.
5: Le côté pause que vous disiez tout à l'heure, c'est vrai que c'est nécessaire.
0: Ouais. Je suis d'accord.
1: C'est ça. Willy, Benoît, Sylvain, Jérôme, merci d'avoir appelé Fun Radio ce matin, les copains.
5: Avec plaisir.
2: Avec plaisir, c'est gentil.
0: Bisous,
1: les copains.
3: Tellement de monde, on a saturé SFR, je pense.
1: Il y a un pic de connexion, même Free, ils sont pas bien, quoi. Le résultat du vote sur Insta.
0: Ouais, ça va être pour, je pense, quand même.
1: Ouais, pour à 77%.
0: Bah oui.
1: On se fait latter, les contres.
3: Ah ouais.
1: Bah après, je comprends. Si je devais choisir vraiment au fond de moi, je dirais quand même pour parce que j'ai des exceptions.
3: En vrai, aussi. Finalement, on reste copains. Que moi aussi.
0: Oui.
1: Bah bien sûr. Le but du pour ou contre, c'est pas de se fighter.
0: Ah non, pas du tout.
1: J'ai les gars fin d'émission au bout d'une semaine parce que, ouais, je te dis pas, ils ont parlé de Koh-Lanta, ils étaient pas d'accord. Le jeu du A, c'est le jeu de Denis Brogniard. Ça arrive sur Fun Radio là dans 3 minutes avec Lul. Inscrivez-vous. 01 42 48 5000. On fait de la radio ensemble et vous repartez avec du cadeau ce matin là. Soyez les bienvenus sur Fun Radio.
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3: Oui, c'est tous les jours et oui, c'est sur Fun Radio et oui, c'est de 10h à midi. Je m'appelle Mika, il y a Maureen.
4: Coucou.
3: Il y a Lul.
5: Ouais, salut.
3: Je vous l'ai dit, la Farouco qui arrive, il y a paquet. Reprise des cours aujourd'hui. Allez, 98% des scolaires, j'allais dire, mais oui, ouais, c'est un peu le mot, quoi, des étudiants. En tout cas, que ça soit du jeune âge à un peu plus grand, on reprend aujourd'hui, certains reprennent demain pour quelques établissements, collèges, lycées, ce genre de choses. C'est vrai que la reprise, c'est un peu relou sur le papier, mais les vacances aussi. J'aimerais que vous poursuiviez cette phrase. Ce qui me saoule pendant les vacances, c'est quoi? Le truc qui, en fait, pendant les vacances, vous gave un peu. Moi, j'ai mis l'idée. Hein. Je vous le dis, on va en parler ce matin. Non pas la rentrée, c'est chiant, parce que, non, les vacances, c'était bien, mais c'est bien que ça se finisse, parce que. Complétez cette phrase et on fera de la radio ensemble tout à l'heure. Pour l'instant, on va jouer. Et pour jouer ce matin, mon Lul, je te propose d'accueillir tout d'abord Ludovic.
6: Salut la suite.
5: Salut bon Ludo, sois le bienvenu.
3: À ses ça côtés ce matin. Ouais, ça va au top. À tes côtés, Ludo, je vous prie d'accueillir Jamila qui est avec nous. Bonjour Jamila.
5: Coucou Jamila.
4: Coucou Jamila.
3: Et ce matin, vous allez jouer au jeu du A parce que c'est le retour. Et on en a parlé de Koh-Lanta, c'est sur TF1.
5: Deuxième soirée consécutive pour Koh-Lanta. Je regarde pas cette saison, mais quand même, allez Freddy. Voilà.
4: Mais...
5: Bah, c'est une saison All Stars et je l'adore.
3: Ah ouais,
5: j'y suis attaché.
4: Ah, okay. J'ai cru que t'avais dit un nom au pif.
5: Non, non. Alors, le jeu du A, je vous explique les règles. C'est très simple. Je vais vous poser des questions vraiment hyper faciles. Je suis sûr et certain, Ludovic et Jamila, que vous connaissez la réponse. Simplement, il va falloir attendre le signal de Denis Brognard pour répondre. Il va falloir attendre le A. Voilà, celui que vous venez d'entendre. Et ça sera le premier d'entre vous qui répondra, qui gagnera le point. Et celui à la fin qui aura le plus de points, gagnera le cadeau. Est-ce que c'est clair?
6: Alors, pas de soucis.
5: Très bien. Alors, je précise aussi, c'est Bixou qui envoie le A de Denis Brognard et des fois, elle fait des petits pièges. Elle envoie des petits sons avant.
3: Ah, d'accord.
5: Et ouais.
3: Donc,
5: vraiment être attentif et bien attendre le A.
3: Il va y avoir la question, puis quelques petits sons un peu vannes, en gros, et après, il y a le fameux A.
5: Voilà. Okay. Donc, la réponse commence forcément par A. Et comme Denis Brognard le dit déjà, complétez la suite du mot.
3: Ah oui, d'accord.
5: Voilà, par exemple, si on cherche Astérix, dites juste Stérix.
3: Ok.
5: Ça me fait rire.
3: Très bien. Ok.
5: Allez, on y va, enfin. Okay. On cherche un fruit sucré et parfumé, de couleur jaune à orangé, doté d'une peau veloutée et d'un noyau central.
6: Ah! Boca! Ah non!
5: Oh! Waouh! Égalité parfaite.
6: Jaune.
3: Égalité parfaite. T'as un fruit jaune, vraiment?
5: Bah, c'est
7: ouais,
5: jaune, là,
7: avocat.
5: Boca.
3: C'est pas jaune.
7: Et l'avocat, par contre, c'est pas. Non, mais c'est pas une.
5: Il a dit avocat, Ludovic. On oublie cette question.
6: Ouais, il y a plusieurs couleurs.
3: Ah, t'as dit avocat, Ludo. Ah non, c'était abricot.
5: Non, bah, oui. Alors, c'est les
6: abricot,
5: définitions.
6: C'est pas jaune.
5: C'est les définitions que je prends sur Internet. Hein.
3: Ah
5: donc,
3: ouais.
5: Faut engueuler la rousse.
3: Ouais. Change de...
4: Change de dico, ouais.
3: Ouais, viens chat GPT pour voilà. Claude, je pense.
5: Alors, celle-ci, je suis sûr, Ludovic Jamila, écoutez bien. On cherche le pays pour lequel jouait Lionel Messi avant d'annoncer hier sa retraite.
6: Ah! Argentine!
5: Voilà, là c'est mon Ludo.
3: Ludo, ça fait un point.
5: Argentine.
7: Ah ouais, d'accord.
5: Vous êtes triste pour Léo Messi?
3: Ah oui, un peu.
4: Non.
3: Ah, ça y est, je suis plus triste.
6: On va dire qu'il a fait son temps.
3: Voilà,
6: on
3: c'est ça. C'est autre, ça.
5: Voilà. Bon, un point pour toi, Ludo. Autre question. On cherche la capitale des Pays-Bas.
6: Ah,
7: Amsterdam.
3: Oui.
5: Un partout.
3: Ludo, il attend toujours le A.
6: Ouais, ouais, c'est ça. Il ne devrait pas tarder à arriver.
3: Un partout.
5: Question suivante. On cherche un livret dans lequel on note ses rendez-vous à venir ou ses devoirs à faire.
6: Ah,
7: Zelda.
3: Oui.
5: Dégainé.
3: Jamila, elle est au taquet. Ça fait 2-1. Mais Bixou, elle est coquine parce qu'elle est coquine.
5: Alors coquine. Bah.
3: Non, mais souvent tu mets le A rapide. Moi, j'avoue que je suis en stress des sons, quoi.
5: 2-1. Question suivante. On cherche une méthode de la médecine traditionnelle chinoise qui consiste à piquer de fines aiguilles sur des points précis du corps pour soigner, soulager la douleur et rééquilibrer l'énergie vitale.
6: Ah !
7: Acupuncture !
6: Oh, c'est bon ça !
3: C'est une égalité.
4: C'est une égalité, ouais. Hein.
6: Oh non, je l'ai dit 2 heures avant.
4: N'abuse pas, Ludo.
6: Ah ouais,
3: Ludo, je vérifie. Ah non, t'es pas de Marseille, pourtant.
5: Bon, égalité, pas de points sur cette manche.
3: Ok.
5: On cherche le nom de la montre connectée de la marque à la pomme.
3: Ah, oh là là.
7: Ah, Apple Watch.
5: Apple Watch, c'est Jamila qui gagne. 3-1, on peut se dire que Jamila a remporté le match. Bravo, bravo Jamila, tu remportes le jeu du...
4: Ah, bravo.
3: Jamila, tu retrouves avec un bracelet sport. Bracelet connecté.
5: Oui.
3: Voilà.
7: Absolument. Super.
5: C'est super pour faire du sport, super pour être connecté.
3: Voilà. Pour l'instant, ils nous ont pas appelé pour faire la pub, mais
4: non, non, et heureusement.
5: Ça serait tardé.
3: Ça serait tardé. Ludo, Jamila, on vous embrasse. Passez une belle journée, les copains.
6: Salut, ciao.
5: Salut.
3: Des bisous. Bisous, Jamila.
7: Merci, gros bisous. Gros bisous à toute l'équipe.
3: Merci,
7: gros
3: bisous.
5: Et je salue Bixou qui a un choix de bruitage exceptionnel.
3: Tu l'as eu celui-là ou pas?
5: Ah,
3: ah
5: oui,
3: bien sûr. Oh, je l'adore. Un fantôme, donc.

0: Bienvenue sur Fun Radio, on est en direct tous les matins à 10h midi. C'est la suite, je m'appelle Mika, il y a Maureen.
1: Bonjour.
0: Il y a Lul.
2: Oui.
0: Sun is shining, c'est Axwell in grosso.
2: Oh.
0: Et ouais, ça arrive à 11h.
1: Je l'adore. Ça me rappelle mes premières soirées.
0: Moi, ça me rappelle mes dernières soirées. Restez là, on va parler des vacances. Parce que les vacances, c'était bien. On était très bien en vacances. Mais parfois, il y a quand même des trucs qui saoulent un peu en vacances. Exemple, je vous le donne, parmi tant d'autres, le bordel. Quand t'es parent,
2: ouais,
0: c'est tout le temps le bordel. Parce que t'as tout le temps tes gosses.
1: Ouais.
0: Alors que là, c'est rangé.
1: Hey.
0: Jusqu'à ce soir, 16h30.
2: Oui, c'est
0: mais c'est au moins, c'est un peu rangé. C'est un exemple parmi tant d'autres. Appelez-nous, on fait de la radio ensemble. 01 42 48 5000, venez nous dire ce qui vous saoulait là pendant les vacances. On est en direct jusqu'à midi, bougez pas.
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0: mardi le 1er septembre. Bienvenue sur Fun Radio, il est 11h tout pile, c'est la suite en direct jusqu'à midi. On s'occupe de tous les amis. Je m'appelle Mika, il y a Maureen.
1: Bonjour.
0: Il y a Lul.
2: Bonjour, bonne rentrée.
0: Mais ouais, oui. Courage.
2: Enfin, si vous entendez ce message-là à 11h, c'est que vraiment, vous êtes sur un rythme tranquille, quoi.
0: Et la bonne rentrée s'adresse aussi aux darons, aux grands frères, grandes sœurs qui ont accompagné.
1: Potterhead aussi, parce que c'est la rentrée d'Harry Potter. C'est la rentrée à Hogwarts.
2: Alors, Potterhead, c'est le nom des fans d'Harry Potter?
1: Oui.
0: C'est aujourd'hui la rentrée des Harry Potter?
1: Oui.
0: Genre le balai, ouais. Le balai d'Harry Potter. Axwell Ingrosso arrive, Sun is Shining sur Fun Radio dans le prochain quart d'heure. Mais quand tu dis rentrée d'Harry Potter, pardon, prenons deux secondes.
1: Tous les ans, le 1er septembre, c'est considéré comme la rentrée à Poudlard.
0: Ah,
2: enfin, la rentrée scolaire, quoi. Ouais. Ils font pas différemment.
1: Mais non, mais enfin oui, bah, la rentrée à Poudlard, quoi.
0: Et Harry Potter, il va chez Leclerc pour ses cahiers grands carreaux, là.
1: Non, il n'y a pas besoin de cahiers à Poudlard.
0: Ah, pardon.
2: Mais c'est quoi les fournitures à Poudlard? Le balai?
1: Oui, et la baguette. Vous n'êtes pas des sorciers, vous, hein?
2: Non, globalement,
0: désolé.
1: Vous êtes des moldus.
0: Oui, on est...
2: Moi, si je veux voler, je prends l'avion, voilà, EasyJet. C'est chiant, quoi.
0: J'avoue, si je veux faire un jeu avec des potes, je fais pas du Quidditch, je fais du foot, quoi. Enfin, bon, bah après, c'est normal, quoi.
1: Oui, c'est super, le Quidditch.
0: Mais c'est vrai que j'imagine que ça doit être, ça doit être très bien. Bon, parlons de vacances. Fin des vacances, évidemment. Et qui dit fin des vacances dit normalement un peu tanné parce que reprise et tout. Nous on a la chance de faire un métier qu'on adore, on le sait, on en a conscience, c'est un métier passion. Mais c'est pas tant ça le sujet, c'est plus que la rentrée. C'est pas tant la rentrée qui est cool, c'est que parfois pendant les vacances il y a des trucs un peu relous. Est-ce que vous avez des trucs qui vous saoulent un peu pendant les vacances, Maureen et Lul?
2: Oui,
0: je te vois opiner du chef.
2: Oui, parce que alors c'est un truc qui peut paraître cool au début, mais à la fin des vacances, ça y est, c'est l'alimentation.
0: Ah oui, oulala.
2: En fait, très cool, les petites tomates mozza et tout, très cool, mais à un moment là chez nous, le barbecue.
0: Ouais.
2: T'es invité chez un pote ou t'invites quelqu'un, il y a plus de surprise, c'est barbecue.
0: Oui. En fait, exactement. Moi, j'ai eu ce problème avec l'Italie parce que pâte pizza. Je vous jure que moi, j'adore. Il y a pas de problème.
2: Mais c'est vrai que t'es arrivé en faisant cella luna mozzarella.
0: Non mais un jour avec, on a trouvé un magasin de sushis ignoble pas bon au fin fond des Pouilles, on a dit on veut faire ça. On veut du poisson cru, Dieu sait qu'il y en a dans les Pouilles, mais c'est, on voulait un truc genre avec du riz et vraiment de la sauce sucrée, quoi. On voulait un truc un peu genre c'est bon, ça gave. Donc l'alimentation, j'avoue, je te le prends. Maureen.
1: Le sable. Parce que tu rentres de vacances, t'en as partout. Il y en a au fond de la valise, il y en a dans le sac, il y en a partout.
0: J'allais dire prendre des douches quand même avant de rentrer.
2: Non mais ça reste dans les fesses, hein.
0: Oui, mais d'accord, non, mais pas 4 jours.
1: Mais tu te laves les fesses.
2: Bah oui, tu te coinces les fesses, mais des fois. Alors, moi je vais pas à la plage déjà, donc je vous parle d'un temps que les moins de 20 ans ne peuvent pas connaître. Non mais, tu vas à la plage...
0: Tu te coinces les fesses.
2: Mais non, tu vas à la plage le lundi soir, tu prends ta douche et tout.
1: Oui.
0: Ouais.
2: Le lendemain matin, je reprends une douche, et possible qu'il y ait un grain qui ait résisté, quoi. Il s'accroche.
0: Oui. Parce que tu frottes pas bien...
1: Faut être logé.
0: Ouais, il faut faire loger.
2: Faudrait qu'on m'aide.
0: Donc si vous voulez postuler... Pour frotter les fesses de Lul.
2: Tu payes bien, hein.
0: 01 42 48 5000. Venez nous dire ce qui était relou pendant les vacances. On fait de la radio ensemble pour l'instant. On écoute Shakira, Burna Boy. Burna Boy, fesses très...

0: Bienvenue sur Fun Radio, continuez à appeler au standard là. 01 42 48 5000, l'appel est 100% gratuit. 01 42 48 5000, venez faire de la radio avec nous, venez nous dire ce qui vous saoulait pendant les vacances. On a toutes et tous.
1: Allez, apprends à parler là.
0: Un truc qui nous saoulait.
2: Toutes et tous un truc.
0: Par exemple, l'apéro.
2: Ah, c'est chiant.
0: Oh, c'est bon.
2: Quand t'en fais trop.
1: Ah non, l'apéro c'est super en vacances.
0: Non, l'apéro c'est super, mais trop.
3: Ouais, tous les jours. Quand ça devient un réflexe, vraiment c'est compliqué.
0: Bah, quand tu te lèves et que tu fais l'apéro, c'est compliqué.
1: Et après, tu peux faire apéro tourtelle. Hein.
0: Ah oui, bon, bah d'accord. Oui, oui.
1: Avec des olives.
3: Ah, et des cakes au thon.
0: Oh là là, j'ai pas
1: envie. Comme à la cantine à midi.
0: Oui, par exemple. Tiens, Maureen, pendant que je te tiens, ouais. Les chiffres qui font l'actu avec toi, comme tous les matins, on commence par quoi ce matin?
1: 120 000, et c'est le nombre record de personnes qui ont assisté à ce festival.
3: Ah, en France?
1: En France.
0: J'ai vu comment mon cerveau, il a frisé.
1: Voilà, France.
0: Rock en scène?
1: Non.
0: C'était ce week-end.
3: Ouais, Rose Festival.
1: Oui, exactement. Et c'est leur plus grosse fréquentation. Je trouve ça trop cool. Cette édition avait l'air incroyable.
0: Bah, j'ai vu des images. Il y a que nous qui étions pas.
1: Ah oui,
3: c'est vrai.
1: Oui.
3: Non, mais j'ai vu des images. Ça avait l'air fou, le concert de Macklemore.
1: Ouais, c'est
3: exceptionnel.
1: Bien.
3: Et il a mis un post sur Insta pour dire j'ai trop kiffé la vibe du festival.
0: Ah, trop bien. Chambé. J'ai vu qu'il y avait Snake.
1: Oui.
0: Mais,
1: Il y avait ouais. Naika. J'allais dire Nika, pas du tout. Naika.
0: Il y avait Nika. C'est vrai que ça a l'air très bien.
1: Non, mais ça a l'air super. L'année prochaine, je pense que je vais le faire, moi.
0: Eh ben voilà, bah, très bien.
3: Ouais,
0: voilà.
3: Faut aller à Toulouse.
1: Oui.
0: Voilà, prendre les billes.
3: Ouais, pas travailler.
1: Et voilà.
0: Et aller au Rose Festival.
1: Ouais, voilà.
0: Très bien.
1: Allez, autre chiffre, 50 000. Et c'est la somme qu'a donné cette star à une mère de famille.
0: Oh, star.
1: Il y a une raison, évidemment.
0: Oui, bah oui, je me doute.
3: Ouais.
0: Star internationale.
1: Oui.
3: Dua Lipa.
0: Oui.
1: Non.
0: Plus gros.
3: Brune.
0: Taylor Swift.
1: Oui, bonne réponse.
0: Bah
1: oui,
0: il y a toujours Taylor Swift.
1: Il y a toujours Taylor Swift quelque part. Alors en fait, je vous explique, c'est une mère de famille qui a vu un groupe d'ados qui ont eu un accident de voiture. Donc elle a décidé de descendre de sa voiture pour les aider, sauf qu'elle a été percutée elle aussi. Du coup, là, elle a une. Rigolez pas.
3: Et la voiture, c'était une Swift.
0: Suzuki, bien sûr.
1: Bref, du coup, là, elle est en longue convalescence parce qu'elle a eu beaucoup de fractures et tout. Et du coup. Il y a une cagnotte qui a été ouverte et Taylor Swift, elle a décidé de lui donner 50 000 dollars.
0: Eh ben, c'est une très bonne chose.
3: Ah, bravo, oui. Taylor.
0: Bravo, cœur sur la main, celle-ci. Non, mais c'est. Pourquoi on se marre? Il n'y a rien de drôle, cette dame, elle a des fractures.
1: Vous êtes intenable.
0: Mais j'avais pas imaginé.
3: C'est nerveux.
0: En fait, c'est nerveux, c'est tout. C'est quand tu lui dis. Bon, alors, la dame, c'est vrai, effectivement, est partie pour 6 ans de coma.
1: Non, elle n'est pas dans le coma.
0: Oui, non,
3: elle a 50 000.
0: Donc, non, mais.
1: Elle n'est pas dans le coma, elle a juste plusieurs fractures.
0: Ah, ce qu'il faut retenir, c'est bravo Taylor Swift.
1: Hyper
0: sympa.
1: Autre chiffre 8, et les nommés pour cette cérémonie seront dévoilés le 8 septembre.
0: Ah.
1: Mais quelle cérémonie?
0: Est-ce que c'est pas le César?
1: Non, c'est pas le César.
0: Allez.
3: C'est peut-être un peu tôt, mais le Festival de Cannes?
1: Non, c'est pas le Festival de
0: Cannes. Est-ce que c'est pas les Oscars?
1: C'est pas les Oscars.
0: Ah, les Victoires de musique?
1: Non.
3: C'est une cérémonie française?
1: Oui, mais enfin, vous n'êtes pas sur le bon domaine en fait.
0: Ah.
1: C'est pas de l'acting, c'est pas lié à de l'acting, il y a de la musique.
3: J'ai vu un truc quand ça s'appelle les
0: ballons d'or.
3: Les madraques d'or, genre les magiciens.
1: Allez, dis-lui de se taire. Le ballon d'or, bonne réponse, Miguel.
3: Ah oui.
0: Ah, c'est le ballon d'or?
1: Oui, c'est le ballon d'or.
3: Les magiciens du football.
0: Qui va te gagner là? Un français quand même?
1: Non, c'est non. Un espagnol.
0: Rodri?
1: Peut-être.
0: Voilà. On saura pas, hein.
1: Non, en vrai, Kvaratskhelia aussi. Est.
0: Ah oui,
1: il est pressenti, le joueur du PSG, le géorgien.
3: Ah, il mérite.
1: Il mérite, en vrai, il a fait une très bonne saison au PSG.
0: Oui, alors, il mérite, mais pour celles et ceux qui voient ce gars, qui monte ses chaussettes, il me tend là.
3: Quoi?
0: Ses chaussettes, elles sont toutes basses, là, j'ai envie de courir vers lui, de lui remonter ses chaussettes comme ça.
1: Laisse-le tranquille.
0: Gvara, les chaussettes.
3: Je vais pas jamais au Parc des Princes.
0: Non, mais je peux y aller, payer ma place juste pour ça. Oh, les chaussettes, là.
3: Dembélé, remonte ton short.
1: Oh là là, je vous amène jamais au Parc des Princes.
0: Le mec, on débriefe tout en Christina Cordula du foot, quoi. Il débriefe les trucs. Merci beaucoup. Je reste sur les 50 000 de la dame qui a un pouce cassé, là.
1: Elle a pas un pouce, elle a plein de trucs cassés.
0: Oh, le pauvre. Mais bravo Taylor Swift, c'est ce qu'on note de cette info.
1: Oui.
0: Axwell Ingrosso, Sun is Shining, les amis, ça arrive là tout de suite. Et appelez-nous 01 42 48 5000, on fait de la radio ensemble, venez nous dire. C'est quoi les trucs qui étaient relous là pendant les vacances? Il y a forcément des trucs relous pendant les vacances.
1: Vous pouvez dire votre belle famille, hein. On vous jugera pas.

0: Allez, direction Ibiza, là, dans la prochaine demi-heure sur Fun Radio avec Ugel. Tiens, le jeu du CE2. Je disais tout à l'heure que mes enfants, enfin deux des mes trois enfants sont rentrés en CE2 ce matin. Là, si vous arrivez à comprendre pourquoi, il y en a deux, oui, des jumeaux, garçon-fille, voilà. CE2. On va poser des questions de niveau CE2 à l'un ou l'une d'entre vous. Mais c'est tellement simple qu'on va faire autrement. Il faudra aucune mauvaise réponse pour gagner le cadeau.
1: Ah ouais.
0: Ah non, mais ça va, la première question, capitale de la France, Paris ou Lyon, je t'en supplie.
2: Ah oui, ça devrait aller.
0: Donc a priori, ça devrait aller. Mais on sait jamais, ça peut foirer. 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On jouera au jeu du CE2 tout à l'heure sur Fun Radio. Pour l'instant, accueillons Elia. Elia a 37 ans et du côté de Motier, c'est dans le 38. Salut Elia.
3: Bonjour.
2: Salut Elia.
0: Elia, sois la bienvenue ce matin sur Fun Radio. On parle de vacances et de la fin de ces vacances. Alors souvent c'est quand même synonyme un peu de tanas. Les vacances c'est fini. Mais parfois, il y a quand même ce truc où on se dit, alors les vacances c'était chambé, mais il y a quand même ce truc là qui m'a saoulé. Toi, il y a un truc qui t'a saoulé pendant les vacances, c'était quoi?
3: Ouais, c'est mes enfants.
2: Ah oui.
0: Elle est enroulée totale. Non mais c'est vrai, tes enfants, mais à quel niveau? Pourquoi?
3: Alors au niveau, parce que au début des vacances, on se dit c'est trop chouette, on va profiter en famille, on va faire des sorties et c'est génial.
0: Oui.
3: Et en fait, à la fin, elles passent leur vie à s'embrouiller, donc on est contente qu'ils retournent à l'école.
0: Alors, Elia, t'as 37 ans, et quel âge ont tes enfants?
3: Alors elles ont 16, 13 et 7.
0: Ok.
2: Ah oui.
0: 13 et 7, je connais un peu, moi j'ai 12 et 8.
1: Ah
3: oui.
0: Et j'ai eu le même truc, mais alors il y a
2: Pense que 16 et 13, c'est l'âge où elles se disputent pas mal, non?
0: Ouais, ça se stresse.
3: Ah ouais, c'est exactement
2: elles
3: ça.
2: Elles se piquent les vêtements et tout.
0: Ouais, le 16.
3: Oui.
0: Eh bah, oui, la 13, elle veut être 16, et la 16, elle en a marre de la 13, parce que oh, c'est pas pareil, moi je suis au lycée. Ouais. Alors en général, ce que je fais quand c'est ça, moi, j'avoue, j'arrive, je fais regarder, et vous m'avez regardé, est-ce que je l'ai, j'ai un truc là ou pas marqué police? Non, je crois pas. Donc je suis pas un policier des vacances. Donc c'est fini. Non mais je comprends. Quand t'es daron, c'est relou. Tu passes ta vie à faire le flic.
1: Non, choisis ton préféré, Elia. Tu laisses les deux autres.
2: Oui, voilà.
3: Ouais, c'est vrai. C'est une solution aussi.
1: Non, pas vraiment. Mais...
0: Bisous, Elia. On t'embrasse. Passe une belle journée.
3: Bonne journée.
0: Bisous. Anne-Sophie est en ligne avec nous. 43 ans du côté de Martillac. Salut, Anne-Sophie.
4: Salut la suite.
2: Coucou,
4: salut
2: Anne-Sophie.
0: C'est quoi le truc qui te saoulait là, toi, pendant les vacances?
4: Alors moi c'est les enfants aussi, c'est pas méchant, mais ils sont grands tout ça, mais moi j'ai pas pris de vacances cet été. Et donc les copains, les ci, les là, alors bon ils géraient, mais bon l'intendance c'est maman quoi.
0: Voyez,
4: donc là c'est la rentrée, tout le monde reprend ses...
2: Il y a pas les copains à la maison qui viennent squatter.
0: Ouais,
4: exactement.
0: En fait, ouais, t'as toujours, ça c'est relou, les copains.
2: Oui, mais quand t'as une piscine, généralement, ils se retrouvent tous chez la personne qui a la piscine.
1: Voilà, c'est Center Park, hein.
0: Ouais. Bien sûr. Tu sais que le but dans la vie et un des objectifs de vie de beaucoup de gens, c'est d'avoir une piscine, mais ils se trompent, c'est d'avoir un ami qui a une piscine.
1: Oui.
0: C'est ça qu'il faut avoir dans la vie. Anne-Sophie, on t'embrasse, passe une belle journée.
4: Salut la suite.
2: Bisous.
0: Tiens, on va écouter Mauvais Joe. Et je vois que ça continue à appeler. On va voir si on a le temps d'avoir tout le monde au téléphone, les amis. 01 42 48 5000. On continue à parler des vacances et des trucs qui nous ont un peu saoulés dans les vacances. Voilà. Bienvenue sur Fun Radio, c'est la suite, les amis.

0: 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Rassurez-vous, c'est un questionnaire CE2. 2 fois 2, Maureen Ellul, 2 fois 2.
1: 4. 4.
0: Voilà.
2: Ça va.
1: Jusque-là, c'est OK.
0: Maureen Ellul, 9 fois 9.
2: Ah, 81.
3: J'ai une astuce avec les doigts.
0: Oh la vache.
1: Hein?
3: Oui, je vous l'apprendrai si jamais vous voulez, mais je pense pas.
0: Allez, bougez pas, le jeu du CE2 arrive en direct sur Fun Radio. À tout de suite.
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30: Ouais, je viens de vous dire, c'est même sûr qu'on n'est pas l'équipe la plus talentueuse au monde.
31: Ah non, hein, parce que les équipes talentueuses, elles bafouillent pas sur le mot talentueuse.
32: Par exemple.
30: Par exemple. Vous êtes sur Fun Radio, restez là, on écoute Ugel avec Jamaïcane et le jeu du CE2 juste après. La preuve.

0: Avant midi, sur Fun Radio, on va kiffer Maureen surtout. Martin Garrix,
1: oh, arrive. Oui.
0: Repeat it. Justement, tiens, Maureen, on n'a pas eu le temps encore de parler de cette appli là de sport, ou en tout cas qui donne envie de faire du sport.
1: Oui.
0: Il y a une promesse.
1: Mmh. Exactement.
0: On va en parler dans moins de 10 minutes. Pour l'instant, on joue.
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0: Jouons avec Brian. Brian a 33 ans, il est du côté de Bonneton, c'est en Gironde. Salut Brian.
3: Salut la suite.
1: Bonjour
0: tout le monde. Bonjour Brian, sois le bienvenu ce matin sur Fun Radio. Tu fais quoi dans la vie du côté de Bonneton?
3: Eh bien, je suis chauffeur livreur sur la région bordelaise.
0: Ok, t'es en train de bosser actuellement?
3: Oui, je suis garé sur le côté là, petite pause avant de jouer.
0: Brian, question importante, t'as des enfants ou pas?
3: J'ai deux enfants, Joachim qui a 6 ans, qui a fait sa rentrée au CE1.
0: CE1? Ah oui, okay, d'accord.
3: CE1, ouais. Et Rosalia qui a 17 mois, qui a fait sa rentrée chez la nounou la semaine dernière.
0: Génial, très beau prénom, j'adore.
1: Oui.
3: Merci. Bien,
0: très très très joli prénom. Tu vois, les miens, moi, ils sont rentrés en CE2 ce matin, Brian, pour les jumeaux. Du coup, on s'est dit, on va faire le jeu du CE2. Des questions très très très simple.
4: Ouais.
0: Niveau CE2. A priori, ça devrait bien se passer.
3: J'ai pas révisé.
0: Ouais, mais je te cache pas que ça devrait bien se passer. L'idée, c'est que t'aies pas une seule mauvaise réponse si tu veux repartir ce matin avec ton casque JBL. Ok, mon Brian?
3: Pas de problème.
0: On y va, première question. Question de français. Niveau CE2. Hein. Dans la phrase, le chat dort. Quel est le verbe? Chat ou dort?
3: D'or.
0: Une bonne réponse. Brian, pour l'instant tu as le niveau CE2, ce qui est plutôt rassurant.
3: Ouais, ça va, c'est rassurant. Ouais.
0: Brian, deuxième question. Dans la phrase « Nous mangeons une pomme », qui fait l'action? Nous ou une pomme?
3: L'action, c'est nous.
1: Bravo. Oui.
0: C'est bien.
3: J'ai quand même la pression. Hein.
0: Ouais.
3: Si c'est simple.
4: Ouais, en vrai, si t'avais hésité, tu vois.
0: Ouais, mais. Et c'est vrai que parfois à la radio et tout,
3: je me dis, va bien avoir un piège, mais non, ça va.
0: Non, rien. Alors, vraiment, pour le coup, pas de piège. Question de mathématiques. Niveau CE2. Quel nombre vient juste après 999? Est-ce que c'est 1000 ou est-ce que c'est 9999?
3: Mais c'est 1000.
0: T'as vu la petite hésitation que
3: t'as? Ouais.
0: On est d'accord, hein?
3: Non, il n'y a pas de piège, c'est bon. Tout va bien.
0: Brian, autre question de maths niveau CE2. Je rappelle qu'il ne faut pas que tu aies de mauvaises réponses. Si tu as 10 bonbons et que tu en manges 3, combien il t'en reste? 6 ou 7?
3: Eh bien, il me reste 7 bonbons.
0: Il est calé. Brian, il est calé. Question d'histoire géo niveau CE2. Brian, qui était surnommé le roi soleil? Louis XIV ou Louis XVI?
3: Louis XVI.
1: Oh. Non, c'est Louis XIV, le roi soleil.
4: Ah, j'aurais pu me faire avoir aussi, on sait plus, hein, roi soleil.
1: Quoi? C'est Louis XIV, le roi soleil.
0: Ah la vache.
3: Trop de Louis.
0: Trop de Louis, je suis d'accord.
4: Oui.
0: Je suis d'accord que beaucoup de François et de Louis.
4: Oui,
0: hein.
4: Oui.
0: Très peu de Timéo. Hein.
3: Non, à l'époque.
0: Un Timéo 27, il l'aurait bien fait. Je suis désolé, mais la règle est la règle, hein, Brian.
1: Tu redoubles le CE2, Brian.
3: Ouais. J'aurais dû réviser.
0: Bon, Brian, on t'embrasse, passe une belle journée, des bisous.
3: Eh ben, merci beaucoup, bonne journée à vous, la suite.
1: Des bisous.
0: Vous l'aviez, vous?
1: Oui.
4: Bah, tu vois, j'aurais pu avoir l'hésitation.
0: Tiens, j'en fais une pour vous deux.
1: Ouais. Vas-y.
0: Maureen et Lul, combien de mois dans l'année ont 28 jours?
1: Bah, 1.
4: Bah, non, 12.
1: Ah non, oui, 12.
0: Bonne réponse de Lul.
1: Oui.
0: Maureen, tu recales avec Brian. Bureau du directeur, à 16h30 avec les parents.
1: Ok.
0: Charlotte Cardin, The Way We Touch, le remix d'Offenbach qu'on écoute tout de suite sur Fun Radio. Et après, c'est cette fameuse appli qui va nous donner envie de faire du sport.
1: Vous allez vous mettre au sport, hein, je vous le dis.
0: Oula, te chauffe pas.

0: Restez là sur Fun Radio, Martin Garrix arrive avec Ed Sheeran. Je redonne le numéro du WhatsApp de l'émission. Pourquoi ? Parce que tous les derniers quarts d'heure d'émission, on ne prévoit rien. On se laisse vivre. Comme des vieilles personnes. On se laisse vivre, on est là, on est sur un banc. Vous savez, comme ces vieilles personnes dans les villages dans le sud, ou en Italie qui se posent et qui sont là. De quoi on va parler aujourd'hui ? On sait pas tout.
1: Ah ouais. On verra. Je soupçonne un peu de se faire caca dessus, des fois.
0: Ah.
1: Genre, elle s'oublie.
0: Mais qui, quoi ? Mais il est arrivé trop rapidement.
2: Oui, c'était trop anticipé. Il est parti direct, hein, vraiment.
0: Donc, lui, tu fais la vanne.
3: On n'avait pas prévu, hein.
0: Il y a un truc, là. 06 43 07 12 89. Je le dis lentement exprès parce qu'il faut le noter. 06 43 07 12 89. Envoyez-nous des messages.
2: Des questions,
0: ouais.
2: Peu importe, ou si vous avez une galère, ou
0: ouais,
2: si vous voulez pas
0: quoi.
2: Être votre chien. Ou...
0: Bah voilà, parlons de votre chien, tiens.
3: Ah oui.
0: Bah oui, non, mais pourquoi pas. On parle de ce que vous voulez. Ça se passe sur le WhatsApp. En attendant, direction la salle de sport, ou en tout cas le sport. C'est vrai que dans l'équipe, toi t'es très sportive, Maureen.
2: Oui, j'essaye. Là, j'ai fait une petite pause, faut que j'en prenne.
0: Oui, bah comme tout le monde, l'été, on se fout la paix, t'as bien raison. Moi, j'avoue que j'ai mon petit niveau de sport, mais j'attends que les potes soient là pour faire les foot et les trucs. Sinon, c'est du golf, donc je sais que vous allez vous foutre de ma gueule, mais
1: quand même. Ça doit être physique.
0: On marche.
1: Ouais.
0: Le sport, pas trop.
1: Non, bah la marche aussi, mais c'est vrai que toute notion de sport, courir, ça me saoule. Il y a que le vélo que j'aimerais bien faire, mais j'ai même pas de place pour le ranger chez moi.
0: Maureen a une promesse. Ce matin, elle est arrivée, elle a dit j'ai l'appli qu'il faut pour que Lul se mette au sport.
2: Oui, alors à la base ici, déjà on aime tous les jeux vidéo.
1: Oui.
0: Okay. Ah oui, ça oui.
2: Donc à la base, c'est un jeu. C'est un jeu où tu te fais courser par des zombies. Sauf que ce jeu est relié à un GPS, à ton GPS sur ton téléphone. Et le seul moyen d'échapper aux zombies, c'est, bah,
0: c'est de
2: courir dans la vraie vie.
0: Oh.
2: C'est génial
1: c'est
2: quand même.
1: C'est génial comme
0: tu veux me dire que des gens, tu peux faire un footing dans les rues de là. La radio est à Neuilly-sur-Seine, près de Paris. Mm-hmm. On pourrait à midi aller dans la rue, lancer cette appli, et qu'il y ait des zombies qui le courent après.
2: Ouais.
1: Mmh. Tu apportes de la chapelle, t'en as des vrais. Hein.
0: Ouais, ça c'est vrai. Ouais, van niche, hein, mais oui.
2: Et je trouve ça stylé. Je trouve que c'est un autre moyen d'amener la course, quoi, pour les gens qui aiment pas ça.
0: Mais moi, je

0: parler de tes dents qui poussent. Je pense qu'on va se faire ça. On va se parler des dents qui poussent de Maureen. Tu vois, comme quoi très rapidement ça arrive, hein, les sujets finalement. Et puis on va écouter Martin Garrix, Ed Sheeran, ça on vous l'a dit. Zombie Run, ça me chauffe bien. Peut-être le télécharger ce délire.
1: MDR, tu vas courir deux jours toi, et après plus rien.
2: Ouais, non, moi je vais même pas essayer. J'ai un instinct de survie nul, de toute façon.
0: Oui.
1: Lui, il va se laisser mourir.
2: Même s'il y avait un vrai zombie, je suis votre homme.
1: Attrapez-moi, c'est pas grave.
0: Lul, le problème, c'est son sens de l'orientation. Il va courir vers les zombies.
2: Non, non,
1: merde.
0: Bon, bah j'arrête de courir, je suis mort. Allez, restez là, la suite, c'est tous les matins et c'est en direct jusqu'à midi. Autant vous dire qu'il nous en reste des choses à faire là.
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3: Oui, la suite sur Fun Radio, c'est en direct tous les matins de 10h à midi. Moi c'est Mika, il y a Maureen.
4: Coucou.
3: Il y a Lul.
5: Salut.
3: Si vous débarquez pour la toute première fois, soyez les bienvenus. Sachez que voilà, hein, c'est ça tous les matins, c'est en direct, 10h midi, on fait les cons, on déconne ensemble. C'est vous qui appelez au standard 01 42 48 5000, qui nous envoyez des WhatsApp. Je rappelle le numéro de téléphone, c'est un portable, hein, 06 43 07 12 89.
4: Vous mettez Fun Radio dans votre répertoire. Vous savez que c'est nous,
3: ouais,
4: comme ça.
3: Absolument. Voilà. Vous mettez les trois cons, ça marche aussi.
5: Oui, vous nous écrivez quand vous voulez. Ben, alors, mais pas les trois cons, parce que ça fonctionne pour toutes les émissions de Fun Radio toute la journée. Donc, nous, on est les cons, mais les autres sont cons.
3: Je te laisse insulter les autres de cons, je fais de pas. Offenbach, Fall to the Floor, après-midi sur Fun Radio. Oui, parce que c'est tout au long de la journée que ça se passe. On va quand même prendre le temps un moment de parler de cette info. On finira avec ça, là, l'info de Maureen, parce qu'elle est, absolument lunaire. Le meurtre entre cousins pour une raison improbable. Des WhatsApp, il y en a déjà qui sont arrivés. Tiens, alors on a Auré qui dit « Coucou, j'ai pas vu Lul au CV cette année. » Donc j'imagine Cabaret Vert.
5: Ah oui, Cabaret Vert, bien sûr.
3: « Vive les Carolo Massériens. »
5: Oui.
3: Bisous. Donc, alors, première question. Carolo Massérien.
5: Oui, habitant de Charleville-Mézières.
3: Mais j'aurais pu m'en douter.
5: Ouais.
3: D'autant que tu viens.
5: Non, mais ça se devine pas. On n'est pas les Charlevillois, par exemple.
4: Ouais, ça serait joli.
3: Et le Cabaret Vert, c'est un festival chaque année au Cabaret Vert. Pourtant, Maureen et Lul, vous y étiez.
4: Oui.
5: On y était. Alors, on n'a pas fait les 4 jours cette année parce qu'on bossait. On a fait le vendredi et samedi. Chambé. On a vu Kaigo en live.
4: C'était
5: exceptionnel.
4: Trop bien, ouais.
5: Soldat en France. C'était ouf. Qu'est-ce qu'on a vu? On a vu Marguerite de la Starac.
3: Ouais.
5: Trop cool, trop belle découverte.
4: On a vu Mickey, on a vu Feu Chatterton aussi.
3: Oh, Feu Chatterton, on en avait parlé. Artiste français qui tourne le plus en festival cette année.
4: Ouais.
5: Et bah, c'était génial.
3: Ouais, c'est très cool.
5: La pluie, mais c'était cool. Toujours une bonne ambiance au Cabaret Vert et on y sera l'année prochaine. Et t'es le bienvenu?
3: À qui tu? À moi?
4: Bah, toi. Bah oui.
3: Ah bah ouais, j'aimerais bien.
5: Bah ouais.
4: Viens.
3: L'année prochaine, c'est aux mêmes dates?
5: C'est fin août.
4: Ouais, voilà.
5: Ça finit le 22 août.
3: De là à ce qu'on se dise que tiens, imagine, Fun Radio au tac, limite on fait une émission là-bas.
5: Ce serait énorme.
3: Bon, je lance des perches.
5: Alors je pense que la rentrée, ça sera le lendemain du festival. Donc ça nous arrange pas.
3: Bah,
5: ou alors faut qu'il prolonge d'une journée. Mais pour nous, c'est...
3: Ouais, c'est un peu relou. Donc vous y étiez, mais vous n'êtes pas croisé avec Auré. Bah
4: non.
3: Ouais, en même temps, il y a beaucoup de monde, c'est un gros festival.
5: Ouais,
3: j'imagine. Des messages qui sont arrivés également. Alors attendez, parce que ça a disparu de l'écran. C'est quand même génial au moment où je le lis. Il y a quelqu'un qui me disait, on parlait des émissions type Koh-Lanta.
4: Oui, c'est Étienne. J'ai son message sous les yeux, si tu veux.
3: Ah bah vas-y, je veux.
4: Il dit, c'est vrai qu'il y a des émissions qu'il faut arrêter. Mais est-ce que Mika, tu ne voudrais pas refaire un JPI, journal pas en image, de l'époque?
3: Avec Karina.
5: Ah ouais, ah là ça remonte. Hein.
3: Moi je prie pour qu'un... Mais de toute façon... Non, je prie pas. Genre le mec il se met par terre.
4: S'il vous plaît.
3: Non, mais je pense que avant la fin de tout ce merdier, là, un jour il y aura une fin à tout ce merdier.
4: T'appelles ça le merdier, toi?
3: J'appelle ça le merdier. Évidemment qu'il faudra qu'on se fasse un JPI pour les puristes.
4: Ah oui.
3: Le faux journal, évidemment, avec Anto Vosovic. Réalisé par Bixou, tiens.
4: Non. Je sais pas, tu me payes plus?
3: Non.
5: Toujours, elle est très vénale.
4: Bon bah je reste pas.
3: Moi je paye pas.
5: Mais alors, ceci dit, quand tu faisais le JPI, c'est la période où moi j'étais auditeur. Je ne t'ai jamais vu en vrai faire un JPI.
4: Pareil.
5: En fait, je t'écoutais à la radio. Et tu me faisais le marrer.
3: Le JPI, c'était 3 fois par émission. C'est ça?
4: Oui, c'était à 6h50, 7h50 et 8h50.
3: 8h50. Et c'est bien parce qu'avec Bruno, on validait les textes à 6h49. Et on écrivait des vannes sur l'actu, voilà. Il y avait un reportage, Anthony Vosovic, qui est toujours là, hein, qui est auteur de l'émission sur la matinale, l'émission de Bruno, qui en fait partait en reportage et à la fin il y avait des jeux de mots. D'ailleurs, c'est devenu une tendance sur les réseaux, ce truc-là.
5: Ouais, bien sûr.
3: Des jeux de mots des stars. Il y en a plein qui font ça dans les vidéos, même des jeux de société, j'ai vu. Putain, si seulement on avait fait ça à l'époque.
5: T'en as un en tête, un vieux?
3: N'importe quel artiste, tu vois, j'en sais rien. Si t'aimes, par exemple, les acteurs français, réalisateurs.
5: Ouais.
3: Et les sodas, découvre Guillaume Canet.
5: Ah oui, d'accord.
3: Alors, on peut jouer à ça, si vous voulez. Vas-y,
5: avance. Oh non, attends,
4: là, tu me prends au dépourvu, mon grand.
3: C'est vrai?
5: Ah ouais, non,
3: Si t'aimes les duos d'humoristes français et la badois, découvre KDO Gazeuse.
4: Ah oui! J'adore!
3: Par exemple.
5: Ok, si tu aimes les acteurs français reconnus à l'international et les soins esthétiques, découvre Omar Sy.
3: Omar Sy! Bien sûr. Avec Omar Sy, t'en fais mille.
5: Oui, bien sûr.
3: Bah oui, oui, parce que si t'aimes bien les acteurs français reconnus à l'international et appeler quelqu'un de loin, découvre Omar Siffle.
5: Oui.
4: Oui.
3: Voilà, ça marche.
5: Okay.
3: Voilà. Ah, si t'aimes bien les acteurs français reconnus à l'international et que t'aimes bien les boissons alcoolisées à base de pommes, découvre Omar Cidre. Voilà.
5: Ouais, c'était bien. Bah, faut le faire revenir.
3: Bah voilà. Bah, on vient de le faire.
5: J'en parle à Bruno.
3: Ouais. J'attends ton jeu de mots. Hein.
4: Bah, si vous aimez les acteurs français et les salles de bain, Pierre Bidet.
5: Oui, oui, oui.
3: Oui, oui. Je savais pas où t'allais. Pierre Bidet, il est génial. Et Martin Garrix sur Fun Radio.

0: Restez sur Fun Radio à partir de midi, ça continue, bien sûr, évidemment. Fun Back for to the floor, ça va être close. Moi, je veux qu'on termine cette émission, parce que nous, on l'a l'info avec lui, on va pas faire semblant. De ses cousins, il y a eu un meurtre dans la famille.
1: Oui, faites attention quand vous discutez en famille.
0: Ah ouais,
1: on peut pas tout dire.
0: La raison, elle est lunaire. Je pense pas que
1: c'est la pire raison ever.
0: Tu sais quoi, on fera jouer Julia au standard Dimitri pour ils essaieront de deviner. Nous on l'a l'info.
1: Ouais. Oui.
0: La raison pour laquelle un cousin peut buter son cousin.
2: Genre c'est improbable.
0: C'est lunaire. Bon bah restez là, on en parle tout de suite sur Fun Radio. 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
2: C'est la suite sur Fun Radio tous les matins en direct de 10h à midi. Et ces infos qui, je le sais, n'apparaissent pas dans vos feeds Instagram. Je sais pas ce qu'on a dû taper un jour dans Instagram pour tomber sur ces publications. Maureen est tombée sur la raison d'une embrouille entre deux cousins.
3: Oui.
2: Mais j'aimerais, nous avec Lul, pour être très honnête, oui. On a le truc. Dimitri, Julia sont au standard. Ça va, ouais. Les copains?
4: Ça va, impeccable.
2: Vous allez essayer de deviner. Il y a eu un meurtre, hein, c'est
3: y
2: ça?
3: Il y en a un qui est quick sur les deux, ouais.
4: Ah oui.
2: Et à votre avis, pourquoi l'autre, il a quick l'autre?
4: Donc, rien à voir avec les fast-food. Quick, McDonald's.
2: Non, ça n'a rien à voir avec les fast-food.
4: Bon, moi, je pense que c'est une histoire d'héritage. À mon avis, les deux cousins, c'était les seuls héritiers. La grand-mère, quick aussi, tu vois. Je pense qu'il y a une sombre histoire d'héritage derrière
3: non,
4: ça.
3: Non, c'est pas ça, c'est beau.
5: Pourquoi il parle comme Christophe Ondelat?
3: Non, c'est pas ça, c'est beaucoup plus débile que ça.
2: Ah non, mais
3: c'est
2: ça
3: vraiment, c'est beaucoup plus débile.
2: Bah, ouais. À ton avis, Julia?
6: Bah, moi j'aurais dit une histoire d'amour, il lui a piqué sa copine ou je sais pas. Non.
3: C'est encore plus débile que ça.
2: Alors, il y a un délire alimentaire.
3: Oui.
2: Ah, c'est un indice.
4: Ah ouais. Il y avait raclette ce jour-là et ils étaient pas d'accord. Il y en a, il a pris tout le fromage et il a dit, attends mec,
3: alors,
4: t'as pris la dernière tranche.
3: C'était pas raclette. Il mangeait des empanadas.
5: Enchiladas.
3: Enchiladas.
2: Excusez-moi, empanadas, enchiladas, c'est un gros débat mexicain ce matin.
3: Il commence à discuter en mode, non mais le mien il est plus piquant que le tien. Et l'autre il dit, bah non, c'est le mien. Et l'autre il dit, non, c'est le mien.
4: Ah ouais.
3: Le ton commence à monter. L'autre, il y avait un troisième cousin qui était là qui dit, vous voulez pas, on va promener le chien pour se détendre. C'est vraiment ce qu'il a dit, hein.
2: Attends, je croyais que c'était une vanne. Ah oui, donc lui, il y a une embrouille, il dit, stop!
5: Le chien a faim.
2: On va promener le chien.
3: Sauf que le ton monte et ils finissent par s'embrouiller de ouf, en venir aux mains et il y en a un qui lui a tiré dessus sur l'autre et quick.
2: À cause d'une empanadas.
4: Ah, mais ils sont touchy dans la famille.
2: Ouais, ouais. C'était où?
3: C'était aux États-Unis évidemment.
2: Ah, bah, oui, oui,
5: ah
2: bah.
5: Oui, c'est pas au Mexique.
2: Oui, oui.
5: Tu veux dire très sont... chelou, Coco 2.
3: Alors, je crois qu'ils sont mexicains, mais ils vivent aux États-Unis.
2: Ah oui, d'accord, très bien. Ça va pas plaire à toi, même pas si ça va. On va leur envoyer
7: un. Enchiladas, fuck.
3: Tout
7: le monde meurt et le chien aussi.
3: Tu es pas vos cousins pour de la bouffe.
2: Et
3: quoi,
2: merci pour ce conseil. Peut-être, je veux dire, ajoutons une séquence les bons conseils de Maureen. Tu es pas votre cousin pour des enchiladas. Restons là-dessus.
5: Tu peux le faire tatouer.
2: Non, et n'oubliez
3: vrai.
2: Pas, soyez heureux dans la vie et ne tuez pas votre cousin pour des enchiladas. Merci beaucoup, Maureen.
3: Bon,
2: on se laisse là, on se retrouve demain à partir de midi.
3: Oui.
5: On n'oublie pas, on croque pas dans son père. Voilà.
2: Ça dépend.
5: Bah non.
3: Ah non,
5: bah
3: non.
5: Non.
2: Non.
5: Bah
2: non. Pas du tout.
3: Ah.
2: Finir là-dessus, vraiment. Allez, rendez-vous demain. Bisous.
3: Bisous.
2: Pour l'instant, il est midi.
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8: Et tous les jours à midi, on fait un point sur l'actualité avec Gabriel Compin. Bonjour Gabriel.
9: Bonjour à tous. Il y aura bientôt une nouvelle compagnie sur les rails français. L'entreprise Velvet annonce avoir obtenu sa licence d'exploitation sur le réseau de l'Hexagone ce matin. Elle est la première compagnie française privée et indépendante, dirigée par Rachel Picard, ancienne de la SNCF à l'origine de Ouigo et TGV Max. Velvet viendra concurrencer la SNCF sur toutes les destinations à grande vitesse de l'ouest du pays au départ de Paris-Montparnasse. Emmanuel Macron salue ce matin un serviteur exigeant et dévoué pour la France après le décès hier soir d'Edouard Balladur, l'ancien Premier ministre sous François Mitterrand avec 97 ans. Il avait échoué face à Jacques Chirac lors de la présidentielle de 1995 et avait pris sa retraite politique en 2006. Le gouvernement lutte davantage dès aujourd'hui contre le rejet dans l'eau des polluants éternels en appliquant désormais le principe de pollueur-payeur. Cette mesure, repoussée à de nombreuses reprises, prévoit que les industriels dont les usines rejettent des PFAS dans l'eau s'acquittent d'une redevance fixée à 100 € pour 100 grammes rejetés. 5 jours après l'effroyable coulée de boue qui a dévasté le Népal, le bilan a dépassé le 1000 de morts ce matin. Les autorités sont toujours sans nouvelles de 4500 personnes, dont 4 Français. Le premier ministre népalais a souligné qu'il ne s'agissait pas d'une crue ordinaire, mais bien d'une conséquence du changement climatique. 30 ans après la mort jamais élucidée de Tupac, un ancien membre du gang de Los Angeles a été reconnu coupable du meurtre hier à l'issue de son procès à Las Vegas. L'homme a immédiatement annoncé son intention de faire appel. Le verdict est attendu le 13 octobre prochain. Troisième sortie dans l'espace pour Sophie Adnos, avec cette fois un binôme 100% féminin aujourd'hui. L'astronaute française sera accompagnée de l'américaine Jessica Meir. Elles quitteront la Station Spatiale Internationale vers 14h30, heure française. Une mission d'un peu plus de 6 heures les attend pour installer des câbles de liaison à l'extérieur. Et puis en football, les clubs n'ont plus que 8 heures pour faire leur marché. Le mercato estival ferme ses portes à 20h. Hier, le Paris Saint-Germain a officialisé le départ de Bradley Barcola vers Liverpool pour 140 millions d'euros. Plus grosse vente historique du championnat de France, la 5e de l'histoire du foot.
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8: Allez, c'est parti. Salut tout le monde. Bienvenue sur Fun Radio. C'est Karel. Super content de vous retrouver. J'espère que vous allez bien. On est mardi. C'est la rentrée. Comptez sur moi pour vous motiver, pour vous régaler avec la dance music et pour vous accompagner tout de suite. On pose déjeuner. On démarre le mix Fun Radio. On écoute Pitbull et Léo Funback. Bienvenue.
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au boulot, sur les routes, à la maison, on profite tous ensemble à Dance Music sur Fun Radio, le mix Fun Radio pendant la pause déjeuner, plus de 40 minutes de Dance Music non-stop, bien sûr, la possibilité de retrouver tous les mix en podcast sur l'application gratuite, l'application Fun Radio, pour écouter Rosalia et Son of Legend, Fun Radio. 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

0: Et c'est la rentrée. Bon courage à tout le monde. Bienvenue. Vous écoutez Fun Radio, première radio dance.
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0: Enjoy dance music. Et bien sûr connecté sur le WhatsApp de Fun Radio, numéro 06 43 07 12 89. Il y a un message de Thomas qui dit encore plus de mix Fun Radio cette année, vous assurez grave, merci beaucoup mon Thomas. Message de Sandrine qui dit salut, moi c'est Sandrine, je bosse dans une boutique de prêt-à-porter. Si je peux faire un coucou à moi et à ma collègue Jessica. Bonjour Jessica. La dance music qui continue tout de suite, le mix Fun Radio avec Bébé Rexha. On écoute Guim Soleil sur Fun Radio.
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0: La pause déj sur Fun Radio, la dance music et le match Fun Radio.
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0: Ça, c'est tous les jours, on fait un match. C'est vous qui décidez quel tube on écoutera tout à l'heure à 14h. Pour voter, ça se passe en story Instagram Fun Radio. Et aujourd'hui, on a clairement deux classiques, deux bangers énormes. On a mis le Calvin Harris. Calvin Harris, Ellie Goulding, I Need Your Love. Ou alors un autre duo, c'est Martin Garrix et Dua Lipa. Scared to be lonely. A vous de voter, à vous de choisir. Et tout de suite, le mix Fun Radio qui continue. Plus de 40 minutes de dance music non-stop. On écoute DJ Goja.
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Dance Music Non-Stop et le retour de la team Fun Radio, ça c'est bon, hein, ça c'est tous les jours. 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

0: Pause déjeuner, on est tous ensemble sur Fun Radio, le mix Fun Radio qui continue. On fait ça tous les jours, on mixe les tubes de l'été, les tubes de la rentrée. Vous passez vos messages en direct sur le WhatsApp 06 43 07 12 89. Et pour se motiver, on écoute Another Talk To You et Faoko Yapake maintenant.
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0: Le Mix Fun Radio, c'est mardi, c'est la rentrée. Bon courage à tout le monde, vous écoutez Fun Radio. Avec les messages sur le WhatsApp de Fun Radio, on est connecté bien sûr, 06 43 07 12 89. Il y a Gabriel qui me dit: j'ai enfin réussi à noter le numéro, c'est pour faire une dédicace à Noémie, pour lui souhaiter bon courage pour sa rentrée. Et je redonne le numéro du WhatsApp, 06 43 07 12 89. Roxane aussi, en pause déjeuner là dans sa voiture, qui mange un petit casse-dalle, elle me dit, et elle veut écouter Mauvais Joe. Un bon casse-dalle à tous. Avec Mauvais Joe, on écoute Pilé tout de suite et Britney Spears, le classique I Wanna Go sur Fun Radio.
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0: Quand on vous dit que c'est sur Fun Radio que vous découvrez les meilleures nouveautés, on ne plaisante pas. Incroyable ce son. La Swedish House Mafia à l'instant avec Licky Lee. Bienvenue sur Fun Radio.
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0: Attention les amis, on vote pour le match Fun Radio depuis ce matin. Vous votez très nombreux et nombreuses directement en story Instagram Fun Radio. On vote pour qui aujourd'hui, je vais vous le dire, Martin Garrix. Quel tube on va écouter tout à l'heure à 14h, c'est vous qui décidez hein, tous les jours. Martin Garrix, Dua Lipa, qui affronte Calvin Harris. Avec Ellie Goulding. À vous de voter, à vous de choisir. Et tout de suite, je démarre plus de 40 minutes de Dance Music Non Stop. C'est le mix Fun Radio qui continue pendant la pause déjeuner avec tout de suite Martin Garrix et Repeat It.
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0: incroyable. Le classique de Coldplay remixé par Avicii. A Sky Full of Stars. Soyez tous les bienvenus, il est 14h.
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0: Début d'après-midi, la dance music au boulot, sur les routes, à la maison, dans les boutiques aussi. Vous êtes nombreux à nous écouter avec Clan, la dance music. Tout de suite, on va aussi écouter Jennifer Lopez et résultats du match Fun Radio. C'était Calvin Harris face à Martin Garrix, la victoire pour le banger avec les Kelly Goulouning. 60% des votes.
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En ce moment, on écoute plus de 40 minutes de dance music non-stop et un rendez-vous tous les soirs 21h minuit, l'After Fun Radio, nouvel horaire pour la rentrée, 3 heures de mix en direct pour profiter des nouveautés, des classiques, les remixes, bien sûr les mashups, c'est Alex et Matoplatine. Le rendez-vous tout à l'heure 21h et vous découvrez maintenant le nouveau Angèle, Une seule vie.

0: ça c'est clairement mon gros coup de cœur et la première fois que vous l'avez entendu c'était sur Fun Radio, UGEL, Ultra Naté. Le tube Moving to the Sun sur Fun Radio, la première radio dance. Et j'attends vos messages là toute l'après-midi sur le WhatsApp de Fun Radio 06 43 07 12 89. Vous pouvez aussi réagir d'ailleurs sur l'application Fun Radio. Il y a Jérôme qui me dit qu'il était au Touquet Music Beach Festival ce week-end, il a adoré. Et je rappelle que si vous voulez revivre l'événement, ça se passe sur le site de Fun et l'application Fun Radio. Dimanche soir, il y avait les meilleurs moments du Touquet Music Beach Festival. Et tout de suite, on écoute les Offenbach sur Fun Radio. Four to the floor.
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0: Exceptionnel, Tayo Cruz. C'était Dynamite sur Fun Radio.
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0: 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Et je rappelle, l'émission des classiques s'appelle Fun Radio Autologie. C'est tous les vendredis, samedi, dimanche soir, 18h, 21h. Et dispo quand vous voulez en podcast sur l'application Fun Radio. Bébé Rexha, Sad Girls, tout de suite sur Fun Radio. On démarre plus de 40 minutes de dance music non-stop.
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passe l'après-midi ensemble, c'est Karel sur Fun Radio et c'est le moment de rassembler là, toutes les factures des fournitures de la rentrée, les vacances aussi de cet été, les réservations, on les envoie les factures à Bruno bien sûr tous les matins. Bruno paye les factures et pour les envoyer, ça se passe sur le site facture.funradio.fr. N'hésitez pas à tenter votre chance. Prochain rendez-vous demain matin et Bad Bunny maintenant pour la dance music. Nueva Yol.

0: Merci d'être là les amis, vous écoutez Fun Radio. 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

0: tous une bonne après-midi. Vous écoutez Fun Radio, la première radio dance. Fun Radio. À 16h, Cyril Hanouna sur Fun Radio. 18h, la team Fun Radio. 21h, ce sera l'after Fun Radio et la dance musique tout de suite. Farouko. Le son de l'été toujours là sur Fun Radio avec Yapake. Et le nouveau Alexandre Astana à découvrir tout de suite.
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Que des bangers sur Fun Radio, on profite la dance music à partir de 16h les amis. Cyril Hanouna sur Fun Radio, on va encore bien se marrer avec évidemment plein de surprises, des nouveautés à découvrir, des canulars. Restez bien ici sur Fun Radio, Cyril Hanouna à partir de 16h et la dance music.

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2: On est de retour pour le deuxième jour, c'est la deuxième de Cyril Hanouna, c'est moi. Ah. Et les Merguez, elles sont là. Ouais, eh oui, les Merguez sont là, merci d'être avec nous. Vous étiez très très nombreux à nous suivre hier, hein, l'après-midi, beaucoup de réactions sur l'émission et beaucoup de gens qui aiment beaucoup le titre de l'émission, Cyril Hanouna et les Merguez, parce que je changerai de titre chaque année sur Fun Radio, je voudrais le dire. Voilà, c'est un délire.
3: Ce sera toujours un aliment.
2: S'il te plaît, les gens ne savent pas qui tu es. C'est déjà, tu te calmes.
4: Bonjour.
2: Hein, tu restes dans ton coin, hein, et tu restes tranquille. D'accord, merci. Si tu peux t'endormir, ça arrange pas du moins. Je voudrais, avant de démarrer l'émission, remercier les téléspectateurs puisqu'hier W9 était le premier talk de France avec Tout Beau, Tout Neuf. Merci les chéris d'avoir été aussi nombreux à nous regarder. Vous êtes exceptionnels. Merci les amours. Numéro 1, il n'y a pas de débat. Ce que j'ai vu, il y a des mecs qui disent oui, non, il n'y a pas de débat. Du début à la fin, on a même 200 000 téléspectateurs de plus que le deuxième. Hein. Mmh. Donc voilà. Et il paraît, je ne le savais même pas, que c'était ma meilleure audience de rentrée depuis 10 ans.
4: Waouh.
2: Ouais, depuis 10 ans. Ah ouais. 10 ans. Ouais,
4: eh bien, bravo.
2: Franchement, je suis content. Et retour de Jean-Luc Lemoyne, voilà, que j'adore. Qui sera avec nous d'ailleurs tout à l'heure. Hein. Il sera dès le début de l'émission avec nous. Ouais, il y a du lourd aujourd'hui encore. Du très très lourd. Voilà. On est bien, on est heureux. Et on est heureux de vous retrouver sur Fun Radio aussi. Je vais vous parler dans deux secondes du combat avec les robots. Parce que je suis très énervé. Je vais vous le dire dans un instant sur Fun Radio. Bien entendu, vous pouvez jouer avec nous les chéris, il y a des très beaux cadeaux à gagner. Vous pouvez nous appeler pour poser une question aux Merguez, hein, et pour gagner un très beau cadeau. Ou bien pour jouer avec les Merguez. Vous envoyez Cyril, c'est Greg et Riel au 74-900, bien entendu. On est sur Fun Radio jusqu'à 18h les chéris. Il y a du bon son aussi qui arrive. Hein. Je n'ai pas eu le temps de voir ce que c'était, mais je sais qu'il y a du bon son. On est sur Fun Radio. Mais même quand je suis sur pas, vous savez que j'écoute que Fun Radio. Ouais, c'est pilé. C'est sûr, ils ont fait un son sur des amandes. C'est un mec, non, mais sans déconner, c'est Van Houten, les truffes.
4: Truffes et chocolat. Délicieux.
2: Truffes et chocolat. Allez, les merguez sont là, garez-moi à bout.
5: Bonjour.
2: La merguez d'or. Merguez d'or hier. Est-ce qu'il va être merguez d'or aujourd'hui? On le saura dans un instant. Merguez d'or, Raymond Abou, exceptionnel hier à la télé. Vous savez ce que j'ai dit sur Raymond Abou hier? J'ai eu des potes, parce qu'on a fait des potes, moi j'ai tous mes potes qui me regardent et qui me disent, et j'ai dit, tu sais, Raymond Abou, je leur ai dit un truc. J'ai dit, tu vois, j'ai le comparé en fait à une équipe de foot. Ah. Et j'ai dit, tu vois, j'ai dit les mecs, tu vois, Raymond Abou, c'est Vitinha. Tu sais que quand tu lui donnes le ballon, tu sais qu'il va pas le perdre et tu sais qu'il va se passer quelque chose.
4: Wow. Oh là là,
2: tu vois, j'ai dit ça. Tu vois, j'ai dit
4: là,
2: ça.
4: J'étais incertain.
2: Sans déconner. J'ai dit Gilles Verdez. Ouais. Gilles Verdez, sans déconner. J'ai dit les mecs, Gilles Verdez, pour moi, c'est une légende. Ouais. C'est une légende. C'est déjà une légende, sans déconner. Tu vois, c'est un Zidane.
6: Ouais.
2: Non, mais c'est vrai.
4: Ah ouais.
2: Tu vois, il te rend compte, moi, quand t'as des équipes, t'as Vitinha, Zidane. Ouais. Et, tu vois, vraiment, c'est un Messi aussi, tu vois.
4: Et Jordan, c'est quoi, par exemple?
2: Jordan, il est sur le banc.
4: C'est dégueulasse.
2: Jordan, il est dans un autre sport. Il est au badminton. Merci. Polska est avec nous.
6: Mon but, c'était d'être une chipolata aujourd'hui.
2: Oh, oui, magnifique. Ah, pour l'instant, tu es une merguez. Oui. Merci. Kusmi est avec nous. Kusmi,
7: bonjour à tous.
2: Je rappelle Kusmi, un peu spécial, il est célibataire.
7: Ouais. Ne visage pas les cheveux en arrière.
2: Voilà, franchement.
4: Il est jeune.
2: Hein. Mecs, il est jeune.
7: Quand il a
2: une tenue, mon frère, sur la tête de ma mère. Kusmi, moi, je suis fan. Hein.
4: Ouais. C'est un peu une chemise de bûcheron.
2: Ah non, mais non, c'est pas une chemise de bûcheron, c'est un mec qui a pris sa retraite depuis au moins 15 ans.
4: C'est une retraite de bûcheron.
2: Normalement, le gars, il a des momos, des Werther's originales dans les chapeaux, dans les poches, tu sais, il a des Werther's originales. Qui veut un Werther's? Qui veut une pasty Vichy?
4: C'est un mec qui a dormi dans son placard.
2: C'est un mec à qui on a coupé l'électricité. Il sait pas ce qu'il a mis le matin.
4: Il s'est mis dans le noir, lui.
2: C'est
4: vrai, en plus.
2: Non, t'es célib?
4: Non, mais je m'habille dans le noir parce que mes enfants dorment le matin.
2: Est-ce que t'es célib?
4: Non.
2: Non, t'as une meuf?
4: Oui.
6: Ah ouais?
2: Je savais même pas.
4: Bah oui.
2: Mais non, je te crois pas.
4: Pourquoi j'en aurais pas? C'est si étonnant que ça. C'est si étonnant. C'est vexant.
8: Dis la vérité. Kusmi, dis la vérité.
4: C'est vexant.
2: Non, dis la vérité. Pourquoi j'en aurais pas?
4: Non, mais dis la vérité.
2: T'as une meuf?
4: Oui, t'es hétéro.
2: Et moi, à chaque fois, je me dis, tu sais, j'adore Kusmi, parce que j'ai vraiment une tendresse pour lui, et à chaque fois, je dis, Kusmi, le pauvre, il est célibataire.
4: Il a pas de physique facile.
3: 15 ans qu'il est célib, il m'a dit au restaurant.
2: Non, sérieux, putain, je te jure, c'est quand même fou. Quand même fou. Jordan Deluxe.
5: Ah bonjour.
2: Notre merguez.
5: Bonjour. Moi aussi je veux être Chipolata, moi comme.
2: Non toi mon ami tu le seras jamais. Hein. Oh, si tu donnes une réponse, voilà. Si toi tu donnes une réponse sur toute l'année. Franchement, je me fais la même teinture que toi.
5: Oh bah j'ai eu des compliments sur ma teinture hier soir.
2: Non, c'est pareil. Parce que c'est les mecs qui ont pas la couleur.
5: Non, j'ai un compliment d'Omar Harfouch qui m'a dit garde ta teinture, elle est très belle.
2: Non, bah, Omar Harfouch.
5: Je vous jure, c'est vrai, je
2: l'adore Omar. Bah ouais, mais moi, je vais aller lui régler son pote. Sans déconner, là. Ah ouais, c'est pas mal.
5: Bah ouais, ça m'a fait plaisir.
2: Fabien Delettre, autre merguez est avec nous, merci.
8: Ouais,
2: j'ai rien à dire sur toi.
8: Non, mais je sais, c'est déjà bien. Plus beau compliment que tu peux me faire.
2: C'est déjà bien que tu sois là. Et notre chipo, Chana Lousteau. Applaudissements, s'il vous plaît.
9: Bonjour.
2: Merci.
5: Plus fort, les applaudissements.
2: N'importe quoi. Ils m'ont fait des applaudissements, on dirait qu'on est dans Slam.
5: Ouais, c'est vrai.
2: Sans déconner. Tu sais, tu connais ce jeu de bas. En F, pirate un petit peu énervé. Flibustier.
8: Bravo, ça rentre.
2: Bravo, c'était pas vite.
3: Ils sont lents, les applaudissements.
9: Ouais, c'est vrai. Ouais.
2: Pantalon en matière aussi bien pour l'été que pour l'hiver. Flanelle.
8: Bravo.
5: Avec Maître Renard,
3: un mec qui dit bravo.
2: Mais non, qu'est-ce que t'es con, c'est des jeux, c'est des chiffres et des lettres. Elle sort, tu m'énerves. Sors. Alors là, je ne veux pas qu'on si on connaît pas cela, on sort. J'en ai rien à foutre. Tu sors. Allez, tu sors.
5: J'ai pas encore commencé.
2: Non, mais ouais, bah tu sors. J'en ai rien à foutre. Je savais de toute façon que t'allais m'énerver, je le savais. On me l'avait dit.
5: T'as été informé en amont.
2: Oui. On me l'avait dit. T'as rigolé. Chana m'a dit, tu supporteras pas Jordan Deluxe à la télé et à la radio pendant.
9: Tous les jours.
2: Elle me l'a dit. Bon, les chéris, dans un instant, première question, hein, bien entendu, il y a des auditeurs qui vont jouer avec nous. Il y aura le canular de Jordan Deluxe. À 16h45 et 17h45. Ça, je peux vous dire que là, moi, tous ceux qui sont en cours, là, à mon avis, ils vont sortir plus tôt.
9: Ah ouais.
2: Je te le dis. Moi, je finis à 17h. Il y a le canular de Jordan Deluxe à 16h45. Je simule un mal au ventre.
5: Aujourd'hui, c'est un grand personnage qui va venir.
2: C'est un grand personnage.
5: André Électrique.
2: Je peux plus lire, il sort. Sors, tu rentres pour le canular. Sors.
5: Ressors. Non, mais. Faut que j'arrive plus tard.
2: Non, mais on dirait Bourville, mais raté.
8: On dirait Bourville, c'est pas extraordinaire. Bourville, raté. C'est dur.
2: Les chiens, vous avez vu, et le combat. Hier contre les petits robots. Ouais. Parce que les gens ne se rendent pas compte. J'étais avec Jérôme Le Banner, c'est un combattant de K1, etc. C'est quand même, voilà. Il m'a envoyé une photo ce matin, il s'est défoncé la jambe.
8: Ah ouais?
2: Ouais.
3: De la ferraille, les
2: mecs. Il s'est défoncé la jambe. Il a bien résumé, c'est comme si tu tapais contre une porte blindée. Je crois que vous vous rendez pas compte, en fait.
8: Mais si, bah, sur vous, c'est
2: perdu. Non, vous rendez pas compte.
3: Les gens se rendent pas compte. Ouais, que c'est un jeu.
2: Mais mec, vous croyez que c'est une Darka, il a raison.
3: Je vous jure, vous rendez pas compte.
2: Non, mais.
3: Vraiment. Il faut avoir tapé des gens dans sa vie ou cette bagarre à l'école.
2: Ah mais ça n'a rien à voir.
3: Ça n'a rien à voir. C'est des morceaux de ferraille. Ouais. Ils n'ont rien à perdre déjà, sur le principe. Pas de sécu, pas de mutuelle, rien.
2: Pas de douleur. Mais Jérôme, il m'a montré sa jambe, il s'est défoncé la jambe.
8: Et toi, ça va?
3: C'est hyper costaud.
8: Moi, j'en ai une main droite aussi.
3: Moi, ce que j'arrive pas à comprendre, c'est quand tu lui mets une patate.
2: Ouais.
3: C'est des patates appuyées quand même. Bah, tu peux taper plus fort, bien sûr, mais c'est quand même des bonnes droites que si tu te la prends. Bah, tu vas quand même avoir mal à la mâchoire. Le robot recule de deux pas, il revient te voir. Mmh. À un moment donné, quoi, vous vous rendez pas compte que quand ça
2: non, mais t'as vu le grand là?
3: Le grand, quand il va être au point.
2: Ah, mais frère, il va te défoncer.
3: Le petit, il arrive pas à tomber déjà.
2: Ouais.
3: Il fait 30 kilos.
2: Il fait 40 kilos.
3: Un grand d'1m80.
2: Ah, il va te défoncer. Non, il va te défoncer. Et moi le premier. Les chéris, on va jouer dans un instant. Tiens, vous aurez 3 minutes pour trouver la réponse, les merguez. Je vais vous poser la question. Une passagère d'un blablabus qui était en béquille a vécu une double galère sur son trajet. Lesquelles? Vous allez voir, c'est un truc de dingue. Vous jouez avec nous, bien entendu. On est sur Fun Radio. Vous restez avec nous jusqu'à 18h. C'est Cyril Hanouna. Il est où, là, le comique, là?
5: Bourville!
2: Bourville, viens là, sans déconner, viens là. Allez, dis un truc, là.
5: Mon public m'attend!
4: Il est meilleur quand il est pas là.
2: Ressort. Allez, à tout de suite sur Fun Radio.
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1: Eh oui, c'est Cyril Hanouna et les merguez. Est-ce que ça va bien les merguez?
2: Oui, oui.
1: Merci d'être là, merci d'être avec nous sur Fun Radio. Bien entendu, vous pouvez jouer avec nous, hein. Vous envoyez Cyril, c'est Y et Riel au 74 900. J'ai des très beaux cadeaux aujourd'hui. J'ai un défroisseur vapeur.
3: Ah, oh, pas mal ça, pas mal. Ouais.
1: J'ai un air fryer modulaire.
3: Ah, tout le monde veut ça.
1: Il est 4 en 1. 4 en 1. Ça veut dire que t'as 4. Ouais, je sais pas.
3: Merci. Plus on a 4.
1: T'as rien. Il y a un coffret cosmétique homme ou femme.
4: Bien.
1: Vous voyez qu'il peut, faire des deux. Et un séjour de 5 personnes dans les campings Montana Park pour 2 personnes est 1200 euros. Montana Park. Eh ouais, non, c'est très bon. Ah là, je peux te dire.
3: Bravo, Cyril.
1: Ouais, t'es du lourd. C'est du lourd. Arrête de me regarder avec des yeux de merlan frit, là, Jordan Deluxe.
5: Ah, mais je vous regardais pas. Ah, mais je vous jure que je vous regardais pas, là.
1: C'est pas possible.
5: Je regardais ça, là.
1: Cette tutie. T'évites de regarder Chana.
5: Attendez, je regarde qui.
6: C'est déconseillé.
5: J'ai regardé le logo, hein.
1: Bah si.
3: Regarde dans le vide.
1: Regarde dans le vide. Regarde ton cerveau.
5: C'est pour un con, là.
3: En plus,
5: c'est
3: là déjà fait, en plus.
1: Et la phrase est magnifique. Il a dit, je vais passer pour un con. Eh les mecs, on l'adore, on l'aime. Franchement, hier, et tu veux que je te dise, hier quand je suis rentré, c'est ce que j'ai dit à une amie. Je dis, bah c'était le meilleur de l'émission.
3: Si, si, j'étais là, il a dit Jordan, c'est Vitinha. J'étais là.
5: Je frappe peu, mais je frappe fort.
1: Ah ouais. Bon allez, calme-toi, c'est toi. Allez, question d'actu. Je sais pas si vous connaissez cette info. D'ailleurs, vous qui nous écoutez sur Fun Radio, une passagère d'un blablabus qui était en béquille a vécu une double galère sur son trajet Bordeaux-Paris. Lesquels? Alors, qu'est-ce qui s'est passé?
5: C'est une grosse galère.
1: Ça va. C'est une petite tanasse quand même.
5: Ah, 2 heures avec Jordan Deluxe à côté en passager.
1: C'est moins grave que ça. C'est beaucoup moins grave que ça. Toi, tu prends le blablabus, toi?
6: Non.
1: Alors, on va rappeler ce qu'est le blablabus, Chana.
6: Bah, le blablabus, c'est un bus qui vous permet d'aller un point A, un point B. Le blablabus sert à faire des longs trajets. D'accord. Et c'est vrai que c'est un car qui est économique, plus économique que le train.
1: Voilà.
6: C'était mieux là.
1: C'est pas mal. D'accord. Alors il y a Jocelyn qui va jouer avec nous. Salut Joss. Ah, il y a Karine qui va jouer avec nous. Alors il y a Karim qui va jouer avec nous.
7: Les gars, salut Chana.
1: Salut mon Karim,
7: salut,
1: comment ça va?
3: Salut.
1: Merci d'être avec nous mon Karim, t'es facteur.
7: Bah ouais, je suis facteur et je suis content de vous retrouver, monsieur. Oh, vous savez.
1: T'es un amour, mon chéri. T'habitais ici les Moulineaux. Pourquoi tu viens pas nous voir un jour? T'es à côté, t'as deux pas. Qu'est-ce que tu fous, bordel, putain?
7: J'arrive.
1: Bah ramène-toi. Non mais viens nous voir. Peut-être semaine prochaine, il passe nous voir. Carrément.
3: Grand plaisir.
7: C'est un plaisir. Attends,
1: il est à côté, t'es facteur. Même si t'as pas de lettre pour moi, tu en as rien à foutre. Hein. Ouais, ça fait tellement longtemps que j'ai pas reçu une lettre. Non mais sans déconner.
3: Une carte postale quand même.
1: Dernière lettre que j'ai reçue, c'était Renan Luce.
3: Purée. Ah c'était prévu en plus avec la musique et tout.
1: On a un génie à la réalisation les gars.
3: Cassim.
1: Je connais son prénom. Hein,
7: Je t'envoie une carte postale, sérieux.
1: Je te jure, tu sais que ça fait 100 ans que j'ai pas reçu même. On m'écrit pas de lettres. Alors est-ce que maintenant tout le monde m'écrit là sur WhatsApp, Insta, les conneries là, on aura le cul. Tout sur la marche, je te jure. Bon, Karim, t'en es où toi? T'es marié, t'es fiancé, t'es comment?
7: Ouais, je suis marié, j'ai une fille, on a fait la rentrée aujourd'hui.
1: Ah ouais, c'est vrai qu'alors la rentrée elle est étalée sur 15 jours. Hein. Ouais. Il y a des gars, ils sont encore à Walibi Bibi, j'en suis baba. Et il y a des mecs qui sont déjà en contrôle de maths là. Il y a deux salles, deux ambiances là.
3: Il y a des mecs à Ibiza, des mecs en contrôle de maths.
1: C'est vrai. Là il y a des mecs qui sont Walibi Bibi, j'en suis baba sur un toboggan. Et il y a des gars, bon allez sortez une demi-feuille. On comprend plus rien. La rentrée, sans déconner, et les horaires, c'est n'importe quoi. Moi j'ai eu mon fils, je lui ai dit ça va, t'es pas trop très stressé pour la rentrée? Non, ça va, chill. C'est à quelle heure? Je sais pas. Faut savoir que mon fils rentre en 5e. Pour la 6e année consécutive.
3: Et d'ailleurs, vous m'avez appris.
1: Sur la tête de ma mère, je pense que mon fils, et je ne charrie pas, je pense qu'il est plus grand que le prof. Ah, mais c'est sûr, en taille, c'est sûr.
3: En taille, c'est sûr.
1: En taille, c'est sûr.
3: En taille, c'est sûr.
1: Mais même, mais il en ramène le prof en voiture.
3: Sa voiture est mieux que celle du prof. Sa voiture est mieux que celle du prof.
1: C'est sûr. Monsieur Rougemont, je vous dépose. On est sur le même chemin. Ça va, on est potes, ça va, on est pas, oh, ça va, on peut discuter sur le trajet, hein. Non, non, mais sans déconner, non, mais mon fils, je crois que ça va être,
3: non, il a redoublé qu'une seule fois, là, on a l'impression.
1: T'es malade de quoi, frère, en cinquième, ça fait cinq fois qu'il fait le cinquième.
3: Non, mais non,
1: il a fait, mais arrête un peu, il était dernier de la classe en redoublant. Non mais j'ai jamais vu ça.
3: Là,
1: je dis,
3: là c'est là qu'il a fait fort.
1: C'est une prouesse ce mec.
3: C'est qu'il a redoublé. Il connaissait déjà le programme. Oui. Il s'est planté une deuxième fois.
1: Et je t'explique. S'il fait une troisième, cinquième, là il sera encore dernier.
3: Là c'est mieux qu'il passe directeur de l'école.
5: Quitte à y passer du temps.
3: Quitte à y rester, reste là.
1: C'est que c'est vrai. Non, c'est un phénomène.
3: Ah, est-ce qu'on peut raconter une anecdote extraordinaire qui s'est passée avec ton fils
1: hier?
3: Tu reçois le bulletin de ton fils.
1: Ouais.
3: Cet été, je sais pas si tu te
1: souviens. C'est vrai.
3: Et Cyril, regarde, bon, les notes sont pas terribles, mais il y a une note qui est vraiment au-dessus du lot.
1: Ah oui, c'est vrai.
3: Il a 18 en art plastique. Et là, je me souviens, on est avec des copains à toi.
1: Et on est avec un ami à moi.
3: Et on dit quoi?
1: Et on lit son bulletin ensemble, et toutes les notes, maintenant il est redoublant, mais des 2, des 4, des 3. Je croyais que c'était sur 10 au début. Et même sur 10, c'est pas la moyenne.
3: C'est pas ouf.
1: Déjà, sur 10, je me suis dit, c'est pas ouf. Et après, j'ai vu 18. J'ai fait, ah mais non, c'est sur 20, ces conneries. J'ai dit, en quoi il a 18, ce con, en art plastique? Et j'ai un pote qui est très gentil, qui est très sympathique, qui essaie toujours de voir le positif, qui fait, mais c'est un artiste cet enfant, c'est un artiste, vous l'avez pas compris, regarde, tu vois, il a 18 en art plastique, voilà, bah, il a trouvé sa voie.
3: C'est là-dedans qu'il faut le lancer.
1: Et là, j'appelle mon fils.
3: Exactement, t'appelles ton fils, et tout le monde se disait, c'est énorme, c'est le prochain Picasso,
1: bien
3: quoi,
1: sûr,
3: tu vois. Et là, tu l'appelles, tu fais, Lino, ouais, dis-moi, c'est vachement bien, là, 18 sur 20 en art plastique, tu cartonnes et tout. Et là, il te dit, ah, mais c'est pas moi qui ai fait les dessins, c'est la femme de ménage d'un pote.
5: Ah oui, mec, c'est que 18 sur 20, c'est même pas
1: lui. Je m'en bats les couilles de l'art plastique, moi. C'est la femme de ménage d'un pote qui me l'a fait, elle est sympa. Et je dis, comment tu. Il me dit, par contre, l'année prochaine, je suis dans la merde, hein. Parce qu'il a changé d'école.
3: Mais la famille.
1: Non, mais non, voilà. Bon, écoute, en tout cas, Karim, je suis content de t'avoir, mon chéri. Ici les Moulineaux, et on a posé cette question au merguez. Attention, s'il trouve, tu gagnes un magnifique cadeau que tu choisiras.
7: Allez, les gueules.
1: Allez, on y va. Une passagère d'un blablabus qui était en béquille a vécu une double galère sur son trajet Bordeaux-Paris, lesquels? Allez, à votre
3: avis. Oui, est-ce que c'est pas un coup de vis, genre, on lui a facturé les béquilles en valise, en bagage?
1: Non. Non.
3: Est-ce qu'ils l'ont...
1: Attends, Raymond.
3: Est-ce qu'ils l'ont pas oublié sur l'aire d'autoroute avec les béquilles qui sont restées dans le car? Double galère. Elle est sur l'aire d'autoroute et elle a plus de béquilles.
1: Pas con.
3: Arrête tes conneries. Est-ce que c'est une partie de la réponse, Cyril? Est-ce que c'est une partie de la réponse?
5: Non, c'est pas vrai.
3: Allez, mec,
1: c'est un génie. Non, j'en ai marre. Moi, j'en ai marre. Non, j'en ai marre. J'en ai marre, les mecs.
3: Il s'est abonné au journal. C'est sûr.
1: J'en ai marre, les mecs.
3: Qu'est-ce que ça me fait rire quand vous faites ça?
1: Attendez, moi, les gars, je vais vous donner la réponse dans un instant. Si Raymond a la bonne réponse. Si Raymond a la bonne réponse.
3: Raymond, c'est relou.
1: J'arrête tout.
5: Il y a deux solutions. Soit il travaille, soit il triche. Et comme on sait qu'il travaille pas.
3: Non, mais c'est impossible.
5: J'ai pas la bonne réponse.
1: J'ai pas dit qu'il avait donné la bonne
3: réponse. Je donne mon salaire de la journée à un auditeur. Vas-y. Ça peut pas être la bonne réponse.
1: Eh ben, on va s'écouter Blue et prépare ton

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1: Merci.
2: Pas drôle, hein.
3: Mais non, mais non, moi, je rigole pas. Non.
1: Merci d'être avec nous sur Fun Radio. C'est Cyril Hanouna et les Merguez. On est ensemble jusqu'à 18h.
2: T'as pas besoin de faire ça, hein. Non, mais c'est de la radio.
1: Oh, oh, hey, Jordan Deluc, tu te calmes. Julia, pour on rigole, on adore c'est Jordan, on l'adore. Il nous fait rire pendant les sons, il nous fait rire tout le temps. C'est un clown.
4: Il est très très fort.
1: Il est très très fort. Allez, je vous ai posé une question il y a un instant. On joue pour Karim, qui est facteur, qui a ici les Moulineaux en région parisienne. Et mon Karim, la question était: une passagère d'un blablabus qui était en béquille a vécu une double galère sur son trajet Bordeaux-Paris. Lesquelles? Alors, il faut trouver deux galères. Raymond, tu nous as dit quoi il y a un instant?
4: Moi, je vous ai dit, ils l'ont abandonné sur l'aire de repos et les béquilles sont restées dans le bus. Le car qui est parti, le blablabus. Du coup, elle est restée sur l'aire d'autoroute. Non seulement ils sont partis et elle a pas passé ses béquilles.
1: Pas con.
4: Double galère, pas con.
1: Ah. Eh bien, les chéris.
4: Non,
1: Raymond, qu'est-ce que t'avais dit après?
4: Ah non, arrête, c'est pas la bonne réponse.
1: Tiens, mais qu'est-ce que t'avais dit après?
4: J'ai dit après, si c'est la bonne réponse, vous êtes en train de me faire un prank, je reverse mon salaire à un auditeur.
5: J'ai un double cadeau là.
4: C'est pas ça la réponse.
1: Bravo Karim. La réponse. Ouais, la passagère devait faire le trajet Bordeaux-Roissy en blablabus. Qu'est-ce qui s'est passé, Chana?
6: Eh bien, elle a été oubliée sur une aire d'autoroute. Le bus est reparti sans elle, avec sa valise. Donc la valise est restée dans le blablabus. Elle est restée plus de 3 heures sur cette aire d'autoroute avant qu'un autre bus vienne la chercher.
1: Mais attends, c'est pas fini.
6: Là, il y a une deuxième galère. C'est qu'elle devait donc arriver à Roissy, sauf qu'ils l'ont déposée à Bercy. Et le pire, c'est qu'elle a demandé un remboursement de son billet qui coûtait 50 euros. Et on a accepté de lui rembourser que 25.
1: Elle a pris plein la gueule. Oh, pas on, elle a pris plein la gueule.
4: Ils l'ont déposé 40 km plus loin.
1: Mais c'est tout droit là, madame. Continuez tout droit. Tu m'as suivi la scène.
2: C'est horrible.
1: Franchement, hey, je te dis, non, mais elle en a pris plein la gueule pour pas un rond.
4: Oh la vache.
1: Ah non, franchement, là, elle a mangé. Elle a mangé la pauvre. Donc, en tout cas, bravo, Raymond.
2: C'est pas la bonne réponse.
1: Bravo.
2: Non, 50% de la réponse, moi.
1: Non, c'est bon. Merguez d'or, encore en ennui. Karim, qu'est-ce que tu choisis comme cadeau? Le salaire de Raymond?
4: C'est quoi les cadeaux?
1: Je vais lui donner les cadeaux.
4: Non, c'est lourd.
1: T'as un air fryer modulaire 4 en 1.
6: Alors, ça, c'est 4 en 1. C'est
1: d'une valeur de 180 euros quand même.
4: Ça, c'est très, c'est très bien.
1: C'est pas
4: ça.
1: Mal.
2: C'est très bien. C'est quasiment le double du salaire de Raymond.
1: Non, mais qu'est-ce que. Et je peux te mettre en plus 2 entrées pour un célèbre parc animalier.
4: Oh, bah oui, voilà. Bah
2: c'est trop facile.
4: Là, t'es gagnant.
7: Prends le salaire,
5: Alors. T'avais pas parlé d'un week-end où.
1: Alors, ça, c'est pour la fin. Pour la fin, c'est pour l'auditeur qui va essayer de trouver, faire trouver sa question.
5: Bon, bah écoute, je vais prendre le air fryer.
1: Et tu prends les deux entrées pour le parc animalier ou t'en as rien à foutre?
5: Évidemment.
1: C'est l'un des plus beaux zoos du monde. Hein. Tu pourras avoir des éléphants, des lions, il y a même des pandas. Il y a même un chantaco, il y a Pandit Panda qui va passer. Un air fryer modulaire. Alors, il est incroyable. Hein. Tu vas voir ce qu'il fait. Et c'est ce qui se fait de mieux. Il a un plat en verre. Tu cuisines direct dedans et tu peux le prendre pour ton repas du midi. Franchement, tu sais que l'air fryer, c'est incroyable.
6: Ah, mais c'est exceptionnel.
1: Ah, mais si tu mets un morceau de viande, 2 balles de ping-pong, ça te sort un couscous boulette. Hein.
5: Mais dis-moi, c'est pas l'air fryer qu'elle a oublié dans la valise, petite dame, entre Paris et Bordeaux.
1: Ah non, t'inquiète pas. Je te fais des gros bisous, mon Karim. Tu viens nous voir quand tu veux. Je t'embrasse fort. Salut, mon Karim.
5: Merci beaucoup à vous. Merci,
1: mon Karim. Allez, petit point, Polska. Ça va?
6: Ça va très bien, merci.
1: Ça va, dans un instant, on aura le canular de Jordan Deluc. Alors, je l'attends avec impatience. Et puis, j'aimerais bien qu'on teste un petit truc aussi aujourd'hui. Si on a le temps, ou bien on le fera demain. C'est Polska. Parce que, en fait, elle va nous prouver que personne ne lui résiste.
4: Ah, et c'est vrai ça.
1: On va essayer d'appeler quelqu'un et on va voir si tu es capable de choper son 06 ou son 07.
6: Facile. Ouais, 30 secondes, c'est bon en fait.
1: Quoi, c'est vrai? Vas-y, on a quelqu'un tout de suite.
6: 1 minute 30, non, c'est bien.
1: On a quelqu'un tout de suite là. Vas-y. On appelle un garage, tiens. J'adore. On appelle un garage. Ouais. On appelle Speedy.
4: Si le mec, à Marseille. 30.
1: Speedy à Marseille.
6: Speedy.
1: Ouais. Va donc. Chier.
8: Bonjour, Speedy à Martine, c'est votre service.
6: Coucou Speedy, ça va?
8: Oui.
6: Dis-moi, je suis venu déposer ma voiture il y a quelques semaines et j'ai flashé sur toi.
8: Ah bon? Ah bah c'est bien.
6: T'es très bel homme, je trouve.
8: Ah bah c'est très très bien.
6: Et t'as une voix très sexy.
8: Ah bah c'est très bien. T'es venu quand?
6: Je suis venu il y a quelques semaines, je t'appelle Sébastien, c'est ça?
8: Oui.
6: Ah, je me suis renseigné sur toi.
8: Eh ben, c'est bien.
6: Mais je te rappelle pas, je suis la petite blonde. Très belle.
8: Petite blonde.
6: Avec des gros nibards.
8: Alors là, ça.
6: Bah, je t'en rappelle quand même.
8: Alors là,
6: je vais pas te dire.
8: T'es venu à quelle voiture?
6: Avec une Mercedes.
8: Une Mercedes?
6: Oui.
8: Mais t'avais fait des travaux ou pas?
6: Bah, c'est toi qui as fait des travaux.
8: Ah bah non, bah pas moi, mon équipe. Mais
6: Du coup, j'aimerais savoir, Seb, est-ce que tu peux me passer ton petit numéro personnel? Ça me ferait grave plaisir.
8: 06-77. Bon, après je donne, vas-y. Hein.
6: Vas-y, ok, bah je note.
8: Ok.
6: Et je t'appelle ce soir.
8: Ok.
6: On se voit ce soir?
8: Au téléphone, oui.
6: Au téléphone, et après, c'est possible de se voir dans la vraie vie?
8: Deux?
6: De se voir dans la vraie vie, c'est mieux quand même.
8: Ouais, bah on verra, oui, bah oui.
6: Ah,
8: on verra.
6: Trop bien, Seb, j'ai hâte.
8: Voilà. Donc, bah, 06-77.
6: Ok, je note. Bah, merci,
8: 28,
6: Seb. 28-22. Ok, voilà. C'est noté.
8: Merci, au revoir.
6: Bisous, je te fais des bisous.
8: Merci, au revoir. Oh, oh, oh, oh,
1: oh, oh. Elle est au-dessus. Eh, c'est très fort. Oh, c'est très très fort.
0: Il a donné deux fois le numéro.
1: Il a donné deux fois le mec.
0: Ouais, sûr, hein.
1: Moi, on va le rappeler.
0: Et à la fin, il dit merci. Hein.
1: Il est exceptionnel. Sinon, pour ton pot d'échappement, on s'en fout total. Allez, on se retrouve dans un instant sur Fun Radio. On va en parler. Ça, tout de suite.
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1: Allez, on est avec les merguez, vraiment, et pour vous dire, il y a vraiment des merguez. Fabien Delette, sors, Fabien, je peux plus te blairer. Sors. Et toi aussi, Atia, sors.
2: Bah, si tout le monde sort, heureux.
1: Sortez. Je veux pas vous voir pendant 5 minutes. Allez, stop.
2: On va courir alors.
1: Allez, courir. Car sors, Atia, je veux pas voir ta gueule. Allez, dégage. Allez, merci. Allez, sortez. Allez, sors. Et mets ta casquette à l'endroit là, on n'est pas haut. On n'est pas au Blue Moon là. Ah, c'est Harry Pontoise. Merci.
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1: Merci d'être avec nous. En tout cas sur Fun Radio, on est ensemble jusqu'à 18h. Et on est avec Christophe qui va jouer avec nous. Salut Christophe.
5: Salut Cyril, salut Chana, salut les merguez.
1: Bonjour. Salut. Merci d'être là mon Christophe. Et il y a pas mal de gens qui réagissent au coup de fil de Polska. On va bien sûr revenir là-dessus hein, plus tard, parce qu'elle a eu un numéro très vite, hein, parce qu'elle a été très très fort. J'ai adoré le mec, hein. Le mec, on a plein garage il y a un instant, je sais pas si vous nous rejoignez. On lui a dit ouais ça va, tu vas bien, etc. Ouais. Le mec appelle, Pascal appelle. Alors vous avez déposé votre voiture où? Ouais mais j'ai des gros seins. Bah quitte pas, je vais te donner mon portable.
6: Non, faut pas dire ça, faut dire nibar, c'est vraiment ce mot déclencheur.
1: Oui. D'accord. Ah, moi c'est un mot qui m'angoisse.
6: Vraiment.
1: C'est un peu vulgaire.
6: Seb, il adore.
1: Non, mais c'est Nibar. Seb adore. On va pas donner trop son prénom parce que il sait qu'il habite dans le sud, qu'il est garagiste, qu'il s'appelle Sébastien. À un moment, si sa meuf nous écoute, ça va faire quand même pas mal d'indices. Hein, donc c'est pas bon. Allez, on va jouer avec Christophe. Par contre, lui, il a rien à se reprocher. Il est moniteur d'auto-école. Il est bien dans sa tête. Ça va mon Christophe.
5: Écoute, ça va nickel.
1: Ça va, t'habites où, mon chéri?
5: J'habite à côté de Mulhouse.
1: Ah, je connais. C'est pas. T'habites pas à Ilzac?
5: Oui, exactement.
3: C'est fort, putain.
1: Oh la vache. Oh, là, là.
3: Vous connaissez Mulhouse?
1: Bah, bien sûr, je connais Mulhouse. Ah, oui, je connais toutes les villes. J'ai fait des tournois de paddle là-bas.
3: Ah, pardon.
1: À Mulhouse. J'étais à Ilzac. J'ai joué à Ilzac.
3: D'accord.
1: Bien sûr. Quoi, qu'est-ce qu'il y a?
3: Bah, j'ai rien dit, moi.
4: Il va se faire embrouiller.
3: C'est pas de l'engageuse.
1: Qu'est-ce qui s'appelle Orio Ilzac?
4: Oui, c'est ça. Je me souviens de ça.
1: Christophe, moniteur d'auto-école. Je suis fan des moniteurs d'auto-école. J'adore votre phrase.

0: vous dites, vous tournerez à gauche dès que possible.
1: Ouais.
0: Parce qu'il y a toujours
1: exactement.
0: Un piège.
1: Bah, oui.
0: Parce que la prochaine à gauche, il y a un sens interne.
2: Ah,
0: et là, tu fais le mouvement, il fait, dès que possible, j'ai dit.
3: Vous n'allez pas me croire, je me faisais toujours baiser, moi, cette question.
0: Ah. Oui. Finis bien ta phrase, hein, quand même.
2: Mais là, on te croit, en plus.
0: Christophe, t'es comment? T'es marié? T'es fiancé? T'es comment?
4: Écoute, j'ai une copine depuis 9 mois et voilà, tout se passe très très bien.
0: T'es content?
4: Bah, je suis heureux.
0: Ah, t'es
4: heureux. J'ai attendu 48 ans pour trouver la bonne.
0: Non, c'est pas vrai.
1: Wow. C'est beau. Hein.
0: Bah, tu vois, c'est dingue. Mais tu sais, à un moment, ça te tombe dessus. Hein, je veux dire, je veux dire, t'es tranquille, tu demandes rien et puis tu prends ça sur le coin de la gueule. C'est vrai. Regarde que Smith. Je croyais qu'il était célibataire depuis des années, alors qu'il sort son zboub à tous les étages.
3: C'est l'immeuble Léo.
0: Excuse-moi, Christophe, allez, on va jouer ensemble. Et s'ils répondent bien à la question, tu vas gagner un très beau cadeau. D'accord, mon chéri?
4: Nickel.
0: Allez, mon Christophe. Pour cette question, je vais vous faire écouter un son qui a fait l'actu. D'accord? Les merguez vont devoir retrouver à quoi il correspond en moins de 3 minutes. Ça s'est passé hier en France. Écoutez. Je le dis, j'ai pas mal de réponses là sur les réseaux de gens qui me disent des gens ont vu Jordan Deluxe sans sa moumoute. Non. C'est un grand nom. Alors, à votre avis, à quoi ça correspond? Vous avez 3 minutes. C'est
3: bah, évidemment, c'est une orgie, pardon, forcément. Non mais évidemment que tout le monde pense à ça.
0: Tu sors.
3: Mais c'est bon, on a tous pensé à ça. Bah, je sors, mais bah,
0: elle est vilaine, cette chemise. Elle est très vilaine, ta chemise.
1: Elle est froissée.
0: Elle est froissée.
3: Merci. Bah,
0: comme son cerveau. Paul Scott, t'as une idée?
5: Une partouze.
0: Non,
3: oh non,
0: la barre, mais c'est pas possible.
3: Non.
0: Mais quoi, mais tu veux, on va réécouter.
3: Ce jeu des synonymes.
5: Désolé.
0: Non.
3: Ils se font mal en tout
0: quoi,
3: cas.
0: Quoi, Polska?
5: Bah, c'est évident.
0: Quoi, comment ça, c'est évident?
5: Bah, c'est ce que moi et Jordan, on l'a dit, je suis désolé. Ça pouvait être rien d'autre.
2: Mais comment vous savez déjà que ça a ce son-là? C'est ça la question.
5: Bah, Jordan en fait souvent.
3: Alors, moi, sincèrement, je l'ai vécu cette nuit.
0: Non,
3: à 4h du matin, je vous jure que c'est vrai. Parce que je te l'ai dit quand je suis arrivé tout à l'heure. En fait, ce qui s'est passé, c'est que cette nuit, il faisait trop chaud, enfin, la veille. Et donc, du coup, j'ai ouvert la fenêtre à 4h du matin. Des bruits, mais d'animaux, mais dans toute la résidence. Mais, j'ai cru qu'il y avait quelqu'un qui se faisait mal, quoi. Je me suis dit, il y a quelqu'un il y a une agression. Et en fait, non, c'était elle. Et en plus, elle sortait des horreurs, des immondités. Attrape-moi!
0: Des immondités.
3: Des immondices. Des horreurs. Je me suis dit, vraiment,
0: des immondices. Des impanistes.
3: Des impanistes. Ça a duré 1h30. J'étais obligé de refouler la clim et de fermer la fenêtre.
0: Pourquoi t'as pas profité pour faire une teinture pendant ce temps-là? T'aurais dû. Alors, pour l'instant, vous n'avez pas la bonne réponse. C'est pas du tout ça.
6: Est-ce que c'est pas un animal qui rentre dans une pièce et des gens qui se sauvent parce qu'un animal est rentré dans une pièce?
3: Non, c'est pas possible.
0: Alors, c'est pas mal. C'est pas dans une pièce.
6: Ah, c'est pas ça. Ah.
0: Attention, c'est pas dans une pièce. Mais c'est pas mal. C'est pas mal. Raymond, continue. Raymond, continue.
3: Tu chauffes, continue.
2: Dans une salle de classe?
0: Non, Raymond.
6: Je sais pas, dans un restaurant, il y a un animal qui est rentré.
0: Non, mais c'est ça. Bah, tu penses à quoi comme animal?
6: Un taureau, une vache,
5: un sanglier,
6: un renard,
3: un cochon,
6: un chien, un
3: cochon. Une mégale.
0: Mais non.
5: Jordan Deluxe.
0: Non.
6: Ah bah, je sais pas alors.
0: Mais non, tu le sais. Mais fou quoi?
6: Dans quoi?
0: Qu'est-ce que ça peut être comme animal? Et c'est quoi l'animal?
6: Une araignée?
0: Mais non, les mecs, ça s'est passé. C'était où? C'était dans quelle région?
3: 94.
0: C'était dans les.
6: Non, c'était 94. Ça n'existe même pas.
0: Mais si, c'est les Hauts-de-Seine.
3: Bah oui, 94.
5: C'est les Hauts-de-Seine.
0: Ah, je sais. Val-de-Marne. Et il était chauffeur routier.
5: Non, mais ça n'existe pas.
0: Top. Oh. Val-de-Marne. Donc oui. Attention, est-ce que tu veux réécouter? Réécouter une dernière fois.
6: Un cheval.
0: Mais non.
5: 94.
0: Ah, t'es con quoi?
6: Quoi, y a pas de chevaux dans
0: 94? Mais en région parisienne. En région parisienne. Mais y a quoi?
6: Bah en région parisienne.
0: Bah oui.
6: Bon, vas-y, fais-moi réécouter.
0: Non. On va d'abord s'écouter un petit son. On va s'écouter Timmy Trumpet. Mais il paraît qu'il s'est Timmy Trumpet. Il paraît qu'il s'est mis au saxo. Restez avec nous sur Fun Radio. Je vous donne la réponse dans un instant. Et il y a Christophe qui reste avec nous, qui va peut-être repartir avec un beau cadeau. C'est Cyril Aounage qui a 18h.

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1: Eh oui, on est sur Fun Radio et qu'est-ce qu'on est heureux d'être avec vous tous les après-midi. Dans un instant, le canular de Jordan Deluxe.
2: Ah,
1: il est très attendu. Oui. Surtout pour tous les gens qui feront un long trajet. Ils auront envie de rire à gorge déployée. Ah, bien entendu. Pour le moment, je vous ai posé une question. Cette question, c'était un son. Qu'est-ce qui s'est passé hier? À quoi correspond ce son, Rick? Alors, qu'est-ce qui s'est passé? Raymond, tu chauffais.
3: Moi j'ai dit c'est un animal qui rentre dans une pièce et les gens s'enfuient de peur. Mmh. Et on entend des sabots, donc c'est...
4: Mais non, mais
3: moi j'entends des sabots.
4: Mais quels des sabots? Mais
3: j'entends des sabots, les gars.
5: Donc c'est un lion.
3: Donc c'est un lion.
1: Alors allez-y, qui a des... C'est pas tout à fait ça.
6: Est-ce que c'est pas mal. Est-ce que c'est un animal genre parisien comme un rat, une souris?
1: Bah bien sûr, bah oui.
5: C'est un gros animal.
4: Oui, c'est un rat.
5: C'est un rat.
7: Il fait ce bruit là?
1: Mais non, mais c'est les gens qui sauvent. Impossible, mais quelle bande de bidets.
5: Vous êtes fous les mecs.
1: Quelle bande de
7: pilés!
1: C'est vraiment des merguez, hein, sans déconner. C'est vraiment des merguez. Oui.
5: Est-ce que c'est
1: alors, il est allé où? Il est rentré où, ce rat?
5: Dans une salle de classe.
1: Non.
5: Parce qu'on entend les élèves hurler.
1: Non, pas du tout. Non. Non.
5: Dans un EHPAD?
1: Non.
5: Pourquoi?
1: Dans un EHPAD, on aura entendu des chaises roulantes.
5: Ah oui, alors. Est-ce que.
1: Non,
5: c'est Madame Bouchard!
1: C'est con, quoi.
5: Il est Madame Bouchard!
1: C'est vrai. Madame Bouchard, pas trop vite, il y a le mur. C'est vrai. Non, pas bien.
5: Puisque tout à l'heure on parlait du bus, est-ce que c'est un rat qui rentre dans un bus? Et là forcément les gens ils hurlent.
1: C'est une bonne réponse.
5: Ah, ouais. Voilà.
4: Merci. Bravo.
1: Eh oui, c'est dans un tramway.
5: Ah oui.
1: Ah bon, j'ai pris.
4: Ça marche.
3: C'est pas totalement.
1: Eh oui, les passagers.
3: C'est un grand bus.
5: Oh, c'est pareil.
1: Les passagers d'un tramway qui paniquent à cause d'un rat monté à bord.
3: Oh là.
1: Un passager a filmé la scène et l'a diffusé sur les réseaux. On va le regarder ce soir en télé.
3: Bah c'est magnifique.
4: En fraude.
1: Il a fraudé. Il avait pas de ticket. Pourtant, il travaille à la RATP.
5: Bravo. Ça c'est son filet,
4: c'est dans la France.
5: Mais ça sort de sa tête comme ça.
1: C'est son filet. Ça arrive comme ça. C'est directement avec Dieu.
3: Ouais. En wifi.
1: Directement, en wifi, directement avec le dieu de la vanne. Directement, ça arrive directement. C'est direct.
3: Ah ouais, là c'est fort.
1: Ah mais je vous le dis, bah oui, c'est comme ça. Et oui, donc un passager a filmé la scène et je vous le dis, les passagers sont en panique, ils pourraient échapper au rat, ils montent sur les sièges, ils montent sur les barres, c'est un truc de fou.
3: On monte sur les barres?
1: Ouais, ouais,
3: sur
1: les barres comme ça.
5: En gymnastique.
1: Allez, c'est parti pour Igor Gutchayev. À la barre fixe. Il y a des mecs en traction. Non, mais c'est un truc de fou. Ça a foutu un bordel. Ça a foutu un bordel. Mais les rats, parce que les rats, il y a des maladies.
5: Ah bah oui.
1: C'est comme si. Et pareil qu'ils ont eu la même réaction. Jordan Deluxe est monté tout ça.
5: Ils sont là-bas.
3: Pareil.
5: C'est dégueulasse, hein.
1: Non, mais un rat, ça t'aurait fait peur, toi, Jordan?
6: Ah, mais je déteste les rats, c'est horrible. En plus, moi, j'ai une tête de rat. J'ai une tête qui s'apparente à un rat.
1: Mais non, pas du tout.
5: Ah, mais si, je le sais. Non, mais je sais. Ah, moi, je le sais depuis que je suis petit.
1: Pas du tout. Il n'y a pas du tout les mêmes sourcils.
6: Non, mais c'est vrai, j'ai une tête un peu. Il y en a qui ont des têtes d'amphibiens, des trucs. Moi, j'ai une tête de rat.
1: Non, c'est pas grave. T'as pas du tout une tête de rat. À la limite, la queue.
6: Voilà. C'est pas grave, hein. Écoutez, on fait ce qu'on a.
1: Mais pas la tête. Non, t'es magnifique. T'es de plus en plus beau.
5: Je suis un beau rat.
6: Je suis une belle rate.
1: T'es de plus en plus beau. Tout le monde le dit. Tout le monde le dit. Bon. Christophe, mon chéri. T'es de plus en plus beau.
5: T'es un salopard, toi. T'es qui tout le monde?
1: Tu vas partir avec un très beau cadeau. Un coffret cosmétique homme d'une valeur de 160€, mon Christophe. Ah non, tu veux. Et je rajoute le femme.
5: Ah ouais,
1: parce qu'il a une nouvelle meuf depuis 9 mois.
8: Ah ouais.
1: Ah. C'est que ça fait 320€ de cadeau, si, vous leur dites.
9: C'est un amour.
1: Ouais, et mec, vous leur dites un homme, un femme. Hein,
5: okay.
1: C'est bon. C'est pour moi, les mecs, avec tout ce que je fous pour eux. C'est un super coffret beauté. Pour toi, tu vas voir. Et je vais te prendre ce qu'il te faut là. Soin de ta peau et de tes cheveux, t'en as besoin. Toi. T'as des cheveux? T'as des cheveux, Christophe?
9: Ah, mais j'en ai, oui.
1: Ah, parce que c'est de plus en plus rare. Hein. Bah maintenant, enfin, regarde.
5: Bah oui, mais ça m'intéressait, moi, sinon.
1: Non, mais toi, c'est pas des cheveux que t'as, c'est un tapis.
5: Ouais, mais l'acrylique,
4: c'est un toupet, je me rappelle.
1: C'est un toupet.
4: Qui se décolle un petit peu sur les côtés, d'ailleurs. Si je peux me permettre.
1: Faut que tu remettes de la colle.
5: Là, j'ai ça, ma clou.
4: Ouais. Descendre un peu.
1: Merci.
5: C'est le trou qui est revenu,
1: Christophe,
5: là.
1: Merci d'avoir été avec nous, mon Christophe.
9: Merci, Cyril. Merci, toute l'équipe. Merci, les merguez. Et franchement, vous assurez. Je suis vraiment content de vous avoir un nouveau téléphone.
1: T'as un amour, mon chéri. Christophe, tu nous rappelles quand tu veux sur Fun Radio. On est très heureux de t'avoir. Salut, mon chéri.
9: Ah,
1: on va s'écouter Peggy Gou. Ah, j'adore. Nananana. Ah, oui. Ouais, ils sont pas fait chier sur les paroles. Ouais. On est sur Fun Radio. On est ensemble jusqu'à 18h, les chéris. Ne manquez pas dans un instant. Il y a le canular de Jordan Deluxe avec un personnage incroyable.

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3: J'adore, j'adore. J'ai rêvé un jour de dire cette phrase dans la vie. Mais c'est vrai, j'adore. Tu vois, un mec, tu vois, qui te dit attention, vous mettez les pieds, c'est exceptionnel. Mais pour l'instant, personne ne me l'a dit. J'aimerais bien que quelqu'un me dise ça. Merci d'être avec nous sur Fun Radio. Il y a beaucoup de gens qui nous rejoignent, bien entendu. C'est Cyril Hanouna et les Merguez. Il y a Raymond Abou avec nous aujourd'hui. Il y a Paul Ska. Il y a Cosmi.
4: Salut.
3: Il y a Jordan Deluxe.
5: Bonjour.
3: Il y a Fabien Delette.
6: Bonjour.
3: Et il y a notre Chipo. Chana Lousteau.
7: Bonjour.
3: Bon, ça va bien les chéris, tout va bien?
6: Yes, ouais.
3: Bon,
6: parfait.
3: On est bien. Je sais pas moi, après 17h, souvent, j'ai une envie de rire.
7: Ouais.
3: Et c'est vrai que là, j'ai très envie d'avoir quand même le canular de Jordan Deluxe.
6: Ah. Ouais.
3: Vous savez que, alors, il a fait 8 ans de canular sur une...
6: Vous rigolez, mais 8 ans, c'est beaucoup, hein.
3: C'est un spécialiste du canular. Et vraiment, quand il nous a dit ça, on savait pas. On l'a appris ici, hein. Franchement.
4: On n'y croyait pas.
3: Un truc de dingue.
4: Non, mais moi, je les montais, les canulars. J'ai passé la journée. Et après, on montait ça. Ah. Parce que là, vous me demandez, c'est une prestation qui est compliquée pour moi. Parce que,
3: non, mais fais-la sans filer. Attends.
4: Ah, ben, je suis sans filer.
3: Vu ton talent, tu peux le faire. Et là, alors, c'est quoi le scénar aujourd'hui?
4: Bah oui, c'est quoi le scénar, Fabien?
6: Hier, comme tu trouves un petit peu palo, Cyril, tu trouves que Jordan est un peu palo, on s'est dit qu'on allait appeler des salons UV. Voilà. Mm-hmm. Après, c'est Adlib. Toujours, c'est toi, Jordan, qui décide. D'accord. Et Jordan m'a dit qu'il ferait son personnage André Électrique, très connu par
3: C'est qui André Électrique?
4: Bah, André Électrique, c'est un mec, qui, quand t'étais petit, avait mis les doigts dans une prise de courant. Et donc, du coup, ça lui a un peu défrisé la tête et machin et tout. Et c'est comme ça, en fait, il y a un peu qui se recharge, en fait. Et le problème, c'est que là, il est un peu en rade.
3: Bon, déjà, j'ai rien compris.
4: Il est fatigué. Mais non, mais ça lui met un coup de bien, quoi. Parce qu'en fait, c'est un mec qui est souvent en tristesse, quoi. Bon, bah, quand il fout les doigts dans la prise électrique.
3: Mais laisse parler le gars et dit, est-ce que je suis bien dans un centre UV, tout ça. Il faut pas que tu partes comme ça, comme un animal que tu es. Hein, ok? Non, mais sans déconner.
4: Ah oui, mais faut que
3: tu veux, tu veux, attends, est-ce que tu veux faire le coup de fil maintenant? Ou tu veux pas replacer ta boumou?
6: C'est bon, tu vois rien.
4: Vous voulez que je change le scénar?
3: Non, regarde le scénar. Juste, tu mets un petit coup de côté.
6: C'est pour les images, parce qu'il y a le streaming live. On voit ni tes yeux, ni ta bouche. On dirait qu'il a une cagoule.
3: Non, mais c'est juste, tu fais juste ça.
6: En vrai, comment Cyril tombe?
3: C'est là.
6: Est-ce que je peux la recoller, Cyril?
3: C'est ce mouvement-là. Oui, recolle-la.
6: Juste sur le côté. C'est
4: acrylique. Arrête.
3: Voilà.
6: Ça change tout.
3: Voilà.
6: Là, t'es
3: bon. Voilà. Sinon, on n'a pas du gaffeur, on n'a pas du scotch.
4: C'est le gros scotch noir.
6: Oui.
3: Allez, c'est parti, on appelle. C'est parti, on appelle. C'est parti.
4: Comédien.
8: Salutante, bonjour, Cédric, à votre écoute.
4: André Électrique. Bonjour, monsieur. Je vous appelle. Je cherche un endroit où je pourrais me recharger. J'ai un souci concernant les prises électriques. Vous savez que quand j'étais petit, j'ai mis les doigts dans une prise électrique. Là, j'étais pas mystiqué.
3: Mais t'es nul. Sans déconner. Alors, pourquoi t'es aussi nul? Tu vois bien que le mec, tu lui parles et c'est même pas quitté.
4: J'étais en train d'expliquer.
3: Mais pas du tout. Dis-lui bonjour monsieur, un truc. Est-ce que vous avez des que je peux prendre rendez-vous pour un centre UV? Et après, tu commences à faire des vannes.
6: Surtout que tu nous as expliqué à nous à vendre. On sait.
3: Mais la boumou t'a attaqué le cerveau.
6: Est-ce que je peux peut-être déplacer un petit peu le toupet? Parce que je me dis qu'il entend peut-être mal.
3: Là, c'est pas le toupet, c'est le cerveau qui a été touché. Allez, on rappelle. C'est quoi ça? C'est un centre UV. Mais non, c'est un autre.
4: Oui, parce que là.
3: Non, mais sans déconner, mais tu sais, toi, t'as fait 8 ans de canular, toi.
4: Ah oui. J'étais le meilleur sur la radio.
3: T'es le meilleur, mais elle a fermé la radio.
4: Ah oui, elle a fermé.
3: Possible. T'es prêt, là?
4: Ah oui, là, je suis prêt. Oui, mais allô?
8: Oui, allô, bonjour.
4: Bonjour, monsieur André Électrique. Je vous appelle, je voulais savoir si c'était pas possible de prendre un petit rendez-vous. S'il vous plaît.
8: Alors, je vous entends de très loin, je suis désolé.
4: Non, mais je suis pas loin, je suis à côté du téléphone, je suis à côté du cellulaire. Vous m'entendez bien ou faut que je vous rappelle?
8: Si vous étiez très loin.
4: Ah non, je suis vraiment, vraiment en face du cellulaire. Vous m'entendez?
8: Allô? Non, c'est vraiment très très mal.
4: Bah écoutez, comment je vous fasse, je peux pas faire mieux. Est-ce que vous m'entendez bien là? Est-ce que c'est mieux là? Si je pousse là? C'est
8: non,
4: bon ou pas?
8: Tout.
4: Bon, là, vous m'entendez ou vous m'entendez pas? Ah bah, il comprend rien. Mais qu'est-ce que vous voulez que je fasse? Mais la technique, les mecs.
8: Pardon?
4: Mais non, mais monsieur, est-ce que vous m'entendez bien? Mais arrête, t'as envie de toucher la perruque.
8: Très loin.
4: Pardon?
8: C'est comme si vous étiez en haut-parleur très loin.
4: Écoutez, monsieur, je voulais savoir si c'était pour prendre un rendez-vous, pour voir si vous aviez un petit forfait électrique. Un petit forfait, parce que je voulais me recharger, là, cet après-midi.
8: Alors, j'ai entendu rendez-vous, donc on est sans rendez-vous.
4: Ah, bah, super!
8: Vous pouvez passer quand vous voulez.
4: Je veux savoir si vous aviez des prises, parce qu'en fait, je vous explique, moi, je me recharge sur les panneaux solaires. Donc, il faudrait que je puisse installer le panneau solaire, et que je puisse le mettre, et que je puisse me recharger avec, avec le panneau, avec la prise.
8: Alors, on vend pas de panneaux solaires, monsieur.
4: Non, mais j'ai bien compris, vous vendiez pas de panneaux solaires, mais moi je me recharge sur les panneaux solaires. Donc il faudrait que je puisse mettre mon panneau solaire sur votre truc solaire. Vous avez compris? Oh, mais il a raccroché, hein. Bah écoutez, j'ai fait ce que j'ai pu, hein. Là, j'ai parlementé avec vous, ça fait 2 heures.
3: Oh là là,
4: non,
3: là,
4: mais
3: là.
4: Si les, mais pas de bonne foi, il y a un moment.
0: Il est pété! Il est éclaté au sol!
4: Qui veut se recharger sur les panneaux solaires?
0: C'est quoi le prank?
4: Mais parce que André Électrique, c'est un mec.
0: Bah, allez, vas-y, allez, c'est bon. Vas-y, arrêtez.
3: On le dira demain.
4: C'est imaginaire.
0: Bon, bah, ouais, allez, restez avec nous sur Fun Radio.
4: Non, elle était bien.
0: Dans un instant, pour quelle raison tous les membres d'une famille ont parcouru 1700 km? C'est la question que je vais vous poser. Il y aura un auditeur pour jouer avec nous, bien entendu, sur Fun Radio. Vous restez avec nous, à tout de suite.
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1: 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Ton pire cauchemar.
2: Sympa ça.
3: Ouais.
2: J'aime bien. Non, il n'y a que des bonnes répliques. Merci d'être avec nous sur Fun Radio. On est ensemble jusqu'à 18h avec toute l'équipe, avec toutes les merguez, bien entendu. Il y a Raymond, il y a Polska, il y a Cosmi.
4: Salut.
2: Il y a Jordan Deluxe.
5: Bonjour.
2: Il y a Fabien Delettre.
6: Bonjour.
2: Et il y a notre chipot, Shana Lousteau.
7: Bonjour.
2: Dans un instant, je vais vous poser une question sur une famille. Tous les membres d'une famille, enfin, c'est plus un auditeur qui va vous la poser, puisque moi, je travaille l'émission. J'arrive pas comme ça, comme un con.
4: Comme vous, quoi.
2: Ouais, comme vous, quoi.
4: Voilà.
2: Voilà. Il y a un auditeur qui va vous poser une question pour gagner peut-être le très très gros cadeau du jour. D'ailleurs, si vous voulez jouer avec nous, vous envoyez Cyril CYRIEL au 74 900, et vous pouvez gagner un séjour de 5 jours dans les campings Montana Park pour 2 personnes. C'est un cadeau de dingue. Pour le moment, il y a un auditeur qui est avec nous. Il s'appelle Jocelyn. Et Jocelyn, c'est un auditeur particulier sur Fun Radio. Jocelyn, salut, merci d'être avec nous, mon Joss.
8: Salut Cyril, salut Shana, salut les merguez.
9: Salut.
2: Mon Jocelyn, alors, on peut pas dire où t'habites. On peut pas dire ce que tu fais.
4: Ah.
2: La seule chose qu'on peut dire, c'est que tu t'appelles Jocelyn.
8: Exactement.
2: Exactement. Alors, mon chéri, c'est une personne au téléphone, Jocelyn, qui, en fait, est dans l'actu. Jocelyn, il est dans l'actu, et vous allez essayer de trouver pourquoi il est dans l'actu. Vous allez avoir 3 minutes pour nous dire pourquoi Jocelyn est dans l'actu. C'est un truc de dingue qui fait Jocelyn. Un truc de vraiment de dingue. Vous avez 3 minutes pour trouver pourquoi Jocelyn fait le buzz sur les réseaux sociaux. Attention, c'est parti, je vous donnerai des petits indices parfois. C'est parti, on y va, 3 minutes. Alors,
4: est-ce qu'il est en couple avec une star?
2: Non, non, pas du tout. Pourquoi tu penses à qui?
4: Je pensais à personne, je me disais s'il est connu, que tout le monde en parle.
2: D'accord, non. Merci, tu fais partie de l'équipe?
4: Pour l'instant, oui.
2: Très bien. Merci, Jocelyn. Oui, Fabien.
6: Est-ce que Jocelyn est le mec qui s'est fait piéger par Canular Deluxe juste avant?
4: Piège qui a très bien marché d'ailleurs.
6: Est-ce qu'il fait un truc particulier avec son corps?
4: Ou avec ses mains, ou je sais pas.
2: C'est pas nul.
4: Ah! Dans genre, il s'allonge le sexe, ou un truc dans le genre. Non.
2: Il s'allonge quoi?
4: Le sexe ou un truc dans le genre.
2: Il s'allonge le sexe, mais comment il fait?
4: Je sais pas, avec une, je sais pas, il tire dessus.
2: Et toi, si je peux te donner un conseil, allonge-toi le cerveau. Vraiment.
4: C'est pas ça.
6: Est-ce qu'il rend service à des gens?
2: Vraiment.
6: Service à la personne? Est-ce qu'il...
2: C'est pas un service, mais c'est pas loin, parce que ça, il paraît que ça marche bien.
6: Ah.
2: Ouais, ça marche bien.
6: Est-ce que Jocelyn a un métier tactile?
2: Non, mais
6: c'est pas un masseur.
2: Non, c'est pas un masseur, mais c'est pas mal. C'est dans le bien-être.
4: Ah, c'est dans le bien-être. Il masse avec une partie particulière de ses
6: soins autonomes. Encore.
2: Tu penses à quoi, gros dégoûtant?
4: Non, mais des testicules ou des trucs comme ça. C'est le corps humain, merde.
2: Non, mais tu crois qu'il fait des massages à la couille chaude?
4: Bah oui, mais
2: franchement.
4: On peut demander à Jocelyn?
6: Jocelyn, on fait une séance à 16h30.
2: Jocelyn, tu fais pas des massages à la couille chaude?
8: Et non.
2: Non, merci.
6: D'accord. Non, mais on elle a répondu.
2: On pose la question, on sait jamais. Bah oui.
6: On connaît pas tous les massages.
2: Polska.
7: Si le bien-être il vient pas du corps, il vient de quoi?
2: Qu'est-ce que tu dis?
4: C'est une question.
7: Parce que vous l'avez dit, enfin, t'as dit que il est dans le bien-être, mais que c'est pas physique.
2: Ouais.
7: Du coup, je demande une indice. Je demande si.
2: Non, mais il faut se mettre tout nu. Faut se mettre en slip.
6: C'est nul alors l'idée, Jordan.
2: Ouais.
4: Ah bah oui.
6: Est-ce que si on se met tout nu en slip, ici tous on peut le faire?
2: Oui, bien sûr.
6: Sur l'équipe.
10: Ah. Est-ce que c'est pas des bains dans de l'eau froide proche de...
6: Non, vraiment.
2: C'est plus particulier. Non, c'est plus particulier, c'est pas ça.
4: D'accord.
2: N'importe quoi. Il s'agit de pour rien, l'autre. C'est pas du tout une bonne réponse.
6: J'ai envie de m'énerver.
2: Je préfère vraiment quand tu dors, hein, Fabien.
4: Est-ce qu'il masse avec l'arrêt des fesses, l'arrêt chauffant?
2: Arrêt chauffant, toi,
4: parce que c'est...
2: T'as déjà vu des réchauffantes, toi?
4: Bah oui, ça chauffe en dessous, hein.
2: Non, mais sans déconner. Incroyable. Non. Oui, Fabien.
6: Est-ce que c'est un massage, pas vulgaire, mais de son corps sur notre corps? C'est-à-dire pour les énergies, tu vois.
2: Non, c'est
4: on a
2: fini.
4: Perdu.
2: C'est fini.
4: Il étale un truc.
2: C'est fini, les chéris, c'est fini. Jocelyn va vous donner la réponse. Jocelyn, mon chéri, c'est incroyable ce que tu fais. Franchement, c'est un truc très très très spécial. Tu fais le buzz de ouf sur les réseaux sociaux. Raconte-nous, Joss.
8: Alors, ça se passe dans les Hautes-Pyrénées. Et en fait, on propose des stages de yoga au milieu des abeilles.
4: Oh là là.
8: Du yoga avec les abeilles, de la relaxation avec les ruches.
2: Mais alors attends, c'est-à-dire qu'en fait tu te mets en slip et t'as des abeilles qui viennent se poser sur toi?
8: Alors ça se passe plutôt, elles peuvent venir tout d'un coup, elles peuvent venir comme ça. mais ça se base sur l'observation et c'est vivre au milieu, en fait, au milieu de 9 millions d'abeilles.
6: Mais non.
8: On est une dizaine du motif, je vous promets. Il y a 60 000 abeilles par ruche à cette époque-ci de l'année, en plein été. Et donc, il y a 90 ruches. Et on est au milieu d'elles. Et en fait, on apprend à communiquer avec elles, tout en restant relax, détendu.
2: Il y a 90 ruches et vous êtes même pas à Moscou.
6: Mais c'est pas dangereux, Jocelyn, de se mettre torse nu à côté des abeilles.
7: Tu te fais piquer.
8: Mais on met les gens dans un état de relaxation pour que les abeilles en fait se sentent mieux et nous en fait il peut y avoir une petite piqûre hein, c'est pas bien sûr.
2: C'est pas dangereux si vraiment toutes les abeilles te piquent parce que non.
8: Non, c'est pas elles ne piquent pas comme ça. Les abeilles, quand elles piquent, elles meurent donc pour elles aucune raison de piquer sauf si on les embête.
2: D'accord, mais par contre tu dois t'enduire de miel ou bien même pas?
8: Ouais, exactement. En fait, on leur propose un petit goûter. Ah. On met du miel sur des parties du corps et les abeilles viennent nous butiner.
6: Non, mais attends,
2: c'est pas vrai. Ah ouais.
6: Tu mets du miel partout?
4: J'ai déjà fait, mais c'était pas des abeilles, moi.
8: Ça peut arriver, hein.
2: Mais s'il y a un ours qui passe.
6: Ah oui.
2: T'es pas bien.
6: C'est les risques. C'est la dernière fois que tu pars en séminaire.
2: C'est incroyable. Et ça détend vraiment.
8: Ouais, tout à fait. En fait, mais vous pouvez retrouver nous on est dans l'autre Pyrénées, mais on a un magasin également à Paris. On est l'entreprise Balofurin, apiculteur. Et vous pouvez retrouver nos miels, parce qu'on fait pas que du yoga avec les abeilles, on fait tout ce qui est produit de santé à base de produits de la ruche. Donc du miel, de la propolis, tout ça. Pour la gorge, si vous avez un jour mal à la gorge.
4: Mais justement, si elle rentre dans un trou, comment ça se passe? Parce que.
2: Non, mais arrête,
4: mais c'est vrai.
8: Elle ressort.
2: Par un autre trou, exactement comme toi.
6: C'est peut-être une abeille, en fait.
7: C'est une abeille, toi.
6: Mais quand il pique, il meurt pas, lui. Lui, il revient demain.
2: Si à chaque fois qu'il piquait, il mourait. Je peux te dire, non, mais c'est. Bon, très bien. Et merci, Jocelyn, c'est incroyable. Et Jocelyn, cadeau pour Jocelyn, parce qu'ils t'ont pas trouvé, en plus. Cadeau pour Jocelyn. Tiens, qu'est-ce qu'on a? Oh, j'ai du bon truc. Tiens, j'ai un bail pour toi là. Est-ce que tu veux. Fabien, on a quoi comme cadeau là? On va offrir un beau cadeau à Jocelyn.
6: Bah écoute, tu peux lui faire la liste des cadeaux que t'as devant toi, tu as tout ce que tu veux.
2: La liste.
6: Ah bah c'est pour ça.
2: Ah mais il sert à rien, Fabien Delette. Non mais sans déconner, quel début d'année catastrophique.
6: Mais Cyril, je suis pas à côté de toi.
2: Catastrophique.
6: J'ai plus les fiches.
2: Mais quel début d'année.
6: C'est le deuxième jour.
2: Oh là là là là. Ah tiens, tu veux un défroisseur vapeur, mon chéri?
8: Oh, j'adore ça.
2: Tiens, je t'en mets. Je te mets un défroisseur vapeur. C'est pour moi, c'est cadeau. Vas-y, allez, tu pars avec et tu nous rappelles quand tu veux et on va suivre ce que tu fais. Hein. On va en parler en télé aussi, tiens. Je vais mettre des vidéos en télé.
8: Rendez-vous au 51 rue de Turbigo à Paris.
2: Allez, magnifique. On va venir te voir. Je viendrai avec mon dard. Salut Jocelyn. Merci d'avoir été avec nous sur Fun Radio. Merci. On va à Gims. À Gims, franchement, il est venu au concert. Vous avez vu, hein. Franchement, c'est un amour. Ouais. Concert pour les sinistrés, il a dit oui tout de suite. Franchement, bravo Gims. Non, respect. Ouais. Franchement, merci à lui. Enfin, c'est Soleil. Il a chanté d'ailleurs, Soleil.

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1: Allez, on nous l'a réclamé, hein. Je vous le dis, il y a pas mal de gens qui me disent, ouais, est-ce qu'on aura un deuxième canular de Jordan Deluxe? Et la réponse, c'est un grand oui. Ah. On l'aura avant 17h, avant 18h.
2: J'ai pas le...
1: Avant 18h, aux alentours de 17h55, hein, je vous le dis. Voilà, bah oui, on est obligé. On est obligé parce qu'on le sent bien. On le sent bien, on le sent fort. Juste les chéris, il y a pas mal de gens qui veulent jouer avec nous, bien entendu. Vous nous envoyez un petit SMS, vous envoyez Cyril au 74 900 pour jouer avec nous et pour gagner un très beau cadeau. Il y a un séjour de 5 jours dans les campings Montana Park pour 2 personnes. C'est un cadeau d'une valeur de 1 200 euros sur Fun Radio. D'ailleurs, on va jouer dans un instant avec Audrey. Audrey qui est avec nous et qui va essayer de vous faire trouver une actu. Audrey, elle habite à Valence. Ouais. Ça va, vous êtes là,
3: oui,
1: ça va,
3: non,
1: ça va,
3: non,
1: ça va, ça va Polska?
3: Ça va, merci.
1: Ça va, t'as mal au ventre?
3: Non, quoi.
1: Ah, tu te touches le ventre?
3: Je sais pas, comme ça.
1: Non, mais c'est bizarre.
4: D'ailleurs, je voulais féliciter, je voulais féliciter Polska hier. Ouais. Dans TBT9, t'as fait la météo, c'était vachement bien.
3: Ah oui. Ouais. Ah, c'est gentil.
4: Je sais pas qu'est-ce que vous connaissez en géographie.
1: C'est tellement bien qu'elle en fera pas aujourd'hui. Quand je te dis qu'il en met pas une dedans. Ah, il en met pas une dedans.
4: Il est producteur.
1: Pas une dedans, il est, non, il est producteur. Il est producteur d'abeilles, ouais. De miel.
4: Moi, je suis désolé, je pensais qu'il revenait.
1: Il est apiculteur, il est pas producteur. T'as mal entendu. T'as mal entendu. Non, ça n'a rien à voir. Non, non, mais elle est bien, elle est autour de la table. Elle sera avec nous ce soir, bien entendu. Oh. La Polska. Il y a le retour de Jean-Luc Lemoine autour de la table.
2: Oh, ah, qu'est-ce qu'il est drôle,
3: ah,
2: lui.
3: Ah, ouais. Ah,
1: bah, c'est vrai que celui peut pas te blairer.
2: Pas grave.
1: Mais non, il t'adore. Il m'a demandé.
2: J'ai l'habitude.
1: Il m'a demandé est-ce qu'il y a Jordan Deluxe et tout. Je te jure, il t'adore. Il t'adore.
2: À quel moment il me demande ça?
1: Il t'adore. Je te dis, il t'adore. Il t'adore. Il te l'adore.
3: Il te l'adore.
1: Il t'adore. Il t'adore. Allez, il y a, tiens, il y a Tanguy qui est avec nous. La Tanguy. Non, c'est Audrey d'abord. Tiens, Audrey, et puis après on aura Tanguy. Audrey, elle habite à Valence, comme je vous l'ai dit, elle est chauffeur de taxi. Salut Audrey.
5: Salut Cyril, salut Chana, salut les merguez.
6: Bonjour.
1: Salut. Ça va les merguez?
7: Ah, très bien.
1: Ouais. Vous êtes content d'avoir Audrey?
7: Bah, ouais. Content.
5: Bah, moi aussi, je suis contente d'être avec vous.
1: Merci Audrey. T'es chauffeur de taxi, où ça, sur Valence?
5: Voilà, tout à fait, c'est ça.
1: Ça va, ça se passe bien?
5: Ça se passe bien, ça va.
1: Je sais que c'est la guerre là, entre les chauffeurs de taxi, VTC, chauffeurs Uber. Là, il paraît que c'est un. Non, mais là, c'est un panier de crabes. Hein.
5: Exactement.
1: Ah, c'est ça. C'est ouais. Moi, je suis vrai. Ouais, voilà. Ouais, ça me fait de la peine. Moi, j'aurais que tout le monde ait du travail, tu sais. Mm. C'est, ouais, mais tu sais que j'aurais kiffé être chauffeur de taxi, moi.
5: Ah ouais.
1: Ouais, ouais. J'adore. Moi, j'adore parler aux gens. Tu vois. J'adore mettre le compteur.
2: Sortir le TPE.
1: J'adore.
5: Et à la fin, la note salée.
1: Exactement. C'est mon kiff. Audrey, t'es comment? T'es célibataire? T'es mariée? T'es comment?
5: Alors, je suis paxée avec mon homme depuis 9 ans et j'ai 3 enfants.
1: Wow. Magnifique. Ah, ça s'appelle comment ton homme?
5: Mathias.
1: Mathias, bah, tu l'embrasses fort de ma part, d'accord?
5: C'est très gentil, ça sera fait.
1: Eh bah, très bien. Ma chérie, on va jouer pour un très beau cadeau. Juste, parce que Fabien, donc là, c'est Audrey. Audrey, tu as un chiffre, non, alors moi, tiens, je vais poser une question, tiens, aux auditeurs. Après, on aura un chiffre à vous faire trouver par un auditeur. Lors d'un contrôle routier en Loire-Atlantique,
4: oui.
1: Un automobiliste a refusé de se soumettre aux gendarmes. Quelle raison a-t-il invoqué? Quelle raison a-t-il invoqué? Vous avez 3 minutes pour trouver et peut-être pour faire gagner Audrey.
2: Il avait déjà quelque chose dans la bouche.
1: Qu'est-ce qu'il y a?
2: Il avait déjà quelque chose dans la bouche. Quoi? Il avait un truc dans la bouche.
4: Donc il a refusé de souffler.
2: Ouais, il a refusé de souffler.
1: Pas du tout. Pas
2: d'accord.
1: Du tout. Pas du tout.
2: C'est pas mal quand même.
1: Qu'est-ce qu'il raconte?
2: Bah, il faut bien.
7: Il a du mal à le suivre.
2: Faut souffler. S'il a un truc dans la bouche, je peux pas souffler, sinon il sort le truc.
1: C'est pas con ce que tu dis en fait.
2: Ah, merci. J'avais alors, réfléchi pour ce truc.
1: Alors, oui, Cosmi.
7: Est-ce que s'il a dit genre je suis un alien, un extraterrestre, un truc un peu fou?
1: Non, mais c'est pas mal. C'est pas con ce que tu dis. Ouais. Tu vois, il a refusé de se soumettre aux gendarmes, à un automobiliste lors d'un contrôle routier. C'était en Loire-Atlantique. Oui, Fabien.
4: Parce qu'il a dit qu'il était pas humain. Et comme il est pas humain, les règles s'appliquent pas à lui.
1: Non, pas du tout. Pas du tout. Pas du tout. Mais il a un.
4: Ah, je sais.
1: Il a. Oui, Fabien.
4: Il s'est fait passer pour une star.
1: Ah,
4: genre il a dit je suis Jordan Deluxe, donc je souffle pas.
2: Non, tu souffles deux fois.
1: Non, je suis Jordan Deluxe là. Moi, mettez-vous sur le bas-côté et on immobilise le véhicule.
7: Il a dit je suis Jordan Deluxe et les mecs ont fait qui?
1: Moi un jour, moi je suis monté avec Jordan Deluxe en voiture. Cet abruti, il est venu me chercher en Suisse.
2: Ah oui.
1: Et il a fait le malin en voiture. Il avait une voiture électrique et il allait à fond.
2: J'ai pris une claque dans la gueule. Hein, ça a été rapide.
7: Ça fait peur.
1: Non. Non, ce qui me fait peur, c'est pas la voiture, c'est lui.
7: C'est lui en plus.
2: Mais je voulais l'impressionner, donc j'ai appuyé. C'était une Tesla, vous savez, la Tesla plaid là, qui va très très vite, là, plus vite que son ombre. Et je me dis tiens, je vais lui montrer que j'en ai dans le slip, quoi. Donc j'ai appuyé et ça a pas marché. Il a vraiment, je pense qu'il a eu peur. Il a peur de pas de la vitesse, je crois, mais
1: de toi.
4: Tu sais pas conduire.
1: C'est vrai que tu sais pas conduire. Ah non, déjà, tu sais que tu me fais très peur en scooter, toi. Il faut que tu fasses
3: gaffe. Ouais, vraiment.
4: Tu fais peur à pied. À pied, tu fais peur.
1: À pied, il fait peur.
2: Ouais, mais je fais ce que je peux.
1: Je m'inquiète pour toi, donc fais attention quand même. Fais attention. Oui, Jordan.
2: Est-ce qu'il a dit au policier, je veux que vous soufflez avant? Parce qu'il pensait que le policier a bu plus que lui.
4: Ah, pas mal.
1: Non, pas du tout.
4: Est-ce qu'il a dit qu'il était lui-même capitaine de gendarmerie?
2: Ah, je le fais moi des fois ça.
4: Pas mal. Je suis de la maison.
1: Pas mal.
3: Je suis de la maison.
1: Pas mal. C'est pas du tout ça.
4: C'est pas du tout ça. Cyril, est-ce que la personne n'a pas fait genre, je suis président, mais d'un autre pays? C'est un pays que tu connais pas, donc t'es tranquille, genre.
1: Non.
4: Président de...
1: Pas du tout. Pas du Babylone. Non,
7: est-ce que c'était une voiture autonome qui conduit toute seule?
1: Ah bah ouais.
7: Non, c'est pas moi qui conduis, c'est la voiture.
4: J'étais derrière.
1: Non. C'est un truc de dingue. Il a refusé au prétexte.
4: Est-ce que t'aurais pu le faire, toi, Cyril, ce qu'il a fait?
1: Non, mais toi, oui.
4: Ah. Est-ce que je suis?
1: Parce que je suis con.
4: Eh oui. Désolé, monsieur, je suis con. Arrête.
1: C'est ça qu'il a dit. Toi, t'aurais pu le faire.
4: Bah, je suis là. Bah, je suis breton. Bah, désolé, monsieur, je suis breton.
1: Très bonne réponse.
4: Non.
1: Arrête. Eh ouais.
4: Ah bah ouais.
1: Eh ouais.
2: Ben pourquoi?
1: Il a refusé au prétexte qu'il était breton et donc non soumis aux lois françaises. Le gendarme avait repéré son véhicule vers 4h du matin et il zigzaguait sur la route. Et le breton de 40 ans, il était torché. Hein. Il a refusé d'obtempérer avant de s'en prendre directement au gendarme. Il a dit non mais moi je suis breton, les mecs, donc voilà, je suis pas soumis aux lois françaises. Bon, il s'est retrouvé là, il est en garde à vue encore.
2: En France.
1: Voilà. Audrey, c'est gagné ma chérie, bravo, bravo mon bébé,
6: grâce à toi.
1: Je t'envoie un très beau cadeau, j'envoie un coffret cosmétique femme. Ah, voilà, c'est pour moi.
6: Une
1: valeur de 160 euros. Je te fais une énorme bisou, ma chérie.
6: Gros bisous à tout le monde.
1: Reste
6: bisous,
1: avec nous
6: merci.
1: Sur Fun Radio. Dans un instant, le chiffre du jour, c'est 1700 km. Vous allez voir pourquoi c'est un truc de dingue. Et puis, il y aura le canular du génie.
2: Ça me fait pas.
1: De l'enfant prodigue. Jordan Deluxe, à tout de suite.
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3: Eh ouais, c'est les Merguez qui sont là. Et les Merguez, elles sont très fortes aujourd'hui.
4: Ah,
3: elles sont bien, elles sont bien, elles sont pas cuites. Elles sont pas cuites, les Merguez.
4: Merci en tout cas d'être avec nous sur Fun Radio. On est ensemble encore pour un petit quart d'heure. Et franchement, il va se passer encore beaucoup de choses, notamment le canular de Jordan Deluxe.
5: Ça va être toute l'année, ça?
4: Oui, ça va être toute l'année.
5: Malheureusement, oui.
4: Non, mais c'est un rendez-vous, moi, je l'attends.
6: Tu l'as fait 8 ans.
4: Mais je l'attends, moi, mais comment faut-il? Ça fait 8 ans que tu fais des.
6: De le faire une année.
4: Ça fait 8 ans de canular.
5: Oui, mais ça, moi, ça me demande beaucoup d'énergie parce que je dois les préparer et tout. Non, sincèrement.
6: On s'en rend pas compte de l'extérieur.
4: C'est quoi le scénario?
5: Non, mais parce qu'elle veut que je fasse un personnage, mais je la déteste.
6: J'adore.
5: Non, mais je l'aime pas.
4: C'est quoi le personnage que
7: tu as? Madame Cheval.
4: Ah ouais. Tu la feras demain. Mais aujourd'hui, c'est quoi le scénario là-dedans dans quelques
5: minutes? Je suis pas encore au courant de qui on va appeler.
6: Là, tu sais qu'on va appeler une boucherie.
5: D'accord, ok.
6: Tu m'as dit que tu avais un personnage particulier pour les bouchers, je ne sais plus ce que c'est.
5: André Boucher, c'est pas
6: André
5: fait
6: Boucher. André Boucher qui appelle une boucherie. Voilà, donc ça c'est assez important.
4: Ah, ouais.
6: André Boucher appellera une boucherie tout à l'heure en direct.
5: On peut faire André Boucher. Oh, on peut faire une femme aussi. Hein.
4: Non mais fais ce que tu veux, mais sois drôle.
5: Je vais pas dire ça à un humoriste, Cyril. C'est trop compliqué. Vous pouvez le faire passer.
4: J'aime bien ce que tu dis. Ne pas dire ça à un humoriste. Si tu étais humoriste, ça serait. Ça fait 15 ans que tu fais pleurer tout le monde. Hein.
6: C'est un dramaturge.
4: Merci. Allez, on a Tanguy avec nous sur Fun Radio. Salut Tanguy.
8: Salut Cyril, salut Sana, salut les petites merguez.
6: Salut.
4: Tanguy, je suis content de t'avoir. Tu sais pourquoi? Parce que t'es militaire.
8: Et c'est ça.
4: T'habites à Angers. Tu sais que moi j'aurais voulu être militaire. Enfin, c'est, alors, franchement, c'est, voilà, si vous aviez dû choisir un autre métier, moi c'était militaire.
6: Tu voulais être chauffeur de taxi il y a 2 minutes?
4: Bah ouais, mais j'ai changé. Non mais tu sais que c'est vrai, tu sais que je voulais être militaire. Moi j'aurais été, franchement Tanguy, j'aurais kiffé être avec toi.
8: Voilà. Ah bah moi aussi, mais Cyril, tu sais que c'était long ces 2 mois, je suis tellement content de vous retrouver.
4: Oh, t'as un amour mon Tanguy, franchement, tu sais que moi aussi hein, je suis content de vous retrouver, je te jure. Franchement vous m'avez manqué, hein.
8: Ah bah nous aussi.
4: Ah bah ça me fait plaisir mon chéri, tu nous as regardé à la télé hier aussi.
8: Bien sûr, c'était...
4: Alors ce soir, parce qu'il y a beaucoup de gens, il y a même des journalistes qui m'écrivent, qui me disent, est-ce que ce soir tu vas faire la révélation que tout le monde attend? Oui, c'est un grand oui, il y a un ami journaliste qui vient de m'écrire à la Kevin, je lui ai dit oui. Je lui dis oui, bien entendu. Voilà, oui, bah oui, parce que tu me dis ouais, tout le monde attend, Oui, voilà, oui.
6: Ce sera positif, visiblement. Oui.
4: Non,

0: Il dit que ce serait positif.
1: Oui.
0: Il a dit que la réponse. Ah, mais t'en mets pas une dedans. C'est pas possible, sans déconner.
1: Mais la réponse est oui, t'as dit.
0: Mais non, j'ai dit oui, je vais répondre.
2: Donner la réponse.
0: Ah, d'accord. Con, sans déconner. Jordan, c'est un prix Nobel à côté.
1: Oh. Ah ouais. C'est pas sympa pour le prix Nobel, dis moi.
3: C'est la Bretagne, là-bas.
4: Ah, allez. Je suis content d'être là, moi.
0: Non, mais ils sont magnifiques. Heureusement qu'ils sont là-bas. Heureusement qu'ils sont là-bas. Ah, bah, je peux te dire, sinon on n'aurait pas de merguez. Tanguy, on va jouer avec toi. D'accord, ouais. Mon chéri, c'est toi qui as une question ouais. à nous poser. C'est parti.
5: Alors, c'est un chiffre, 1700 kilomètres.
0: Juste un. 1700 kilomètres, vous avez 3 minutes. Vous avez 3 minutes, attention, parce que là, c'est sérieux. Si vous ne trouvez pas au bout de 3 minutes, mon Tanguy d'amour repartira pour un séjour, et partira derrière, pour un séjour de 5 jours, dans les campings Montana Park pour 2 personnes, un séjour d'une valeur de 1200 euros. On va rappeler... Le chiffre, c'est
5: 1700 kilomètres.
0: 1700 kilomètres. Qu'est-ce qui s'est passé? Allez, 3 minutes. 1700 kilomètres.
5: Je croise les doigts.
4: Une personne qui a couru 1700 kilomètres en genre 15 jours.
0: C'est, c'est,
4: Une course?
0: Non. C'est des gens qui ont parcouru 1700 kilomètres.
2: Ah.
0: Voilà, vous avez déjà joué un peu sur la piste, mais pas trop. D'accord.
1: Donc,
0: voilà.
1: Donc c'est des gens qui ont parcouru 1700 kilomètres et qui se sont trompés une fois qu'ils sont arrivés à 1700 kilomètres. Ils ont dit merde, c'était de l'autre côté qu'il fallait aller.
0: Pas du tout. C'est pas la famille de Jordan Deluxe. Non, franchement non. Alors.
4: Est-ce qu'ils sont partis pour des raisons fiscales?
0: Non. À 1700 kilomètres, on te retrouve, hein.
4: Je sais pas.
0: Pour des raisons fiscales. Non, j'ai pas payé mes impôts. Je vais faire 200 bornes en voiture.
3: Je vais à Madrid.
0: T'es là, hein. C'est le mec qui va faire Paris-Deauville. On va le trouver, hein.
3: Pas faux.
0: Non, oui.
1: Cyril, j'ai une idée, ça va te toucher.
0: Oui.
1: Ça va te parler. C'est des gens qui font ça par amour. Genre, pour retrouver une meuf. 1700 kilomètres, ils sont faits.
0: Alors, c'est de l'amour.
1: Ah!
0: Mais c'est pas une meuf. Il reste combien de temps, mon Cassim, pour trouver?
6: 1 minute 30.
0: 1 minute 30 pour trouver. Attention, oui.
6: Ils cherchent de la fraîcheur, ils sont montés en haut d'une montagne, 1700 kilomètres. Parce qu'il n'y avait pas de clim.
0: Non.
4: Un animal, est-ce qu'ils sont allés voir récupérer leur animal de compagnie qui s'était barré?
0: Non.
3: C'est une marche pour une cause, pour une association, non?
0: Non, c'est qu'ils kiffaient tellement quelqu'un.
1: Okay. Genre pour une star. Ils ont fait 1700 kilomètres pour une star.
0: Ouais.
4: Ah, pour voir Shanna chanter hier.
0: Shanna qui a la réponse, c'est un truc de fou.
2: Ouais, c'est dingue.
0: C'est dingue. Elle va vous donner la réponse dans un instant, Shanna.
1: Est-ce que les gens se connaissaient tous?
0: Oui.
1: C'est
0: les membres d'une famille qui ont parcouru 1700 kilomètres pour un truc de dingue. Qu'est-ce que c'était?
6: Retrouver une belle-mère.
0: Non.
3: Ils sont partis voir le concert d'Ariana Grande, non?
0: Ah, concert, c'est fort. Concert, c'est fort.
3: C'est pas Londres.
0: Concert, c'est fort. Vas-y, Fabien.
1: Ils ont fait 1700 bornes pour aller trouver une star et faire un selfie avec, à 4 ou à 5, je sais pas combien ils sont.
0: C'est pas loin, mais c'est pas tout à fait ça.
1: Genre, c'est un truc impossible à faire, tu vois.
0: Il faut trouver la star. Il reste combien de temps, Kassim?
6: Il reste 30 secondes.
4: Est-ce que c'est une star qui est décédée?
0: Non.
4: Mais non, ils sont pas allés voir une star.
0: Ils sont pas allés voir une star décédée, mais que t'es con.
3: Le concert.
0: Ils ont été faire un selfie avec une star décédée, mais qui est con.
3: Ah, il est fort.
4: Les stars décédées en concert, elles chantent pas trop.
0: Ouais,
4: par définition, c'est.
0: Pour l'instant, c'est vrai qu'on les voit pas trop. Allez, il reste 15 secondes.
1: Est-ce qu'on la connaît, nous, la star, déjà?
0: Oui, c'est un français.
4: Gims.
3: David Guetta.
0: Non.
2: Jules.
0: Très bonne réponse, mais c'est pas ça. Alors qu'est-ce qu'ils ont fait avec Jules? Ça a un rapport avec Jules. Il reste combien de temps? Ça a un rapport avec Jules. Ils ont fait 1700 km, c'est terminé. C'est terminé. Shanna.
2: Ils ont fait 1700 km, c'est toute une famille qui ont parcouru 1700 km pour aller à un festival, voir chanter Jules et se faire tatouer tous ensemble le signe de Jules.
0: Pas mal.
3: Non mais c'est quoi cette famille?
0: Exactement. Eh oui, c'est incroyable. Ils ont fait ça, vous rendez compte ou pas? Ils ont fait 1700 km juste pour ça. Ça fait c'est mignon. C'est mignon. Ouais, qu'est-ce qu'il y a?
2: Toute la famille, des vrais fans.
0: Ah oui, toute la
1: famille. Genre le père, la mère,
0: toute la famille, même la grand-mère. Même la grand-mère. Tanguy, c'est gagné, mon chéri. Tu vas t'éclater pendant une semaine dans un village en vacances, Montana Park. Il y a tout, hein, pour kiffer. Des activités aquatiques, sportives, même des restaurants. Il y a, t'as une meuf ou pas?
5: Oui, je suis paxé. Et une petite fille.
0: Magnifique, mon chéri. Tiens, il faudrait qu'on ait la petite fille avec eux. Tu partais avec la petite fille, hein. C'est pour moi.
1: Comment ça s'appelle?
0: Ça, c'est pour moi. Comment elle s'appelle, la petite fille?
5: Elle s'appelle Charlize.
0: Charlize, eh ben, très bien. Je mets même Lulu avec quelqu'un. Voilà, mon chéri, voilà. Mais ça, c'est pour moi, hein. Voilà, c'est pour moi.
5: Fan du grand, grand merci Cyril et puis toutes les petites merguez. Continuez et force à vous pour toute cette nouvelle saison. On compte sur vous.
0: Et on sera là ce soir. Merci mon Tanguy, tu vas kiffer. C'est un séjour de dingue. Alors on va s'écouter Espresso, c'est Sabrina Carpenter. C'est qu'elle est dans le café maintenant, ça. Elle est dans le kawa, ouais. Non mais sans déconner. Elle est avec nous sur Fun Radio et dans un instant, bien entendu, le canular de Jordan Deluxe.
7: André Boucher et Raphis Charcuterie Boucherie. On est là.
0: Moi je vais me barrer.
7: Monsieur Alounette.

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1: Eh oui, c'est Cyril Hanouna et les Guillaume Merguez. On est ensemble tous les jours, 16h, 18h, hein, sur Fun Radio, du lundi au vendredi. On est très, très, très heureux d'être avec vous. Il y a Jordan Deluxe qui prépare son personnage, prépare son perso, là. On n'est pas bien, les chéris. Eh oui, c'est les 5 dernières minutes de l'émission. Et dans les 5 dernières minutes, on s'est tous posé pendant les vacances, on s'est dit, qu'est-ce qu'on pourrait faire? Et on s'est dit, quand on a un talent, faut s'appuyer dessus. Non, mais sans déconner, les mecs.
2: Faut l'exploiter.
1: Faut l'exploiter. Et on a un talent incroyable autour de la table. C'est Jordan Deluxe qui fait des canulars comme personne. Franchement, tous les plus grands, hein, qui ont fait des pranks à la radio, peuvent se prosterner devant lui.
3: Merci.
1: Jordan Deluxe, il a fait 8 ans de canulars sur une autre radio. Ouais. Radio, qui a fait faillite, lamentablement. Bien entendu. Et là, ce canular, alors c'est quoi? C'est quoi ce prank là?
2: Entre les bouchées.
1: Non, non, mais c'est quoi? C'est quoi, Fabien?
4: Alors, je peux l'expliquer peut-être? C'est ce que j'ai compris, en tout cas. On va appeler une boucherie.
2: C'est ce que j'ai compris.
4: Et là, un personnage très connu qui cartonnait à l'époque, qui s'appelle André Boucher, qui est un peu paysan, c'est ce que j'ai compris,
2: oui.
4: Et qui vend ses animaux au boucher.
2: Voilà.
4: Alors, il va essayer de vendre son animal.
1: Le but, c'est de vous faire rire chez vous. peut-être en voiture, chez vous, au travail. Voilà. Pour l'instant, il n'a jamais fait rire personne par une vanne ou par un, voilà, un peu le prank, par le la qualité du prank.
3: Ça fait maintenant,
1: c'est son quatrième en deux jours. Ouais. Bon, l'instant, c'est un 0/4. Avant même qu'il appelle, je peux le dire.
2: Hier, un, quand même. Un sur dix,
1: Non. Oui, c'est vrai. Oui. Ouais. Alors, oui, mais c'était la note 1. 1/10, c'est très mauvais, hein.
4: Oui, c'est pas
5: une bonne note, hein.
2: C'est quand même 1.
1: Allez, c'est parti, on appelle. Mais laisse parler le mec, putain.
2: J'ai pas encore. Il a pas encore parlé. Il vient de laisser parler, mais il parle pas là.
1: Mais quand il répond.
2: Ah d'accord.
1: Bah oui. Ah non, mais sans déconner.
3: C'est très fort quand même.
1: J'en ai vu des gugus.
3: Ah, très fort quand même.
6: Boucher, là-bas, bonjour.
2: André Boucher, charcuterie. André Boucher, charcuterie de père en fils, depuis Bertoma, 1989. Vous allez bien, ma petite dame?
6: Oui, j'ai eu la 70 secondes, je suis en train de faire, le patron va vous prendre des questions.
2: Hein? Passez-moi dans le patron, là! J'ai pas que ça à foutre! Allez hop! Et Marguerite! Viens là par là!
1: Attends.
2: Allez, viens là! Calme. Allez, t'as là, mais t'es à côté là, et Marie-Jeanne, viens à côté de moi! Oh, mon dieu, Henri, pas nous faire chier avec tes vaches, hein!
1: Oh,
2: là là, quel bordel là-dedans, c'est une vraie bergerie!
1: Oh!
2: Y a quelqu'un là-dedans, le téléphone, nom de Dieu! Je vais pas attendre toute la journée, j'ai que ça à foutre ou quoi? Il est où le patron, là? Oh! Marguerite! Oh, pas nous faire chier, celle-là! Ah bah, elle a la deuxième, là! Qu'est-ce qu'elle fout dans le champ? Bah, elle a cassé ou quoi? Eh, Marguerite, t'as qu'à me faire des chaussures,
1: t'as!
2: Oh!
4: On est en direct, là?
1: Oh là là!
2: Alors, on est au téléphone ou on n'a pas de téléphone? Hein? Qu'est-ce qu'elle fout? Regardez les plis du cochon, là!
1: Mais il y a un metteur en scène, c'est pas possible!
2: Attention, ma colite!
1: Attends, calme-toi!
2: Mais dans juste plus, là, ça va commencer avec plus au lit, là!
1: Mais y a plus personne!
2: Mais la cassette! Mais la cassette!
1: Mais y a plus personne! Mais oh, y a plus personne au téléphone depuis 3 minutes!
3: T'as des auteurs!
2: Y a que nous! Y a que nous!
3: C'est écrit, t'as des auteurs! C'est l'oreillette.
2: Si la vérité, il relève ton casque.
1: Mais non.
2: Ah, j'en peux plus, putain, mais c'est catastrophique.
3: Un humain, il fait pas ça.
4: Il y a des oreillettes dans le toupet.
1: C'est au-delà de tout.
4: Peut-être il y avait André Charcuté.
1: Il a une force comique.
3: Ah, ouais, il a une force vive.
4: Il a une force en présence.
1: Alors, c'est fini, hein. Ils ont raccroché.
4: Ah, déjà.
1: C'est exceptionnel.
4: J'ai peut-être mis trop de contexte.
1: Ouais, alors demain, mais tu sais que moi, je le jure, je suis dégoûté parce que l'émission est finie. J'ai hâte d'être à demain, mais vraiment. J'ai vraiment hâte d'être à demain pour les nouveaux canulars de Jordan Deluxe. C'est extraordinaire. Applaudissements pour Jordan
2: Deluxe.
1: Quel comédien!
3: Il fait des canulars tout seul.
2: Il n'a même plus besoin d'avoir personne au téléphone.
1: Il fait des canulars tout seul.
2: C'est du jamais vu.
1: C'est du jamais vu. Personne ne l'a fait ça. Je voudrais remercier les merguez, Raymond Abou.
3: Bravo.
1: Kwamska, Kushmi, Jordan Deluxe, Fabien Delettre et notre chipo, Shana Lousteau. Aujourd'hui, la merguez d'or pour moi. C'est, mais il y en a même pas.
4: Bah, non.
1: Non. Aujourd'hui, j'en mets pas. Il y a personne qui s'est vraiment détaché.
4: C'est vrai.
1: Pour moi, voilà.
3: À part Jordan, personne.
1: Non, personne.
3: Dans les canulars, c'est.
1: Pour moi, ça reste Raymond la merguez d'or quand même, parce qu'il a fait une bonne réponse.
4: Bravo.
1: Voilà.
4: Bravo.
1: C'est Raymond. Les chéris, on se retrouve demain 16h 18h sur Fun Radio, et là on se retrouve sur W9 dans 20 minutes maintenant, hein, parce que c'est 18h20. Ah ouais, non, mais on est très heureux de vous retrouver, et ne manquez pas le début, parce que vous allez voir, on va faire un truc, ça va être qui est la plus grosse merguez. des questions, vous allez voir. Je pense que Polska et Jordan Deluxe vont se distinguer. À tout de suite, les chéris. On vous laisse avec Clément.
2: Salut!
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2: Ciao Cyril, salut tout le monde, pardon, j'arrive, je m'installe pile à l'heure, 18h01, je pose mes affaires et c'est parti pour la Team Fun Radio.
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2: Let's go! On était en train de préparer l'émission, évidemment, je vais vous dire la vérité, j'étais en train de faire un match de FIFA contre Julien Tellou.
7: Eh oui.
2: Qu'est-ce qu'il est fort,
8: et
2: j'ai vu l'heure, j'ai entendu Cyril qui dit on vous laisse avec Clément, j'ai couru. Alors quoi?
8: Alors quel résultat?
2: C'est pas le résultat dans la vie, c'est le parcours. J'étais en train de perdre 2-0 et j'ai laissé la manette à quelqu'un de la radio.
8: En même temps, Julien, je disais, c'est son métier, tu vois, de jouer aux jeux vidéo.
2: Bah, on a fait notre match, j'ai perdu, mais de pas beaucoup.
8: Mais je veux dire, si tu perds, c'est pas la honte, je trouve. C'est un des seuls gars, si tu perds, c'est pas la honte.
2: C'est jamais la honte.
8: Sinon, c'est qui fait mal son métier.
2: Quand je perds contre toi, c'est pas la honte non plus, c'est du plaisir. Parce que ce que j'aime bien, c'est gagner, parce que Valentin, il fait partie de ces gens mauvais perdants.
7: Ah oui.
2: Ouais.
8: Moi, j'aime bien. Non, j'ai changé là.
2: Moi, j'aime bien perdre.
8: Je me suis détaché. Non,
7: t'as changé quoi en 3 semaines?
8: Non, je me suis détaché maintenant.
7: Non, mais
8: vous depuis que j'ai eu un enfant,
2: je vous présente la team, c'est Valentin que vous entendez.
8: Salut.
2: Ça va Valentin?
8: Ça va très bien, nickel.
2: Je vais débriefer toi aussi Justine. Salut Justine.
9: Bonjour tout le monde.
2: Vous rentrez parce que vous êtes tous les deux ce qu'on appelle des darons dans le langage technique. Justine, c'est la première rentrée.
8: Ouais, c'est la plus dure.
2: T'étais un peu en stress, t'étais un peu en chicale. Comment ça s'est passé?
9: Non mais sachez que c'est possible que je pleure là en vous le racontant.
2: Pourquoi?
9: Je suis hyper émotive sur ça. Je sais pas pourquoi, je suis très émotive sur la rentrée de mon fils. Non, ça s'est pas très bien passé, je vous avoue. En gros, je l'ai laissé et déjà avant de partir à la maternelle, j'ai pleuré moi dans mon coin toute seule, alors que je pensais vraiment que c'était juste bon, il allait à l'école et puis ciao, tu vois.
2: Lui, ça allait, lui.
9: Lui, ça allait. Au début, il était trop content.
8: Il était avec des fous de joie, lui.
2: Ouais, mais
8: s'il
2: si te voit pleurer, il.
9: Mais
2: va
9: non,
2: pleurer.
9: Mais il m'a pas du tout vu. Ah non, je montre rien
8: sent,
9: du tout. Il a pas vu. Et après,
2: c'est pas une théorie, c'est véridique. Plus les parents sont stressés, plus vous mettez du stress sur l'enfant.
9: Attendez, j'étais pas du tout stressé.
2: Je suis chialé en cachette.
9: Je chiale pas de stress. Je chiale parce que c'est hyper émouvant. Je me dis bon, bah ça y est, il est grand, il va là-bas, il va être tout seul, le pauvre largué.
2: Mais tu lui as bien dit. Tu lui as bien dit. Bah tu sais, ça va être comme ça en lui expliquant.
9: Ah mais je lui ai tout expliqué. Moi, je parle énormément à mon fils, donc il était trop content et tout. Bref, on arrive là-bas. Il joue avec les roues camion, il est trop content. Il me dit ah bah trop bien, on joue maman et tout. Je dis ouais, mais mon petit pote là, va falloir que je parte en fait. Maman, elle vient pas jouer toute la journée avec toi. Et donc là, il a compris que j'allais partir. Il a commencé à pleurer. La maîtresse a essayé de m'aider et tout. Bref, je suis partie. Lui, il pleurait de ouf. Moi, je suis partie pleurer dans mon coin. Et après, je l'ai repris à midi et j'ai dû le réemmener à l'école. Et là, ça a été le calvaire. Il a couru pour aller vers les voitures pour carrément s'échapper de l'école.
8: Pourquoi tu l'as pris à midi?
9: Bah, je voulais pas que ça fasse trop, mais j'aurais jamais dû le prendre en fait.
8: Ah, tu voulais couper?
9: Ouais, je voulais couper, tu vois, pour lui en parler, voir comment ça a été. Et puis moi, le soir, je le vois pas, donc c'était un peu
2: pour
9: débrief.
2: Moi, j'ai pas d'enfant, mais moi, je le laisserai 15 jours même dormir là-bas. Il s'habitue, puis au bout d'un moment, il t'oublie un peu.
8: Moi, j'ai vu des scènes, si tu veux, où l'enfant était accroché dans l'entrebâillement de la porte.
9: Ah, mais.
8: Et la maîtresse, elle l'est tirée par les pieds.
9: Et bah, c'est ce qui s'est passé après.
8: Il hurlait.
9: La maîtresse me l'a arraché, elle m'a dit la madame, elle me l'a arraché, et il hurlait. Comme ça, et je suis partie.
2: Vous savez que j'ai eu exactement la même scène, moi, quand je suis rentré en terminale. Je ne vais pas, la prof me prenait par les pieds. Vas-y, viens, non, je ne vais pas y aller, je n'ai pas mon bac. On va parler rentrée. Est-ce que vous avez des noms rigolos de prof? Vous savez quoi? Si vous avez eu dans vos vies des noms un peu rigolos, parce que le premier jour, c'est là où t'as ton agenda, t'as ton, comment on dit, ton programme, comment on dit,
8: ouais, ton emploi du temps.
2: Ton emploi du temps. Cherchez le mot, merci. Si vous avez eu des profs avec des noms sympas ou des profs un peu chelous, j'attends tous vos messages, envoyez-les sur WhatsApp. Notez bien le numéro 06 43 07 12 89. On va lire tous vos messages, je répète, 06 43 07 12 89. 06 43 07 12 89. Tous les noms de profs, c'est parti. C'est bien ça le numéro 1.
9: Ouais, c'est ça.
2: C'est la rentrée, je me le remémore. Tu l'avais toi ou pas de mémoire?
9: Bah, toujours.
2: Vas-y.
9: 06 43 07 12 89.
2: Ah, mais t'es là depuis longtemps, toi. Allez, voici Open Back for to the floor. Dans un instant, on part à votre rencontre aussi dans la rue. Voir si vous avez des profs cool pour cette rentrée.

0: Si dans un instant, je vous offre pour la rentrée un PC portable. Vous pouvez vous inscrire, vous envoyer Team T-E-A-M au 74 900.
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0: J'espère que la rentrée s'est bien passée. Si vous êtes lycéen, appelez-nous. Tiens, on parlera tout à l'heure dans l'émission des téléphones portables. Téléphones confisqués au lycée. Est-ce que vous avez survécu? Maintenant que vous l'avez là dans les mains, vous l'avez récupéré, appelez-nous. Si vous êtes lycéen, vous voulez faire de la radio avec nous, là, vous n'êtes jamais passé à la radio, venez nous en parler. 01 42 48 5000. Vous appelez le standard. En plus, vous allez tomber sur Sandy et Inès. Elles sont trop sympas. 01 42 48 5000. Avant tout ça, je suis descendu dans la rue. Je vais demander, c'est qui le meilleur prof que vous ayez eu, ou le nom un peu rigolo, le prof qui vous a marqué?
2: Alors moi c'était en 5ème, j'ai ma prof d'histoire, elle s'appelait Proust.
3: Moi j'ai eu le Boursico, le Bourrico on l'appelait.
4: Monsieur Poil, donc c'était un prof, c'était à l'école primaire en fait, Monsieur Poil.
0: Il était poilu ou même pas?
4: Non, même pas. Non, il était normal.
5: Madame Rabeb.
0: Elle était sympa?
5: Trop sympa.
6: Je suis Madame Jean, et elle m'a traumatisé, j'étais en 4ème en français. C'est celle qui m'a fait monter mon niveau en français, mais elle m'a fait vraiment peur.
7: Je crois que c'est Monsieur Porcher, on se détestait. Donc, petite dédicace.
0: On l'embrasse, maintenant tu l'aimes bien?
7: Non, je l'aime toujours plus.
0: Je l'aime toujours pas, c'était 20 ans après, mais je suis rancunier. C'était qui? Tiens, on va prendre des gens aux côtés du standard. Il y a Morgane qui est là. Salut Morgane.
8: Salut la team.
0: Bienvenue.
9: Salut Morgane.
0: Morgane, tu viens d'où? Et est-ce que tu as été à l'école dans ta vie?
8: Je viens de Metz et oui, bien évidemment, j'ai été à l'école dans ma vie.
0: Bah, tout le monde n'a pas eu cette chance. Hein. Justine, elle a arrêté en grande section.
10: Parce que, j'arrivais pas à passer le cap.
0: Pas le niveau. Pas le niveau pour. Il y a des gens qui ont arrêté l'école à ce niveau-là. Non, ça n'existe pas. C'est obligatoire de toute façon d'aller un peu.
9: Jusqu'en troisième, je crois. Ouais, obligatoire, c'est ça.
0: Non. Après, oui, jusqu'à 16 ans, je crois, mais tu peux faire des formations à côté.
10: Il y a des gens qui ont redoublé leur maternelle. Hein.
0: Ouais, mais souvent c'est non, pas leur maternelle, CP, mais pas maternelle, je crois pas.
10: Grande section.
0: Tu peux redoubler
10: section,
0: ta grande section.
10: Moyenne section.
0: Ah, c'est s'il y a des problèmes à la maison, je pense.
9: Ou que surtout, si t'es de fin d'année, tu sais, si t'es de fin d'année, t'es un peu plus jeune que le, tu peux avoir un an d'écart avec le.
0: Ouais, moi, j'étais 27 décembre, je peux te dire, j'ai pas.
9: T'étais brillant, toi.
0: J'ai redoublé bien après, quoi, quand j'étais, en troisième.
10: Ah ouais?
0: Eh ouais.
10: Petit redoubleur, celui-ci.
0: Un petit redoubleur.
10: Bah alors, il va cacher des trucs.
0: Je vous ai jamais dit pourquoi j'ai redoublé. C'est assez drôle parce que je passais, mais je voulais rester avec mon copain Jérôme.
10: Clément a d'autres. Les entourloupes, là, toujours.
9: Je peux dire qu'il a demandé à redoubler.
10: Personne dit ça, mais
0: tu
10: personne.
0: Tu veux
10: j'appelle
0: ma mère?
10: Mais tu crois que les profs, ils disent, bah oui, bien sûr, bah tu veux redoubler.
0: Je peux appeler ma mère en direct et lui demander si tu veux.
10: Non, mais jamais de la vie.
0: Je te jure que c'est vrai.
9: J'avoue, si, mais sa mère, c'est que c'est vrai.
10: Oui, c'est vrai.
0: Je te jure.
10: Non, t'as raison.
0: Tu vois, je reçois un texto dans 5 minutes. Morgane, c'est qui le prof ou la prof qui t'a le plus marqué ou qui avait un nom rigolo?
8: Alors moi j'en avais deux et c'est tous les deux des profs d'anglais.
0: Vas-y.
8: Il y avait Monsieur De Grotte.
0: Oh, magnifique.
8: Et Madame, alors attention, meurt de soif.
0: Ça,
10: ah ouais,
0: c'est génial, meurt
10: c'est
0: de soif.
10: Une phrase.
9: Meurt de soif.
0: Quand t'as un nom comme ça déjà, dans la vie, tu sais que tu vas te faire chambrer, mais quand t'es prof, c'est fou à 10 000 quoi.
9: Est-ce qu'on dit que les racines des noms, tu sais, il y a un truc vrai à la base?
0: Bah oui.
9: C'est-à-dire que c'était quoi? C'était un gars qui était assoiffé.
0: C'est sûr, c'est un gars, il est vraiment mort de soif, tu sais. Parce que les Dupont, les trucs comme ça, c'est quand ils habitaient près du pont, les choses comme ça. Raphaël, c'était qui le nom de prof rigolo pour toi?
11: Moi, je sais que j'ai eu un prof et mon frère, on a eu un pas mal aussi. Alors moi, j'ai eu Madame Labit, qui était prof de SVT. Donc, pour le coup, ça allait.
0: Pour le coup,
11: pas
0: on se demande pas d'où ça vient. Mais on l'embrasse.
11: Et mon frère, il avait un prof de physique qui s'appelait Monsieur Le Tocard.
10: Ah ouais, c'est dur en plus.
11: C'est un peu compliqué.
9: Tu vas te faire emmerder.
0: Je vous demande juste un peu de respect. Oui, monsieur. Monsieur qui? Monsieur l'autocar. voilà. Morgane, Raphaël, je vous embrasse très fort. Dans un instant, je vais lire tous vos messages qui arrivent sur le WhatsApp. Bisous.
11: Salut.

0: I Love You, c'est Dadju et Tyke qu'on vient d'écouter sur Fun Radio dans un instant. Je lis tous les messages que vous m'envoyez. Quel est le nom de prof le plus rigolo que vous ayez eu dans votre vie sur le WhatsApp 06 43 07 12 89. Et puis il y a un truc génial sur les routes de l'école. Je vous en parle dans quelques secondes. C'est un truc de dingue.
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10: Bienvenue tout le monde, merci de nous avoir choisi. 18h18, dans un instant, Julien Tellouk va nous faire son petit shopping du mardi. Et puis je vais vous parler de ces enfants en Allemagne qui vont à l'école, mais de manière très très drôle. Vous allez adorer l'idée, j'en suis sûr. Justement, un peu de bon son, voici David Guetta et Bébé avec ça sur Fun.

0: Bienvenue dans la Team Fun Radio, belle rentrée pour tous.
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0: Merci pour tous vos messages sur le WhatsApp. On vous a demandé si vous avez des noms de profs rigolos. Il y en a énormément. Il y a Marine qui nous dit, il y a Monsieur Legaz, prof de physique chimie, ça ne s'invente pas. Rémi avait Monsieur Anus. Je sais pas ce qu'il donnait, ça doit être dur, mais bon, il y en a, on
2: ça,
0: les embrasse.
2: C'est dur, ça. On les embrasse.
3: Un pseudo de prof, ça existe pas?
0: Dans la vie globalement, quoi. Je te rappelle dans Les Visiteurs, c'est il y a une réplique comme ça. J'avais quelqu'un qui s'appelait Madame Le Cul. Elle a changé en Le Fus, ça a changé sa vie. C'est une réplique d'Isabelle Danty. Florian nous dit, il y a une année en allemand et en professeur d'espagnol, j'ai eu Monsieur Rodriguez et ma prof d'anglais. J'ai pas compris. Ah non, j'ai eu Madame l'allemand en prof d'espagnol et Monsieur Rodriguez en prof d'anglais. J'avais pas compris le message, pardon.
2: Ils ont inversé.
0: Christophe avait Monsieur Cochon. Vio avait Monsieur Lacroute. Gabriel nous dit Monsieur Piton. Florian avait Madame Vulgaire. Il y a Steph qui nous dit j'avais Odile Javel. On l'appelait Aude Javel, évidemment. Il y en a beaucoup. Hein. Madame Biscotte, Monsieur Patakès. Et enfin, mon préféré, c'est William qui nous envoyait ça. Mon directeur d'établissement s'appelait Monsieur Dirlo. Donc ça s'écrit EAU à la fin, mais c'est joli. Monsieur Dirlo, vous êtes quoi dans la vie? Je suis directeur. Je trouve ça assez drôle. Bon, je vous emmène à l'école. Je vous emmène en Allemagne à un projet génialissime. Je vous fais la devinette, on va prendre Victor, il va jouer avec vous. Salut Victor, bienvenue sur Fun Radio.
4: Salut la team, comment
0: ça? On est trop content. Il y a Julien Tello qui vient d'arriver. Julien, salut à toi.
5: Hello.
0: Je vous pose juste la question, essayez de deviner quel est le moyen de transport que vont utiliser prochainement ces enfants en Allemagne pour aller à l'école. Je réponds que par oui ou par non. Posez-moi les questions.
6: C'est un transport de médiéval, quoi, ou futuriste?
0: Médiéval. Les deux, ça existait depuis longtemps et ce sera le futur aussi peut-être.
5: Et ce sera le futur.
3: Ah, parce qu'on va y revenir, parce qu'il n'y aura plus d'essence quoi.
0: Pas forcément,
3: le
0: mais
3: cheval.
0: En tout cas c'est super, c'est pas le cheval.
6: En tracteur?
0: Non.
5: Trottinette?
0: Non.
3: C'est à essence?
0: C'est pas essence, non. Victor, t'as une idée?
4: J'avais le vélo, mais bon, je sais pas ce que c'est.
0: Non, c'est pas le vélo. C'est pas à dodane.
3: Il y a des animaux?
0: C'est pas des animaux.
3: C'est la force de l'homme qui propulse.
0: C'est du kiff. C'est le meilleur moyen de transport. Encore mieux.
3: En roller.
6: Ouais, mieux que
0: comment pas. On peut rêver d'aller à l'école? Meilleur moyen de transport.
3: Le meilleur.
5: Trottinette.
3: En bagnole, tout simplement.
0: Encore plus drôle.
3: C'est électrique.
0: C'est
6: en
0: ludique.
6: Drôle.
0: Non, c'est pas électrique.
6: En
0: drôle.
6: Luge.
0: On se rapproche.
3: En ski.
0: Se rapproche, mais c'est pas ça.
3: Il y a de la neige.
0: Il y a pas de neige.
6: Toi, tu serais trop content de le faire.
0: Mais moi, j'adorais.
6: En fusée.
0: C'est pas en fusée, mais c'est le meilleur moyen. Et en plus, ça va être écolo. En fait, je vous explique. Imaginez la scène. Il y a des montagnes et l'école elle est en bas et les parents mettent du temps à faire ça
6: en accrobranche là, enfin comment on appelle
3: en
6: ça,
3: en tyrolienne,
0: pas en tyrolienne mais on se rapproche.
3: En toboggan.
0: Ils risquent de construire un toboggan de 46 mètres et un de 33 mètres, je crois. En fait, pour descendre un peu de la vallée, l'école, elle est en bas. Et ils vont construire vraiment un toboggan. Ça évite aux parents de se taper presque une heure de bagnole. Les enfants, ils prennent le sac. Bon, faut venir les chercher parce qu'ils vont pas remonter le toboggan.
6: 46 mètres de toboggan, mais tu mets combien de temps? Tu mets 6 heures à descendre tout le toboggan?
0: 46 mètres? Non, tu vois les toboggans de parc d'attraction.
6: Ouais.
0: En fait, tu descends carrément toute une vallée. Ça évite de prendre la route qui est de l'autre côté. Et ils sont en train de fabriquer ça.
3: 46 mètres,
6: je sais pas, ça me paraît long.
0: Il y en a un de 46 et un qui est encore plus long que ça.
3: Okay.
0: C'est pas hyper long, mais ça permet de descendre si la route elle est tout en haut du village, de prendre un quart d'heure pour venir,
6: c'est
0: un
6: drôle,
0: quart d'heure pour remonter. Les enfants prennent le cartable, ils prennent le toboggan, ils sont bien réveillés.
3: T'as envie d'aller à l'école, quoi.
0: Je trouve ça fabuleux. C'est quoi le meilleur truc que vous aviez? Qu'est-ce qui était cool dans vos écoles? Moi, je vous dis par exemple, il y a une période, j'avais de l'orangina à la cantine.
6: Mais c'est incroyable, ça, moi j'ai pas eu ça.
0: Soit tu prenais un fruit, soit tu prenais un petit verre d'orangina.
3: Ce serait vraiment plus autorisé aujourd'hui, ça. C'était vraiment à l'époque où on avait des connaissances très limitées sur.
0: C'est une entrée ou une clope. Tu choisis. Ah, je prends une clope. Qu'est-ce que vous aviez, Victor? Il y avait un truc cool dans ton école ou pas, toi?
4: Yes, carrément. Il y avait des terrains de pétanque.
0: Mais non.
3: Ah ouais.
0: J'aime.
6: Et tu viens d'où?
4: Dans le sud-est.
0: Moi, au lycée, j'avais billard, ping-pong, il y avait des trucs comme ça. C'était sympa.
3: Ah bon?
4: Non, mais tournoi de pétanque, c'était cool.
0: Et il y avait
3: tout ça, moi.
0: Et il y avait sur la cour, il y avait du volley. C'est déjà peu commun, quoi.
6: Pétanque, c'est cool.
0: Pétanque, c'est pas mal. Justine, il y avait quoi dans ton école?
6: Moi, il y avait option surf. Comme on habitait à Bordeaux, il y avait option surf. Je trouvais ça trop stylé.
0: Ça, c'est bien. Valentin?
3: Moi, il y avait pas grand chose. Il y avait une annexe. Et donc, quand t'avais cours à l'annexe, tu perdais pas mal de temps de cours parce qu'il y avait le temps de déplacement. Et là, elle était à 15 minutes à pied, l'annexe.
0: Ah ouais?
3: Bah oui, donc tu perdais du temps de cours, quoi. Et t'allais avec un surveillant, il t'emmenait à l'annexe. Bon, allez, on va à l'annexe. C'était le seul truc.
6: T'étais dans un truc hyper strict,
3: quoi strict?
6: Je sais pas, on dirait que c'était vraiment genre,
3: Non, moi, c'était en Paris, quoi.
0: Il manquait de place, quoi.
3: Donc il y a pas de place, quoi.
0: Dans Paris, Julien, il y avait un truc cool dans ton école, toi?
5: Ah, moi, le truc cool, c'est qu'en fait, c'était un lycée où il y avait pas de cours.
7: de récréation. Il était ouvert. En fait, c'était un lycée qui était posé sur le lac de Créteil.
0: Sur l'autoroute.
7: Et il y avait 54 portes ouvertes vers l'extérieur. Donc, t'étais au lac de Créteil. Il y avait option voile d'ailleurs.
3: C'est dangereux. Tu peux te noyer.
7: Alors non, t'étais sur la pelouse du lac de Créteil, mais en fait il y avait pas de cours de récréation, c'est-à-dire il y avait 54 portes dans ce lycée.
3: Mais j'ai compris, mais il y avait le lac. Il y avait jamais de noyade.
7: Le lac était à côté. Non, il y avait pas de noyade. Il y avait des cygnes de temps en temps qui nous attaquaient.
0: C'est marrant. Bon, en tout cas, on vous souhaite une belle rentrée, Victor. On t'embrasse très très fort. Merci d'être avec nous les 18h26. Dans un instant, le shopping de Julien Tellouk. C'est cher ou c'est pas cher ce que tu me proposes?
7: Alors, c'est pas trop cher, mais surtout, j'ai trouvé un gadget qui va vous faciliter la vie avec les moustiques.
0: Oh, j'aime.
3: J'adore.
0: On en parle dans un instant, juste avant, on s'écoute un petit Ugel. Belle soirée, bienvenue, vous êtes sur Fun Radio.

0: Merci d'avoir choisi la Team Fun Radio. 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Il est 18h30 dans quelques secondes et c'est l'heure d'accueillir Julien Tellouk et son shopping. Trois objets qu'il va essayer de nous vendre, des objets qu'il a testés et des objets révolutionnaires apparemment. On commence par quoi, Julien?
1: Alors, vous allez voir le troisième, il va changer votre vie et vous allez vouloir l'acheter absolument. On commence avec le premier.
0: On fait les deux premiers d'abord.
1: Décrivez un peu aux auditeurs qui nous écoutent ce que vous voyez là. Celui-là,
2: c'est quoi? Un rétroprojecteur, non?
1: C'est un rétroprojecteur, ouais. Mais il est amovible,
2: c'est carré,
1: en fait. Regardez, il est beau.
0: Ah, c'est joli.
1: Oh, wow. Vous le mettez comme ça, vous pouvez bouger dans tous les sens. Ça vous permet d'avoir l'angle que vous voulez. C'est le Elfin Flip 4K. Je vous avais montré un modèle similaire l'année dernière, mais il était que en Full HD. Là, il est en Ultra HD, okay. Donc résolution maximum. Il est super léger. Vous pouvez le mettre un peu partout. C'est 1,5 kg seulement.
0: Donc, tu peux faire de la muscu avec en plus, t'as vu?
3: C'est étonnant.
1: Et du coup,
2: ne casse pas,
1: vidéo en 4K. Dedans, vous avez Google TV. Donc, c'est le système d'exploitation Android. Donc, vous pouvez installer toutes les applications que vous voulez. Netflix, Prime Video pour voir vos vidéos ou tout simplement YouTube. Et ça peut recréer un écran de 150 pouces. Donc, 150 pouces, c'est 3,8 mètres. Donc, c'est. Au niveau rapport qualité-prix, il est très bien celui-là parce qu'il est facile à bouger.
0: Ok.
1: Très facile à installer. En deux minutes, c'est installé.
2: On n'a pas le prix.
0: Encore.
1: Il est plutôt beau.
4: Et il peut faire alter en plus.
1: Il est à 1000 euros.
4: Comme dans Fort Boyard, tu sais,
1: attention, non. Au niveau rapport qualité-prix, je vous le dis, pour 1000 euros, vous avez vraiment un accessoire qui est très très bon pour faire du vidéoprojecteur.
0: Non, mais celui-là que tu m'as ramené l'autre fois, il était à combien?
1: Il était beaucoup moins cher. Ouais, il était à 200, 300 euros.
0: Mais il est déjà super bien.
1: Oui, mais t'es en Full HD. T'es pas en 4K. Là, c'est la 4K, c'est t'as la fidélité de l'image.
4: Voilà, aujourd'hui, il faut de la 4K.
1: C'est plus importante.
0: Bon, moi, je suis très bien en Full HD. Moi, je vois, j'adore.
1: Oui, mais toi, t'es pas très exigeant en image.
4: T'es pas technophile. Non, mais t'es pas technophile.
0: Je suis pas technophile.
1: On change. Cet accessoire, il est dans ma main. Décrivez un peu aux auditeurs ce que vous voyez.
0: Ah, c'est une petite pocket.
4: Je suis un technophile, je sais ce que c'est.
2: On dirait comme une petite batterie.
1: Ouais.
0: C'est un petit carré. Un petit Motorola à l'époque.
1: Un StarTAC. Ça ressemble au StarTAC, mais en bleu.
0: Franchement, tu veux que je te dise exactement à quoi ça ressemble?
1: Ça ressemble à quoi?
0: Une mini cuvette. On dirait vraiment une mini cuvette blanche.
1: Est-ce que Valentin a la réponse?
4: C'est une souris d'ordinateur, je pense.
1: Exactement. Logitech a lancé la Mobifold. Regardez, c'est une souris pliable, ultra compacte. Donc en fait, je la déplie et là, je peux l'utiliser sur n'importe quel ordinateur. Ça marche en Bluetooth.
0: Mais
1: tu le connectes sans problème.
0: Sa souris dans sa poche.
4: Si, tu l'as dans la poche.
0: Reviens.
1: Tu peux la mettre dans une poche.
0: La journée, tu te balades avec ta souris dans la poche.
2: Bah, les informaticiens, hop, ils la sortent.
4: Tu dégaines ton ordi. Paf, tu as une urgence dans la rue. Tu dégaines ton ordi, rebord de fenêtre, hop, je dégaine la souris.
1: Oui, mais elle est hyper agréable en main.
0: Oui, mais ton ordi, tu le mets bien quelque part.
1: Non, mais si t'as un ordi portable et que t'aimes bien avoir une souris, une vraie souris dans les mains.
0: Ouais.
1: Elle est toute petite, elle tient dans une poche de chemise.
2: J'aime
1: ça s'appelle Mobifold. Ça vaut 80 euros. Il y a une petite particularité, c'est que vous la rechargez qu'une minute et ça tient 22 heures.
2: Wow.
1: Non mais c'est un truc fou.
0: Ça c'est beau.
1: Souvent t'es en galère sur les batteries.
0: Si vous nous rejoignez sur funradio.fr, venez voir effectivement. Mais qui se balade? Je suis d'accord que c'est futuriste, c'est joli. Mais qui se balade avec ça?
2: Alors on dirait l'instrument là pour se faire les échographies là.
1: Je vais être franc avec toi, il y a des gens qui veulent une mini souris. Et c'était le cas de JB qui travaillait avec nous il y a quelques temps. Et ben il m'avait demandé.
0: C'est vrai?
1: Ouais, il m'avait dit. Et Julien, trouve-moi une mini souris.
0: Est-ce qu'on peut lui offrir? JB?
1: Non, pas du tout. On lui offre.
0: Bah, bien sûr.
4: C'est JB.
0: Je l'écoute régulièrement. JB, sache que je vais t'offrir cette mini souris pour bosser justement parce qu'il a un super site sur Toulouse justement et lesviolets.com, c'est ça son site.
1: Ouais.
0: Bah écoute,
1: pour
0: je vais
1: le TFC.
0: Pour le TFC, on va lui faire ce cadeau.
1: C'est mignon, c'est un gadget mignon quand même.
0: Franchement, c'est très mignon. C'est ultra design, mais je me demandais qui se baladait toujours avec sa souris portable. J'ai trouvé, ce sera pour JB.
1: Voilà. Et le troisième, alors le troisième, c'est simple, il va changer tous vos étés.
0: Le troisième, on en parle dans un instant, si tu veux bien.
1: Ok.
0: On s'écoute un petit DJ Snake, parce que quand même, ça fait plaisir à Justine, qui est en train de s'éclater avec sa souris pliante.
2: Mais alors, le clic est très sympathique, j'aime beaucoup ce clic-là. Tu vois, c'est un clic un peu lourd, j'aime bien.
0: Oh là là. On continue de parler de clics dans un instant.

0: Qu'est-ce qu'il est bon ce morceau, Lo Contigo, c'est DJ Snake qu'on vient d'écouter. Vous êtes dans la Team Fun Radio. On est avec Julien Tellu qui nous a déjà proposé deux objets. On veut absolument le troisième.
1: Alors le troisième, il va changer votre vie. Vas-y. Vous allez voir, c'est le Photomatrix. Qu'est-ce que c'est? C'est un système de défense aérien anti-moustique. Je vous explique comment ça marche.
0: Ça j'adore.
1: C'est une sorte d'enceinte, on va dire Bluetooth.
0: Okay.
1: Vous la posez quelque part. Et là, c'est équipé de la technologie de radar LiDAR. C'est ce que vous avez dans votre téléphone iPhone, par exemple, ou encore dans certains véhicules autonomes. Là, avec un premier laser, il cible le moustique. Et avec un deuxième, il l'élimine.
2: Mais c'est horrible.
1: Il peut traiter jusqu'à 30 moustiques par seconde et les atteindre jusqu'à 6 mètres de distance.
0: Donc tu mets ça dans ta chambre, c'est fini le moustique.
1: Tu le mets soit dans ta chambre, il y a même une version extérieure où il y a un petit flash bleu à chaque fois qu'un moustique est éliminé. Du coup, ça met une petite ambiance.
0: Mais c'est pas dangereux pour ta peau et tout.
1: Alors non, ils ont bien
3: s'il y a mamie dans le champ.
1: Bien sûr, ils ont regardé et ils ont fait en sorte que au niveau de l'être humain, si jamais il y a un problème, ça ne touche pas les animaux et tout ça. Oui, c'est sûr.
3: Il y a des gars aveugles dans 6 mois.
1: Ça coûte 800 euros, ça vient d'être lancé.
2: Oh, wow.
1: C'est-à-dire que tu le poses n'importe où.
3: C'est révolutionnaire.
1: C'est-à-dire, là, tous les moustiques, s'il y en avait ici, là, ils seraient tous éliminés.
0: Justine, jusqu'à 30 par seconde. Il y a plein de moustiques.
2: Oui, on a acheté un truc, nous aussi.
0: Ça, là?
2: Bah, un truc qui se passe en extérieur, ça fait 25 mètres carrés autour de nous, mais il y a de la
3: phéromones,
2: fumée et tout, je sais pas quoi.
3: Bah, je connais les tortillons, moi j'en ai bouffé cet été, on n'en peut plus, les tortillons.
2: Ouais, mais ça sent trop bon.
3: Ça marche tellement mal.
2: Les spirales.
3: Bah, les spirales. Les tortillons.
0: T'appelles ça un tortillon?
2: Oui, il y a que lui qui l'appelle comme ça.
0: Je connaissais pas.
1: Ouais, mais attendez, ça, c'est les trucs à l'ancienne.
2: Bah oui.
1: Là, vous regardez mon truc sur internet.
2: Tout, c'est tout.
1: Je vous explique. C'est Star Wars. Donc, c'est-à-dire quand il fonctionne, tu vois des lasers rouges dans tous les sens et tu vois les moustiques qui sont éliminés en une seconde.
0: Mais du coup, tu peux pas dormir.
1: Pourquoi?
0: Parce qu'il y a des lasers rouges partout dans ta chambre.
1: Tu fermes les yeux.
2: Tu fermes pas les yeux quand tu dors.
0: Bah non, mais quand t'as des lasers rouges partout dans ta chambre, ça te pourrit la nuit plus que des moustiques, non?
1: Non.
3: Alors, moi, à choisir, je préfère les lasers que les moustiques.
1: Hein. Alors, la version en extérieur est vraiment sympa parce que, comme je vous l'ai dit, il y a du petit flash bleu qui clignote à chaque fois qu'un moustique est éliminé. Du coup, si vous mettez de la musique, ambiance garantie.
0: Je prends. Est-ce qu'on peut parler série de deux secondes, Julien Tellouk?
1: Vas-y.
0: Parce que t'es quand même numéro un sur les séries. Là, j'ai découvert quelque chose, tu nous en as pas encore parlé.
1: Laquelle?
2: Oula.
0: La suite de quelque chose.
3: J'ai peur.
0: Incroyable. Non, vraiment. Il y a une série qui pour moi était fabuleuse et je viens de voir qu'il y avait la même série. Les origines de cette série.
1: Ah, bien sûr, je sais.
0: Tu vois lesquelles? T'en parles dans quelques jours ou pas du tout?
1: Bien sûr, ouais.
0: C'est prévu?
1: C'est prévu, bien sûr.
0: Ok, parce que là, je suis.
1: On le dit ou pas?
0: Bon, on peut le dire. Gomorra. Vous connaissez Gomorra?
1: Moi, j'avais pas ciblé ça.
0: C'était pas ça.
2: C'était
1: pas celle-là que j'avais vu.
0: Vous connaissez la série Gomorra qui a cartonné sur justement la mafia de Naples. La série est déjà géniale. Et là, ils viennent de faire les origines, c'est-à-dire que dans Gomorra, il y a genre le parrain, au début c'est le père, après c'est l'histoire de son fils et tout. Et là, c'est ce gars-là, jeune, dans les années 70. Si vous aimez les trucs sur la mafia, notamment à Naples, Gomorra, c'est sur Canal+ en ce moment, il y a deux épisodes chaque lundi. J'ai vu les deux premiers, fabuleux. Je vous ferai une chronique dessus dès que j'aurai tout vu, si vous voulez.
3: J'ai vu qu'il y avait ça, mais je t'avoue que j'ai jamais été fan des séries mafia, moi, donc ça m'a pas attiré.
0: J'ai jamais vu les mafiosas, les trucs. Gomorra, c'est vraiment, vraiment bien.
3: Okay.
0: Franchement, mon petit conseil, si c'est le cas, si vous regardez, vous m'envoyez un petit message, on en parlera ensemble, vous dites-moi ce que vous en pensez.
3: Moi, j'aimerais savoir si Julien, il bluffait ou s'il y a vraiment
1: un
3: truc.
1: Non, je bluffais pas, j'avais vraiment un truc.
3: Les origines.
1: Vous verrez demain.
0: Dexter, les origines, je l'ai vu.
1: Non, vous verrez demain dans ma chronique.
0: Attends, qu'est-ce que ça s'appelle? Plus belle la vie, les origines?
1: Non, vous verrez demain.
0: Beverly Hills, les origines?
2: Je ne sais pas.
0: Merci, Julien. Bah, quoi, attends. Pour une fois que je suis en avance sur vous, sur une série. Esthétiquement, ça se passe dans les années 70. Chaque plan, on dirait un tableau, c'est hyper bien filmé. Franchement, bravo.
1: Tu m'as donné envie de regarder en tout cas.
0: Quand Loïc envoie la musique, c'est que je me taise. Je vous le dis. Allez, on s'écoute Odyssée. Oh la mer, ça arrive. Et puis, y a le grand chelem également. Je vous laisse quelques secondes pour vous inscrire. Vous envoyez Tim au 74 900. Je vous offre un PC portable. Les questions sont prêtes. Est-ce que vous voulez répondre juste après ça?
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9: Bienvenue dans la Team Fun Radio. Dans un instant, on joue avec vous. On est là jusqu'à 21h. Si vous n'êtes pas trop mauvais en culture G, il y a moyen de repartir avec un petit ordinateur. Une série de questions en 30 secondes. Si vous avez 6 bonnes réponses, ce sera gagné pour vous. Vous envoyez Team, T-E-A-M, au 74 900. Bonne chance.

0: Merci d'avoir choisi la Team Fun Radio. Attention, c'est l'heure de jouer et je vous le souhaite de gagner des cadeaux. Si vous êtes bon en culture G, c'est maintenant que ça se passe.
1: 30 secondes. 30 secondes.
2: 6 bonnes réponses.
1: C'est le grand chelem.
0: Et on joue avec Marine. Salut Marine, bienvenue sur Fun Radio.
3: Bonjour
0: à toi. Bonjour. Tu viens d'où? Tu fais quoi dans la vie? On veut tout savoir.
3: Eh bien, je viens d'Épernon et je suis en télévente sur les fruits et légumes, sur les établissements scolaires précisément.
0: Bon, ça va? T'as passé un bel été?
3: Bah oui, on a profité.
0: C'est jour de rentrée aujourd'hui, là, cette semaine, ou t'es déjà repris il y a des semaines? Jour de rentrée.
3: Alors, jour de rentrée, normalement, c'est aujourd'hui, mais nous, on prépare ça depuis un petit moment, vu qu'on travaille avec les cuisines et qu'ils doivent avoir tout ce qu'il faut quand les enfants arrivent.
0: Bah ouais. J'espère que c'était bon.

0: C'est les questions là, à cette heure-là. C'était bon à la cantine, vous avez mangé quoi? Et les enfants ils disent je sais plus. Et les parents veulent savoir, mais vous avez travaillé, vous avez fait quoi? Je sais plus. Il y a qui dans ta classe? Je sais plus. Voilà, ça va être que ça. Vous êtes peut-être en plein débrief. Concentre-toi, Marine. Je te pose des questions. Si tu as 6 bonnes réponses, au bout du compte, ce sera gagné pour toi. Tu joues pour un PC portable. On y va, c'est parti. Top chrono. Dans quel sport peut-on faire un birdie?
1: Passe.
0: Comment s'appelle le petit du cygne?
1: Passe.
0: Dans quel sport utilise-t-on un fleuret?
1: Passe.
0: Quelle est la couleur du soleil?
1: Jaune.
0: Oui. En quelle année a eu la Révolution française?
1: Passe.
0: Quel est mon prénom? Clément, je te le donne, c'est hyper vexant pour tout le monde. Bon, j'arrête là, non, je pense qu'il nous reste 2 secondes, il faut 5 bonnes réponses, on n'y arrivera pas.
1: Je l'aurai pas en 2 secondes.
0: Non, tu l'auras pas. Donc, mon prénom, c'est Clément, enchanté, ravi, bienvenue. Oui. On s'appelle la team.
1: J'ai un bug.
0: Mais, écoute, c'est le stress de l'antenne.
2: Bah, oui,
0: birdie, c'est le golf. Oui. Non, mais aujourd'hui, il y a des jours où c'est plus simple, aujourd'hui, c'était pas forcément simple. Le birdie, c'est au golf, le petit du cygne, c'est le signeau. Et le fleuret, est-ce que vous l'avez?
2: L'escrime,
0: évidemment. Je suis désolé, ça va pas le faire, mais on t'embrasse très très, très fort.
1: Super.
0: Et tu reviens jouer avec
1: beaucoup.
0: Nous quand tu veux.
2: Oui.
1: Avec plaisir, bonne soirée.
2: Bisous, Marine.
0: Ah, je suis dégoûté. Marlène est avec nous, salut Marlène.
3: Bonjour toute l'équipe.
0: Bienvenue.
2: Hello.
0: À toi, tu viens d'où toi Marlène?
3: Moi je viens de Rouen.
0: De Rouen, on est en Normandie, on embrasse toute la Normandie. Quel temps aujourd'hui en Normandie?
3: Eh ben, il fait super beau comme cet été.
0: Bah, il a fait beau pendant 2 mois, 3
3: ouais,
0: mois même, j'ai l'impression. On y va, même exercice pour toi, tu te sens comment?
3: Eh ben, je croise les doigts et j'espère que je vais gagner.
0: Ah bon, on te le souhaite. C'est parti, attention. Top chrono, quelle est la vitesse de la lumière? 300 000 km/s ou 400 000 km/s?
3: 300 000.
0: Bien joué. Sur un clavier AZERTY, quelle lettre vient après le I?
3: O.
0: Bien joué. De quelle nationalité est Lionel Messi?
3: Argentin.
0: Oui, bien joué. Quelle est la capitale de la Croatie?
3: Dubrovnik.
0: Non. Quel tournoi de tennis a lieu à Londres et est très connu?
3: Le tournoi de Wimbledon.
0: Oui, bien joué. Quelle est la 22e lettre de l'alphabet?
3: X.
0: Non. Quel est le prénom de l'animateur télé Bataille?
3: Pascal.
0: Pascal, et ça fait 5.
2: Super forte, Marlène.
0: T'es très forte et c'est Zagreb, la capitale de la Croatie. T'es allé chercher Dubrovnik, qui est encore moins connu, c'est dommage. Qu'est-ce qu'on avait d'autre? Bah les autres, t'as assuré. Non, la lettre, vous l'aviez.
2: Ah oui, c'était quoi? Non.
0: Le U.
2: Ok.
0: C'était pas simple.
2: Ah
0: et t'as
2: non,
0: fait...
2: dur,
0: non, c'était
2: hein.
0: levé. Bah écoute, je suis désolé. Je te fais d'énormes bisous et tu reviens jouer avec nous quand tu veux.
3: Et bah, à très bientôt, merci beaucoup.
4: Bisous Marlène.
0: Merci, je suis dégoûté parce que c'était pas simple aujourd'hui et c'était vraiment pas loin. Enfin, surtout
2: ouais.
0: Marlène,
2: ouais.
0: Parce qu'avant Marine, c'était le stress. Bienvenue dans la Team Fun Radio, on s'écoute un petit Michiko avec DJ Goja et dans un instant, je vous parle d'une info qui va vous faire rire. Il y a quelque chose qui augmente l'endurance si vous êtes à la salle de sport, si vous voulez pousser du poids, si vous voulez progresser, il y a un truc, si vous le faites, vous allez être meilleur.
2: Trop bien.
0: Tous les sportifs, vous êtes les bienvenus.

0: J'adore l'info qui arrive. Vous êtes dans la Team Fun Radio. Selon une étude, faire ça augmente la force et l'endurance jusqu'à 10% pour certains exercices. Peut-être que vous allez à la salle, peut-être que vous faites pousser de la fonte, comme on dit. Eh bien, si vous faites ça...
1: Ce matin, moi.
0: Vous avez augmenté. Tu l'as fait, là, ce matin?
1: Ce matin, j'ai poussé, ouais. Mais je me suis vu un peu trop grand, ce matin.
2: Ah. Pourquoi?
1: Bah, en fait, j'ai soulevé des poids trop lourds parce qu'en fait, je vous ai dit, je fais un Aerox. Je me suis inscrit à un Aerox, qui est un truc un peu extrême de sport, quoi. Mais j'y connais rien, mais on m'a inscrit parce qu'il y a une amie qui s'inscrivait, donc on s'est inscrit à deux. Et en fait, j'ai suivi les poids que m'a donné l'intelligence artificielle, mais je me suis blessé, je me suis fait mal.
2: Et il faut faire attention, hein, quand tu soulèves trop lourd, ça peut te faire
1: j'ai mal au cou, il m'a fait prendre 15 kilos, des fentes avec 15 kilos.
0: C'est une, franchement, l'équipe va mal, hein. Je vous dis, toi, t'as mal au cou.
1: Je suis trop grand. Et j'ai fait deux fois 24 kilos, 48 kilos.
0: Faut pas faire ça.
1: Farmer's Walk.
2: Ça va pas.
0: Tu vas tomber ce soir, là.
1: Bah, je pense
0: on va appeler quelqu'un. Et si vous êtes ostéo, si vous êtes kiné, manifestez-vous maintenant. Si vous êtes pas loin de la radio, 01 42 48 5000. Vous nous appelez. On est à Neuilly.
1: Ça serait bien, je suis bloqué.
0: On est à Neuilly parce que Loïc, t'as un problème encore au genou, toi?
3: Oui. J'ai voulu courir la semaine dernière et ça m'a pas réussi, tu vois.
0: Ah ouais, t'as quoi?
3: Bah, je sais pas, j'ai mal au genou. J'ai quoi?
0: Vous voulez pas qu'on fasse ça? Vous voulez pas qu'on fasse?
1: Consultation.
0: Il est 18h53. On est là jusqu'à 21h. Si vous êtes, on paye, hein. Si vous êtes kiné, si vous êtes ostéo,
1: mais attends, il y a Carvital aussi.
2: Ouais, d'accord. C'est Carvital. Ah non, ostéo, il y a la mienne. Pas. Moi, je pourrais pas vous donner.
0: Ostéo, c'est pas remboursé?
1: Je crois pas.
0: Faut qu'il soit kiné ostéo. Si vous êtes ostéo, vous savez quoi? Vous êtes ostéo, vous êtes à Paris, vous nous appelez maintenant, on vous invite à la radio. Le premier qui nous appelle là, 01 42 48 5000, on l'invite à faire une petite partie d'émission avec nous.
2: Quoi, il vient?
0: Bah, s'il
2: et
0: veut.
2: Nous masser et tout.
0: Bah, pas nous masser, nous expliquer. Même les enfants avec le cartable, la bonne posture, le bon truc, se tenir droit, tous les petits trucs pour être en forme à la rentrée, on parle avec un ostéo. Ce sera notre invité du jour. Faut juste que la personne se manifeste. Pour l'instant, on n'a pas d'appel. Ah si, je vois que ça appelle, mais je sais pas. Je vois les filles qui sont débordées, je vois pas si c'est les ostéos. On a des ostéos. Vous savez quoi, je m'engage. Tout à l'heure, on aura un ostéo avec nous, ou une ostéo. Mais c'est pas fou, c'est qu'on va le faire. C'est ça, la magie de la radio. Est-ce que vous voulez ma news ou vraiment vous en avez rien à carrer?
2: Si, on veut ta news, pardon. Tu rigoles ou quoi?
0: Essayez de deviner alors. À la salle de sport, si vous faites ça, vous serez meilleur.
1: Si t'écoutes une radio.
0: Évidemment. Ça va de soi.
1: Non, parce que la musique, cela dit, oui. La musique est un peu dance, entraînante et tout.
2: Au bon tempo.
1: Ouais.
0: C'est le bon tempo, mais c'est pas l'info qu'on cherche.
2: C'est un truc sonore comme ça? C'est un truc en dehors de nous, quoi?
0: C'est un truc en dehors de toi, oui et non?
1: Oh,
0: c'est
1: non.
0: Un truc qui vient de toi.
1: Ah, non.
0: Vas-y.
1: Mais non, pas si tu lâches un petit bétou.
0: Mais non.
2: Ça va pas.
0: Ah,
2: mais
0: non.
2: Valentin.
1: Bah, j'en sais rien.
2: Mais qu'est-ce que tu dis?
1: Il dit en rigolant, oui,
2: mais
1: en dehors des toits.
2: Tu vas te faire pousser, que tu
1: mais
2: vas
1: toi, t'es choqué, alors toi,
2: où,
1: vraiment.
0: C'est vrai que
2: tu retiens,
0: toi. Toi, choqué pour des choses comme ça.
1: C'est que j'ai jamais vu ça. Vraiment, perso.
0: Justine, à ton avis, qu'est-ce qu'il faut faire? C'est sortir un truc de soi.
1: Si tu hurles.
2: Sortir un truc de soi?
0: Si tu dis quelque chose en particulier.
2: Bah, je suis trop forte. Genre, il faut vraiment dire, je suis trop forte, balèze. Oh, soulève.
1: Tu dis quelque chose? Prénom de ta meuf?
0: Allez Pauline. Non, pas du tout, c'est qui? Bah c'est Valentin, écrit le prénom de sa meuf.
1: Mais non, mais tu dis,
2: faut dire quelque chose, c'est quoi, une formule magique?
0: Non. Quelque chose qui stimule.
1: Qui stimule?
2: Mais je suis trop bon, waouh.
0: Des grossièretés. Des grossièretés. Si vous dites des gros mots et que vous lâchez des mots,
2: non, pas,
0: comme ça, je ne dirai pas à l'antenne.
2: Étard.
0: Voilà, vous dites des mots comme ça, et ben apparemment vous donnez de la force en même temps,
2: bah oui.
0: Et vous êtes encore plus fort. Non mais c'est pas genre une idée reçue, c'est que si tu comme si tu te cognes le pied dans la table basse, c'est que tu dis bip bip bip, plein de gros mots, ça fait moins mal.
1: Tu vas te faire virer de la salle et t'auras beaucoup moins de force. Du
0: t'es
1: coup
0: t'es pas obligé de les dire fort. Mais bon, moi je vous donne des petites techniques pour devenir pro.
1: Je
0: veux la gagner cette prochaine coupe.
1: Oh,
0: du
1: le
0: monde.
1: Fou.
0: On me fait signe. Vous savez quoi?
2: Incroyable.
0: On a des ostéos standards et ils sont en région parisienne. Le plus rapide va venir ou la plus rapide va venir avec nous. Il est 19h dans 4 minutes, dans un instant, donc je sais pas le temps qu'il faut pour traverser Paris, mais peut-être dans une demi-heure. Je vous jure qu'on aura des ostéos avec nous et on va parler santé sur Fun Radio.
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0: Radio.
1: C'est ce qu'on appelle la magie de la radio, vous allez voir. On a dit un truc il y a 5 minutes qui va se réaliser. Les 19h, vous êtes dans la team Fun Radio, j'adore ça.
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1: C'est ça la radio, c'est ce qu'on aime. On est en direct tous les soirs, 18h, 21h. Et il y a quelques minutes, on parlait sport. Valentin est allé au sport, il s'est ruiné, tu t'es fait mal où?
3: J'ai mal au cou et j'ai mal au bas du dos.
1: T'as forcé, t'as pris des poids trop lourds pour toi.
4: Bah ouais, voilà.
1: Et voilà.
3: Je me suis vu un peu grand.
1: Et ouais. Loïc, depuis le début de la rentrée, il vient en trottinette, il avait perdu le mouvement, il fait toujours le même geste et lui a un petit problème au genou, c'est ça?
5: Exactement.
1: Justine, t'as un truc qui va pas ou pas?
4: Moi, j'ai toujours mal au dos tout le temps, en général, et au cou. J'ai le cou très tendu, je suis très tendu. Moi, quand on vient me masser, on me dit, oula, c'est très dur.
1: On était en train de parler de ça, on a salué les ostéos, et j'ai lancé un appel. J'ai dit, si vous êtes en région parisienne, si vous êtes ostéo, si vous êtes dispo ce soir, que vous avez fini votre journée et que vous voulez venir à la radio, vous pouvez. Vous savez quoi? On a eu plusieurs appels. Il y a peut-être quelqu'un qui peut être dispo et qui est avec nous. J'ai pas le prénom. C'est juste marqué ostéo. Allô, bonjour, qui est là?
6: Salut la team, c'est Marion.
1: Salut Marion.
3: Salut Marion.
1: Marion, tu habites où dans la vie?
6: J'habite dans le 15e arrondissement de Paris.
1: Ok. Voilà. Et t'étais en voiture et t'as entendu notre appel et tu t'es dit, on peut parler ostéopathie.
6: Exactement. Là, je suis dans la voiture et j'ai vu que j'étais à 20 minutes. Donc, si vous voulez, je peux venir tout de suite.
1: Pour de vrai?
4: Trop bien.
6: Ah, pour de vrai.
1: Écoute, on te met une place de parking et on va parler ostéo parce qu'avec la rentrée, en plus, il y a des gestes à pas faire ou à faire. Il y a des petites blessures à éviter. Il y a des petits, tu vas nous donner tous les petits tips, des ostéos. Ok?
6: Super, bah à tout de suite.
1: J'adore ça. Eh ben écoute, t'as la bonne adresse, hein, c'est bon?
6: Oui, c'est bon, j'ai tout.
1: Bon, eh ben c'est
6: à
1: génial.
6: À tout de suite. Soyez
1: prêts. Raccroche, conduis, écoute Fun Radio et dans 20 minutes.
4: En
1: alors.
4: Sécurité, hein.
1: J'adore ça. Si vous voulez venir faire de la radio avec nous, 01 42 48 5000, vous avez un métier un peu particulier, venez nous en parler, et venez directement à la radio. C'est ça la radio.
4: J'espère qu'il n'y a pas de dépassement d'honoraires, hein. Parce que ça, j'aime pas ça.
1: Il n'y en aura pas.
3: Mais, non, mais elle, tu penses qu'elle vient pour faire fortune?
1: Elle a trois consultations en 5 minutes.
4: Hein.
3: Je pensais qu'elle va nous facturer, elle va venir avec sa machine carte vitale.
1: C'est cher.
4: Ferait tellement rire qu'elle soit là avec son petit TPE, je t'en supplie, j'espère qu'elle va faire la blague.
1: En même temps. En même temps, c'est un service, quoi.
4: Bah oui, c'est son métier.
1: Non?
3: Oui, d'accord.
1: Je sais pas, hein.
4: Non, quand même pas.
1: Vous avez payé ou pas?
3: Bah, on va voir,
1: bah, pas payé.
3: Bah, on va demander le prix de la séance.
1: Ou t'as tout mis dans ta machine à laver? T'as acheté ta machine à laver ou pas?
3: Oui, je l'ai acheté.
1: C'est vrai?
3: Ah, ça m'a fait mal, hein.
1: Combien?
3: 480 euros.
4: Ouais, mais tu sens bon maintenant, Valentin, donc c'est
3: principal.
4: Bah non,
3: principal.
4: Il est pas arrivé.
1: Tu sens déjà bon, de quoi ça sert à rien. Allez, vous êtes dans la team Fun Radio, dans un instant, on descend dans la rue. On va parler des noms rigolos de profs, on en a eu pas mal aussi. Et puis on écoute Sound of Legend avec San Francisco, c'est un plaisir d'être avec vous. On est là jusqu'à 21h, dans un instant, on va parler ostéopathie. Je trouve ça génial. Allez, bienvenue dans votre émission, bienvenue dans la team Fun Radio.

0: Bienvenue, belle soirée, vous écoutez la Team Fun Radio, belle rentrée tout le monde.
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0: Ça y est, vous avez vos emplois du temps, vous avez vos nouveaux profs, peut-être que vous avez le prof avec le nom rigolo, on en a tous un qui vous a plus marqué. C'est la question que je vous ai posée tout à l'heure en descendant dans la rue.
2: Moi, j'ai eu les classiques, j'ai eu Madame Couture, Monsieur Vinas, Madame Gamberge, c'était assez rigolo. Mais
3: Oh, j'ai eu Madame Poisson au lycée. On avait une toute petite dame qui nous faisait l'histoire géo et l'éducation civique, Madame Poisson. Et en fait, il y en avait un qui était un peu le plus populaire de la classe. Un jour, il s'est ramené, il était parti au marché, il a acheté une sole, carrément, le poisson quand même le plus cher. Et ben, il a offert une sole à Madame Poisson. Vraiment, c'était rigolo. Oh. Et elle a éclaté de rire. Trop bon mood, on a kiffé Madame Poisson.
0: Oh, Madame Poisson. T'as eu des profs rigolos, toi, ou pas, Valentin?
4: Moi, j'ai eu Monsieur Mario. M-A-R-I-O-T. Et dès qu'il essuyait le tableau, il y avait quelqu'un dans la classe qui faisait Mario Bros.
5: Oh, la lourdeur. Toute l'année.
4: On était au collège. Mais à chaque fois, le mec, il n'en pouvait plus.
5: Justine. Ouais, moi, j'ai eu Madame Boukaka. C'était une prof d'SVT.
4: Mais non, c'est pas possible.
5: Boukaka, ça bleu.
0: Oh, ben, on l'embrasse.
4: On
5: l'embrasse pas du tout.
0: Moi, j'avais Monsieur Potvin.
5: Ah ouais,
0: un des meilleurs profs pot de vin, c'est génial quand t'es prof pot de vin.
4: Et
0: en plus on pouvait passer à la récré, s'arranger, parce que moi j'étais nul à la flûte, donc je passais à la récré.
4: Oh, tu portais bien son nom, quoi.
0: Ouais.
4: S'arranger, comment ça, tu donnais de l'argent?
0: Non, c'était lui qui nous achetait avec des quand on passait à la non mais il faisait autoritaire, il arrivait. Et j'étais nul à la flûte, et il venait, il me disait, bon, tu passeras à la récré, on repassait à la récré, les nuls, on passait à la récré. On passait à la récré, les trois plus nuls, on repassait, on avait une deuxième chance, quoi, si tu veux. Et après, il s'en voulait, il disait, bon, je vous ai fait louper votre récré, il nous fait les trois Kit Kat, et on repartait.
5: Quoi, mais c'est quoi ce prof?
0: Super sympa. Et moi, il m'appelait Mozart. Parce que il se disait.
4: Bizarre ce prof, quand même.
0: Il disait pas que j'étais nul, il disait, il est différent, c'est un artiste incompris. Et je passais à la récré, quoi. Je l'embrasse, Monsieur Potvin. Je l'ai recroisé il y a pas longtemps. Voici Robin Schulz, ça c'est ce qu'on écoute maintenant dans la Team Fun Radio. Et puis dans un instant, bah, j'aurai toutes vos petites réactions. Il y a plein de gens qui veulent parler de leur prof. Il y a Joy, il y a Florie, il y a Audrey. Vous allez tous venir avec nous, il est 19h07, c'est la Team Fun Radio. On écoute un peu de bon son.

0: Robin Schulz à l'instant sur Fun Radio. Salut tout le monde, merci d'être avec nous. Nous sommes le 1er septembre, c'est la rentrée aujourd'hui. Il y a Florie qui est là. Salut Florie.
1: Salut.
0: Bienvenue.
1: Salut.
0: Tu voulais réagir, t'as eu un nom de prof sympa toi ou pas dans la vie?
1: Oui, j'ai eu une prof de français. Alors moi ça ressemblait un peu à ce que t'as dit tout à l'heure. C'était Madame Sacavin.
0: Wow.
2: Sac à vin.
0: Sac à vin, ça
2: j'aime bien sac à vin.
3: Non, oh non, sac à vin, c'est une insulte.
1: Physique, hein.
0: Ah, t'as dit quoi, Florie?
1: Elle avait le physique avec.
0: Ah
3: oui, sac à vin, c'est une insulte pour dire t'es un sac à vin, quoi, t'es un alcoolique.
2: Ah ouais, j'ai entendu ça de ma vie.
0: Sac à vin.
2: Sac à vin, moi j'aime bien, je trouve ça sympa. C'est un peu comme sac à main, mais sac à vin, quoi. Tu travailles avec ta petite vinaise.
0: Sac à vin, ouais. C'est comme nous, les vendeurs, on nous appelait ventre à chou. Ventre à chou, c'est, je trouve pas ça joli comme nom. C'est sac à vin, ça fait ventre à chou, je trouve.
2: Ventre à chou, moi je trouve ça trop mignon.
3: C'est mignon, ventre à chou.
0: Ok, d'accord. Audrey est avec nous. Salut Audrey.
4: Salut la team.
0: Salut. C'est quoi tes noms de prof, toi, Audrey?
4: Bah moi, j'avais un prof de maths qui était génial et il s'appelait Monsieur Souci. Et du coup, bah pour un prof de maths qui adore les problèmes, Monsieur Souci, je trouve ça plutôt pas mal, quoi.
0: Souci, c'est pas mal.
4: Donc, il se faisait tout le temps chambrer, en fait, Monsieur Souci. Il va nous mettre des bons problèmes, voilà.
0: Ouais, mais c'est pas mal parce que souvent on se dit, c'est vrai que chaque nom de famille a une origine. Ça vient de quelque part. Valentin, il s'appelle Chevalier. C'est que dans ta famille, il y a dû avoir des chevaliers, tu vois. Il y a eu des choses comme ça. Moi, par exemple, mon nom de famille, c'est Lanoux. Et Lanoux, c'est la petite rivière. Tu sais, Lanoux, c'est les petites rivières de un peu marécageuses. Et c'est les gens qui habitaient là.
4: Ouais. Ma prof de CP, elle s'appelait Madame Lanoux.
0: Ah, ben bah, c'était peut-être moi. C'est incroyable.
2: Que moi, c'est Holman, ça veut dire trou, donc super.
0: Truman.
2: Trou.
0: Truman Show. Homme peut-être trou. Le Truman Show, c'est
2: homme de trou.
0: Homme de trou.
3: Ouais, peut-être tu travailles dans les mines.
2: Ouais, peut-être, ouais.
0: On va en
2: ouais, peut-être autre chose.
0: Non, Justine, on va s'arrêter là tout de suite. Florie, Audrey, je vous fais des gros bisous. Justine est en train de déraper.
2: Bisous les filles.
0: Salut,
2: bisous
0: à toutes les filles. Vous savez ce qui va se passer? On va écouter Farouko. Et dans un instant, on me dit qu'elle arrive à l'accueil. On a notre ostéo qui nous a appelé tout à l'heure. Valentin est mal au dos. Pas au dos. Enfin, il est mal partout.
3: Au cou, au dos.
0: Justine est mal au dos. Et on a une ostéo. On a lancé un appel. Elle nous a dit, OK, je suis dans le 15e arrondissement de Paris. J'arrive. Elle est en route. Il paraît qu'elle est en bas. Donc, dans deux minutes, elle sera avec nous. Et on va faire de la radio médicale. Pendant quelques minutes, on va apprendre plein de trucs. Les positions. Est-ce que, comment bien porter son cartable pour pas se faire mal au dos? Ce sera dans un instant sur Fun Radio. Elle est géniale, cette émission. Il peut se passer tout à n'importe quel moment grâce à vous.
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0: Il est 19h19, salut tout le monde, vous écoutez la Team Fun Radio. Justine Valentin, on peut l'applaudir parce que Marion nous a rejoint. Si vous n'étiez pas avec nous, t'as dit 20 minutes, ça fait 20 minutes. Si vous n'étiez pas avec nous, tout à l'heure Marion était en voiture. On a râlé parce que Valentin a poussé trop de poids à la salle de sport. Loïc avait mal au genou, on a dit il nous faut une ostéo. Et Marion nous a appelé, elle a dit je suis à Paris dans le 15e arrondissement là en ce moment, je suis à 20 minutes, je mets Waze, j'arrive et Marion est là. Salut Marion, bienvenue sur Fun Radio.
1: Bonjour tout le monde, bonjour la team.
2: Salut.
0: T'es mis avec la blouse d'ostéo, tu sens vraiment du boulot.
1: Il y a même mon nom dessus.
0: Incroyable. Juste avant de te poser plein de questions. Je sais qu'il y a taxi VTC, c'est la guerre. Ostéo-kiné, c'est la guerre. C'est quoi ostéo-kiné? On voit ce que c'est. Ostéo, est-ce que tu peux nous décrire ce que c'est qu'un ostéo?
1: Alors déjà, pour commencer, l'ostéo, ça a été inventé par Andrew Taylor Steele, pardon. Et en fait, il y a une relation entre la structure et la fonction du corps. Donc, on va avoir une approche globale du patient. On va prendre en compte son histoire, son environnement et son fonctionnement. Donc, on va traiter de façon globale et non locale, contrairement au kiné.
0: Alors, on va prendre l'histoire de Valentin.
3: C'est la guerre ou pas avec les kinés?
1: C'est la guerre.
0: C'est la guerre. Bien sûr, c'est la guerre.
3: On est quand même pas réponse politique.
1: Ils nous font la guerre. Pas nous.
0: Bon, on les embrasse. Okay. On embrasse les kinés, les ostéos, ça c'est personne. On va, dans ton cabinet. J'ai deux patients pour toi, si tu veux, Marion, aujourd'hui. Valentin, il s'est vu trop beau, il s'est vu trop fort, il est allé à la salle ce matin. Je te fais un peu l'historique du patient, puisque tu veux son histoire. Il a poussé des beaucoup trop lourd.
3: J'ai demandé à ChatGPT parce que je prépare Irox, qui est une compétition un peu extrême, et j'ai demandé à ChatGPT quel poids il faut soulever.
2: Du coup,
3: il se la raconte.
2: Il
3: m'a fait faire des fentes avec 15 kilos dans chaque bras, des fentes comme ça, et après j'ai fait un farmer's walk. Tu vois ce que c'est, farmer's walk?
1: Non, pas.
3: Quand on soulève deux poids de 24 kilos et on doit marcher, faire des petits pas.
1: Okay.
3: Et du coup, là, depuis, j'ai mal au dos, mal au cou.
1: Bah, déjà, est-ce que t'as fait du sport pendant l'été?
2: Le regard de dédain. Oui.
3: J'ai couru un petit peu, ouais, mais non, j'avais arrêté le sport pendant l'été.
1: Ok, bon, déjà, si t'as soulevé trop fort, y a un gros impact sur le corps. Il fallait aller petit à petit. Tu t'es bien échauffé ou pas?
3: Ouais, ça, je me suis chauffé.
0: Non, il a pas fait, je vois.
3: Non,
0: ça,
3: si, j'ai fait échauffement. J'ai fait échauffement, mais j'avoue, j'ai tendance à négliger l'échauffement, mais j'ai fait un peu échauffement.
0: Marion, j'ai ses antécédents. Il a passé, il a fait un espèce de tour de van.
1: Oui.
0: Dans l'été, il a dormi dans un van.
1: Ah oui.
0: Tout l'été, est-ce que ça peut jouer?
1: Oui, bien sûr, la literie au niveau du matelas, du confort du matelas et de l'oreiller. Ça joue énormément. Donc, je suppose que c'était pas un super matelas dans le van.
3: Je suppose bien, même.
0: D'ailleurs, est-ce qu'il y a des positions idéales pour dormir? Pour tous ceux qui nous écoutent qui ont du mal à dormir, est-ce qu'il y a une position où il faut dormir dans cette position, c'est meilleur pour la santé?
3: Ah oui, sur le dos ou le ventre?
1: Alors ça, c'est vrai que moi, je conseille plus sur le dos. Après, enfin, c'est une position normale pour tout le monde, hein. Chacun a sa position. Sur le ventre, je déconseille un peu, ça crée des douleurs au niveau des cervicales. Si vous dormez sur le ventre, moi, je pense qu'il faut enlever l'oreiller, parce que voilà, ça soulève un peu trop le cou. Donc, il n'y a pas vraiment de position type, mais je conseillerais plutôt sur le côté quand même.
0: Et il y a une position pour se lever?
1: Il y a une position pour se lever, par exemple le matin, bien de se mettre sur le côté et pas se redresser directement.
0: D'abord se tourner sur le côté.
1: Exactement, ouais.
3: Comme les personnes âgées font, quoi.
1: Exactement. Ouais.
3: Ah bon?
1: Ça, c'est super bien. Oui, bien sûr.
3: Tu fais ça, attends, tu mets tes jambes du coup hors du lit.
1: Oui,
3: ensuite
1: oui,
3: tu t'assieds, t'attends.
1: Oui, ça c'est super bien. C'est un déverrouillage matinal.
3: Ok. Et t'attends combien de temps assis comme ça sur ton lit?
0: 2 heures.
1: Non.
0: Faut mettre un réveil à 5 heures.
3: Ça, c'est
2: et nous les femmes, tu sais, on dort beaucoup sur le côté. Moi, je mets un oreiller par exemple sous ma jambe en plus.
1: Oui,
2: est-ce
1: ça
2: que c'est
1: super
2: bon,
1: bien. Ça c'est vraiment super bien. Et il y a aussi des oreillers ergonomiques qui sont bien. Vous pouvez voir ça sur les réseaux. Donc.
0: Pourquoi nous les femmes? Moi, je dors exactement comme ça.
2: Non, mais c'est vrai que j'ai beaucoup vu ça chez mes copines, en fait, et où tu dors avec un oreiller. Ouais. Comme quand t'es enceinte, tu sais, tu prends un gros boudin à travers toi.
0: Je suis peut-être enceinte.
2: Et bah, du coup, c'est plus.
3: Le gros boudin de ma chérie, c'est moi, je peux le dire. Parce
0: que oreiller à mémoire de forme, bonne idée, mauvaise idée?
1: Ça, c'est une très bonne idée. Surtout pour les personnes qui ronflent. Je sais que mon père, je lui ai conseillé. Il y a un oreiller en forme de papillon à mocher, ergonomique, et ça marche très bien.
0: Un oreiller en forme de papillon?
1: Exactement. Et en fait, votre tête est vraiment coincée et le cou est un peu surélevé.
0: J'adore parce qu'on apprend plein de trucs. Ne bouge pas. On est avec Marion. Elle nous a rejoint, auditrice Fun Radio, qui est notre invitée aujourd'hui, qui répond à toutes nos questions. Les bonnes postures à avoir. Loïc, on va s'occuper aussi de ton genou. Comment on réparer ton genou? Parce que tout le monde est cassé ici, tu vas voir. Voici Big Flo, Oli, coup de blues, coup de soleil. C'est ce qu'on écoute maintenant sur Fun Radio. Bienvenue tout le monde.

0: Belle soirée tout le monde, bienvenue sur Fun Radio, quel bonheur d'être avec vous. Belle rentrée, j'espère que ça s'est bien passé, que vos enfants vous ont débriefé. Justine, c'est passé comment ton fils?
1: Bah apparemment, tête de mule. Apparemment la maîtresse a dit quand il veut pas, bah il veut vraiment pas quoi, sacré caractère.
2: Elle l'a déjà dans le pif dès le premier jour.
1: Non arrête, j'espère qu'il y a pas dans le pif, non.
0: Il va redoubler. Il va redoubler, c'est sûr. Hein.
1: Écoutez, moi, mon fils, il est bien vivant, voilà, c'est tout ce que j'ai à dire.
0: Il est bien vivant. Tant mieux, c'est tout ce qu'on lui souhaite. On est là avec Justine, avec Valentin et avec Marion, notre invitée qui a répondu à notre appel. Elle est ostéo. On cherchait une ostéo parce que toute l'équipe était blessée. Elle a répondu au téléphone. Première question, pourquoi les gens viennent le plus te voir dans ton cabinet d'ostéo?
3: Je dirais les lombalgies, donc les douleurs au niveau du dos. Et en ce moment, c'est les trapézalgies, donc douleurs plus spécifiquement au niveau des épaules, donc du trapèze, parce que tout le monde a repris le travail.
1: Ah.
0: Et on a vraiment une pression sur les épaules?
3: Alors ça va être la position au travail, donc moi j'ai souvent des cadres, donc des personnes qui travaillent dans des bureaux, etc. Au niveau de la position, je pense que le siège n'est pas adapté, les avant-bras sont pas bien posés sur le bureau et l'écran n'est pas à la hauteur de la tête.
1: Donc, est-ce que c'est pour ça qu'il faudrait prendre que des bureaux qui se lèvent ou pas? Est-ce que ça améliorerait notre cadre?
3: Alors bien, il faudrait vraiment avoir une chaise bien en face du bureau, à la hauteur du bureau, avec les avant-bras bien posé et l'écran en face des cervicales, donc au niveau de la tête quoi.
1: Donc là nous par exemple notre table, il faudrait qu'elle soit un peu plus surélevée,
3: oui,
1: on est d'accord.
3: Un petit peu ouais.
2: Mais attends, okay. On est sous la table du coup.
3: Non, pas du tout. Juste vraiment,
1: il faut qu'elle te soutienne en fait. Quand exactement. Tu poses tes bras, il faut que ça te soutienne.
2: Ouais, mais moi, si tu veux, là, il faudrait que je sois comme ça. Quoi.
3: Il faudrait que ça soit à 90 degrés.
0: Voilà. Ouais, moi aussi, je suis descendu d'un cran. Mais toi, vraiment dans la bonne position. Justine, bonne position.
1: Et moi,
0: position.
1: Il faudrait que elle soit soulevée.
0: Descends. Non, faut que tu descendes. Faut que
3: déjà,
0: tu
3: vous n'êtes pas bien assise au fond du siège.
1: Oui, bah écoute.
0: Moi, madame, ça va ma posture ou pas?
3: Oui, là, ça va.
2: Et moi aussi, madame.
3: Mais là, vous contractez un petit peu trop les trapèzes.
1: Ouais,
3: du coup, ça peut vous créer des douleurs à la fin de la journée.
0: Ah ouais, bah c'est, j'avais des... Non, moi j'ai un problème, c'est que comme vous êtes plutôt à ma gauche dans ce studio, j'ai tendance à me tourner toute la journée pour interroger Justine et Valentin qui sont à ma gauche. Et à la fin, j'ai souvent des torticolis ici.
3: Ouais, donc faudrait vraiment tout
2: souvent... Avachi.
0: Ouais, ou faut qu'on engage deux autres personnes à ma droite pour vraiment leur poser aussi des questions. On va faire ça, Justine.
1: Tout à l'heure, Valisé qui courait, est-ce que tu es pour la course à pied ou tu te dis non, c'est un sport qui est trop dur pour le corps?
3: Ah non, je
1: trop
3: suis
1: traumatisant.
3: Absolument pour la course à pied, c'est très très bien. Après, voilà, faut doser. Les marathoniens, c'est très bien. Encore une fois, si on n'est pas préparé et qu'on fait du sport du jour au lendemain, les articulations vont souffrir. Il faut avoir des bonnes chaussures adaptées, des semelles orthopédiques si vous avez besoin. Allez voir le podologue, c'est super intéressant. Et aussi, on sous-estime trop la course à pied sans la musculation, mais c'est super important.
1: Bien sûr.
3: Il faut absolument se muscler.
0: Et d'ailleurs, est-ce que moi, j'ai quand même, tu vois, un peu de ventre et tout. Je suis en régime sec là en ce moment.
1: Oui, t'as bien perdu.
0: Mais justement, on me dit, attends avant d'aller courir. D'être vraiment un bon poids parce que sinon c'est mauvais pour les articulations. Donc certains, je veux pas balancer les kinés, mais m'ont dit attends avant d'aller courir. Est-ce qu'il faut que j'attende avant d'aller courir ou j'y vais maintenant?
3: Non, moi je pense que vous pouvez commencer, mais tout doucement.
2: Il faut te muscler surtout.
0: Bah, je suis déjà hyper musclé.
2: Non, mais il faut te muscler les jambes en salle, tu sais, tu vas sur une machine et tu te muscles les cuisses et tout.
0: Ouais, je vais faire ça.
2: Ouais.
0: On va faire ça la semaine prochaine.
3: Ouais, bien sûr,
1: surtout aller doucement.
0: Et je vais me retourner vers mon ami qui lui ne fait pas trop de sport, mais s'est blessé énormément, c'est Loïc. Loïc qui s'est blessé. Comment tu t'es blessé?
4: J'allais courir justement. J'ai couru, j'ai pas l'habitude de courir, je me suis dit bonne résolution de rentrer, je vais courir. J'ai été courir 40 minutes et puis le lendemain j'avais très très mal au genou.
3: Vous êtes allé peut-être trop fort, vous avez eu peut-être une tendinite au niveau du genou. Donc il faut aller progressivement.
4: Ouais.
3: Déjà, vous avez des bonnes chaussures adaptées ou pas?
4: C'est des chaussures de course.
0: En tongs enfin, quoi, tu crois, tu m'as dit.
4: Non, c'est des trucs que j'ai acheté.
0: Non, puis après tu fais beaucoup de trottinettes. T'as une mauvaise posture.
4: Mais je pense pas que ça soit ça. Je pense que c'est vraiment la course parce que c'est le lendemain de la course.
3: Ah, mais les chaussures c'était acheté il y a combien de temps?
4: Je sais pas, je les utilise pas beaucoup donc.
3: Justement, ça peut jouer aussi l'impact. Et même si vous avez besoin de semelle orthopédique ou pas, c'est
0: j'adore
3: intéressant
0: parce qu'on
3: de
0: se
3: voir.
0: Fait vous voyez de ouf. J'adore.
1: Oui, j'ai
0: juste pour ça, je trouve ça génial.
2: En consultation.
0: Ouais, et est-ce qu'il y a des petits tips à faire en dehors parce qu'il a pas trop le temps d'aller faire du sport? Est-ce qu'il y a des gestes à avoir au quotidien pour éviter de se faire mal au genou? Je sais pas, quand on fait des activités du quotidien.
3: Alors, c'est vrai que, par exemple, si vous avez une instabilité au niveau du genou, ça peut être intéressant le matin. La plupart des patients me disent que je n'ai pas le temps. Donc, quand vous brossez les dents.
0: Il se brosse pas les dents, lui, c'est le souci.
3: Ah bah, là, je peux pas aider.
0: Non, jamais.
3: Le matin, face au robinet, voilà, vous brossez les dents sur une jambe, vous pouvez vous baisser, enfin plier le genou, etc. Et de chaque côté, ça c'est super intéressant de travailler la mobilité en rotation aussi au niveau du genou. à gauche, à droite, comme ça. Ça, c'est super.
2: C'est un exercice facile. Ouais.
1: C'est comme ça qu'on voit si on va bien vieillir, si on arrive à soulever la jambe, non, pendant un laps de temps.
0: C'est des bêtises, ça.
1: Ouais.
0: C'est vraiment. Attends, il y a les kinés, il y a les ostéos, il y a les voyants. Hein, c'est encore un autre métier, on va pas se mentir. Tu restes avec nous, pardon, vous restez avec nous, Marion, parce qu'on va vous voyez maintenant. Marion est avec nous. Plein d'autres petits tips comme ça à avoir. On va en prendre plein pour être en bonne santé. Le cartable, comment faut bien mettre son cartable pour que votre enfant n'ait pas mal au dos? Il y aura la réponse dans un instant. Juste avant, c'est Café Conron avec Clan qu'on écoute sur Fun.

0: La Team Fun Radio, il y a le forum de Justine qui va arriver. On va parler de quoi avec toi dans un instant?
1: De la chose la plus drôle qu'un élève ait demandé ou dite. Tu sais, comme c'est la rentrée, là on se dit, allez les profs, qu'est-ce que vous avez entendu?
0: Et puis on va jouer au premier qui sèche également, un jeu qu'on adore dans la Team Fun Radio. Avant tout ça, on est toujours avec Marion. Marion, elle nous a rejoint, auditrice de la Team Fun Radio et ostéo. Ostéo à Paris dans le 14e, si vous passez du côté de Pernetti, c'est ça? Hop, vous demandez Marion, elle est pas loin et elle arrivera. Et tu bosses aussi en maternité, c'est ça?
2: Exactement.
0: Parce qu'il y a vachement d'ostéo en maternité, j'imagine.
2: Non, justement, il n'y en a pas beaucoup.
0: Non, mais il y a besoin,
2: Oui, je pense qu'il y a besoin, mais financièrement, les hôpitaux, ils n'ont pas forcément les gens pour.
0: Et c'est ostéo pour les bébés à la naissance ou c'est pour les femmes enceintes?
2: Les femmes enceintes.
0: Ok. Pourquoi et quand aller voir un ostéo?
2: Alors, quand consulter, déjà, si vous avez une douleur intense, inhabituelle, ou des engourdissements, ou une faiblesse au niveau du dos, ça serait important de consulter, mais après, ça peut être pour un bilan préventif, tout simplement.
0: Et on fait pas forcément craquer, on a l'idée de l'ostéo qui fait craquer, c'est pas que ça, hein, l'ostéo.
2: Exactement, il y a pas forcément, enfin, moi, sur, il y a un patient sur 10 que je fais craquer. Évidemment, il faut enlever cette idée, de l'ostéopathe qui fait craquer, ça n'existe plus.
0: Ah ouais? Justine, elle fait craquer un auditeur sur deux.
2: Ouais, l'ostéopathe qui fait craquer tout le temps, pardon.
1: Mais moi, souvent, quand je vais chez l'ostéopathe, parce que j'adore l'ostéopathe, il me touche à peine, en fait. Enfin, c'est comme si c'était un peu, c'est pas comme un kiné où vraiment il va vers les endroits où il y a un problème. Il a toute la pièce. Allez-y, madame, avec un bâton.
0: Je veux pas, rhabillez-vous, madame.
1: Tu vois ce que je veux dire? Genre, il me touche les épaules et il me dit oui, donc là, je sens dans votre dos, machin. C'est normal.
2: Oui, c'est normal parce qu'on apprend ça à l'école. C'est au niveau du toucher en fait.
1: Ouais, voilà.
2: On le développe.
0: Est-ce que tu arrives à voir si on marche, si on est en bonne santé ou pas? Si je marche, la démarche ou pas du tout?
1: Mais tu marches
3: comme ça.
1: Tu marches pas comme ça.
3: En balançant les bras.
0: J'ai
3: façon
0: fait un peu adomation. Regarde, si je marche comme ça, est-ce qu'il y a un truc qui va pas?
2: Alors déjà,
0: faudrait se mettre nu. Non, bah non, on va éviter.
2: Mettez-vous face à moi. Alors déjà, vous avez une épaule supérieure à gauche.
0: Oui.
2: Ouais, un peu plus supérieur, donc à mon avis, il y a plus de tension au niveau de la gauche.
4: T'es tendu, toi.
2: Exactement.
4: T'es tendu.
0: Et Valentin? Valentin, est-ce que tu veux faire une consultation, Valentin?
2: Moi, je fais que les épaules parce que c'est un peu compliqué.
4: Parce que moi, j'ai mal au dos.
0: Ah, ben, est-ce que vous voulez regarder le dos de Valentin? Il nous reste une minute. Est-ce que vous voulez faire une petite séance à Valentin? Valentin,
2: c'est
0: toi. Regarde. Et tu nous commentes en même temps ce qui se passe si c'est bien, c'est pas bien.
4: Merci.
1: Et tu gardes ton t-shirt, s'il te plaît, Valentin.
0: Qu'est-ce qui se passe? Il est comment, là, pour l'instant?
2: Alors, déjà, j'ai vu, vous êtes souvent avec votre téléphone à gauche.
4: Ouais, c'est vrai.
2: Vous êtes toujours comme ça?
0: Toujours.
4: Oui. Ouais.
0: Il est accro.
2: Et vous avez mal plus, normalement, vous avez mal plus à droite. Bah, vous êtes beaucoup plus tendu à droite. Vous êtes droitier ou gaucher?
4: Je suis gaucher.
0: Et il est de droite, en plus.
1: Ouais.
0: Alors?
2: La côte.
0: Il kiffe.
1: Oula, mais ça a l'air douloureux ce qu'elle te fait.
4: Non, c'est agréable.
1: C'est vrai?
4: Ah non, c'est pas douloureux.
0: Parce qu'à ta tête, ça a l'air douloureux.
1: Parce que ça bouge.
4: Parce que je joue la comédie.
2: Vous avez tourné la tête à droite.
1: Ça va craquer?
2: À gauche. Non, non, non. Doucement. Est-ce que vous pouvez le refaire doucement?
0: C'est bien, on se fait vraiment des séances d'ostéo en direct à la radio. Je sais pas si ça a déjà été fait. Et Valentin,
1: on pourra prendre une masseuse la prochaine fois, s'il te plaît, Clément.
0: Bien
1: on
0: sûr,
1: peut
0: avec
1: faire des appels comme ça.
0: Ouais, vous êtes masseuse, vous nous appelez dès maintenant. 01 42 48 5000. 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Tu veux quoi d'autre?
1: Gogo dancer un jour.
0: Un gogo dancer. Super. 01 42 48 5000. C'est toujours pour ta santé, hein.
1: Ma santé.
0: Évidemment, il faut autre chose ou pas?
1: Mental.
0: Un couscous?
1: Ouais, un petit couscous.
0: Un petit couscous. 01 42 48 5000. C'est vraiment l'émission où on fait tout ce qu'on a. On va vous laisser, justement.
4: Il
0: va pas bien? Alors reprends le micro, justement, on va te remercier parce qu'on va faire une petite pause dans un instant. Merci beaucoup d'être venu nous voir, Marion.
2: Bah merci à vous.
0: Est-ce qu'il est encore en état? Il peut continuer?
2: Oui, je pense que ça va.
0: Ça va.
4: Pour la radio, ça va.
0: Pour la
4: radio.
0: Non, mais je parlais pour
4: le. Ah, le sport.
0: Bah oui.
2: Ah, oui. Non, mais le sport, reprenez doucement, c'est vraiment la chose principale.
4: Ok, merci, voilà, docteur Marion.
0: Séance en direct, Marion. Merci beaucoup d'avoir répondu à notre appel. C'est trop cool de se rencontrer. Salut aux ostéos. On embrasse aussi les kinés parce qu'on les adore aussi. Et puis les gogo dancers puisque Justine les adore. Mais ça n'a rien à voir. Allez, voici Mauvais Joe. Avec puis les versions gospel, c'est ce qu'on écoute maintenant. Il est 19h40. On joue avec vous. Il y a le forum de Justine. Que des bonnes raisons de rester avec nous. On est là jusqu'à 21h sur Fun Radio.
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0: Vous écoutez la Team Fun Radio, bienvenue tout le monde, 19h44 minutes. Voici le forum de Justine.
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0: Et puis juste après on va jouer. D'ailleurs on avait une ostéo avec nous il y a quelques secondes. Elle a dit, mais elle a dit en antenne, on a oublié de dire, le cartable pour les enfants sur les deux épaules, très important. Sinon ton enfant il est bancal.
2: Et pas trop chargé le cartable.
0: Ah ça t'y peux rien.
2: Mettre le moins de choses possible.
0: Ouais mais ça tu vas pas oublier des
2: cours. Si, parce qu'il y a des gens, ils mettent des bananes, des bouteilles d'eau.
3: Mais toujours en plus un caddie le bordel. Non,
0: on est une balance pour que l'enfant se pèse à midi. Une horloge normande parce qu'il a peur de se faire piquer sa montre.
2: Ne chargez pas trop quoi.
0: Non,
2: mais c'est de la prévention Clément.
0: Mais non, mais c'est une émission, c'est pas une mule.
2: D'utilité publique, hein.
3: Ne montez pas sur le dos de votre fils.
2: La mère qui arrive sur le dos de son fils à l'école.
0: Moi je mets des cailloux dans les cartables de mon neveu, comme ça il sème et comme ça il rentre de l'école, il a le chemin au cas où. Comme il a plus de portable au lycée, t'as plus de portable.
2: Très bien.
0: Allez Justine, voici ton forum, on parle de quoi avec toi?
3: Bah justement c'est la rentrée et le meilleur à l'école c'est les bourdes des élèves. Et je vous en ai trouvé quelques-unes en commentaire là sur le forum Reddit. On a par exemple celle de Bretzel qui a mis: une fille qui ne se souvenait plus du mot hypocrite mais ne voulait pas écrire faux cul dans sa rédaction a donc tout naturellement écrit fausse fesse.
0: Fausse fesse. Il était très fausse fesse.
3: Ouais, très fausse fesse.
2: C'est mignon.
3: Oh là là.
2: C'est trop mignon.
3: Ça, Hérésia, je suis prof d'anglais et une fois j'ai entendu un jeune dire à son camarade nice blowjob au lieu de nice job. Ça veut vraiment pas dire la même chose. Je vais pas vous traduire.
0: Une petite gâterie.
3: Ouais, une petite gâterie, voilà, exactement.
0: Un bisou sur une partie du corps.
3: C'est pas du tout la même chose. Storm Phoenix, classe de terminale, SP SVT, on étudie les deux types de diabète. Vient le mot sédentaire et deux élèves débattent dessus. Élève A, c'est quoi sédentaire? Élève B, éclair, c'est quand on perd ses dents. Tout simplement. Sédentaire.
0: Quand on embrasse, j'espère qu'ils vont pas quitter l'école tout de suite.
3: Salag, en bac maintenance des équipements industriels, le prof a demandé à un camarade de mettre sa griffe sur une pièce qu'il avait usinée et il a littéralement passé l'ongle dessus. Même le prof était dépité. Tu la notes, quoi. C'est bon. Ouais. Non, mais je préfère l'expliquer.
0: Oui, quand même, ne me regarde pas, c'est vexant.
3: Et enfin, on a 25-25 qui a écrit en commentaire sur Reddit. On est devant un plan de l'étage avec écrit vous êtes ici. Vous voyez ces fameux plans.
0: Ouais.
3: Et là, l'élève me regarde et lâche sans aucune pression. Comment elle sait qu'on est ici? La fiche, c'est un truc connecté ou quoi? J'ai jamais été aussi mort de rire et démuni en même temps.
0: C'est magnifique. On embrasse tous les élèves qui font leur rentrée aujourd'hui. Et il y a ceux qui n'ont pas bossé pendant deux mois là et qui là se sentent largués. Et puis ceux qui ont pris de l'avance, ça c'est bien. Vous, pas besoin d'avance pour jouer avec nous. Dans un instant, on va jouer au premier qui sèche. Et là, vous allez voir, c'est encore plus stressant qu'à l'école. Un petit another avec Ultra, c'est ce qu'on écoute. Talk to you. Et juste après, vous jouez avec nous. Vous nous appelez 01 42 48 5000. Les questions sont plutôt cool aujourd'hui. Je donne un thème et chacun doit répondre en moins de 5 secondes.

0: Oh, salut tout le monde, 19h49, on est avec vous jusqu'à 21h et c'est l'heure de jouer.
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0: Et pour jouer avec nous, on va accueillir Sonia. Bienvenue Sonia, salut.
2: Salut la team, tout le monde va bien?
3: Salut. Ouais.
0: Sonia, t'as l'air trop sympa, on a direct envie d'être pote avec toi, tu viens d'où?
2: Merci, je viens du Var, de la Seine-sur-Mer.
0: Ok, tu fais quoi dans la vie?
2: Alors, je suis mandataire immobilier.
0: Ok, et ça se passe bien dans le Var?
2: Oh, parfait.
0: Quand on vend bien normalement, ça coûte cher le Var.
2: Oui, ça coûte très cher.
0: T'as failli dire trop cher, mais comme toi, t'es mandataire, c'est jamais trop cher, ça te paye des vacances. Sonia, tu vas jouer avec nous, la règle du jeu est simple, je vais poser un thème, et à chaque fois, tour de rôle, vous allez avoir 5 secondes pour me donner une bonne réponse. Si vous donnez une réponse qui a déjà été donnée, ou bien qui correspond pas à la réponse, ou bien en plus de 5 secondes, vous serez éliminé. L'ordre, ce sera Justine, Valentin, Loïc.
3: Okay.
0: Inès, t'es sûr de pas vouloir jouer? Allez, Inès va jouer avec
3: encore
0: nous.
3: Encore moins.
0: Allez, Inès.
3: Encore moins avec les règles, ça ira.
0: Allez, Inès, elle joue
3: avec
0: nous.
3: Un premier tour pour faire plaisir.
0: T'as jamais vu le deuxième tour, de toute façon, Inès, mais bon, on va voir. Sandy, qui nous a rejoint aussi au standard, va jouer.
3: Bien sûr.
0: Sandy est très très forte sur les jeux, depuis le début de la semaine, et après, ce sera toi, Sonia. On y va, attention, citez-moi un truc qu'on mange à l'apéro. Justine.
3: Des cacahuètes.
0: Très bien. Valentin.
4: Des noix de cajou.
0: Oui.
5: Des chips.
0: Oui.
3: Du jambon.
0: Oui.
3: Saucisson.
0: Très bien. Sonia.
2: Du pâté.
0: Très bien.
3: Des olives.
0: Oui.
4: Des noix de pécan.
0: Oui.
5: Du boudin.
0: À l'apéro? Oui, on peut.
3: Du foie gras.
0: Oui.
3: Des pistaches.
0: Très bien, Sonia.
2: Des tucs.
0: Ça se complique,
3: Des petites tomates.
4: Des Monster Munch.
5: Des petites saucisses.
0: Oui, des knackis,
3: Des carottes.
5: Oui.
3: Des cornichons.
0: Très bien. Sonia.
2: Des mini-wats.
0: Ouais.
3: Des petits toasts.
4: Du houmous.
0: Oui.
5: Du chou-fleur.
0: Très bien.
3: Des wraps.
0: Déjà dit les wraps.
3: Non,
0: on l'a dit. Oui, c'est vrai.
3: Franchement, Inès, tu t'es bien passé.
0: T'as fait 3 tours. Tu sors en première comme d'habitude, mais
4: c'est Sonia qui l'a dit.
0: C'est Sonia qui a dit des wraps.
2: Oui.
4: Ah, mais elle a pas de casque, Inès, donc elle a pas entendu Sonia.
0: Tout le monde a son casque. C'est pas grave. Je suis désolé, Inès.
3: Adieu.
4: J'adore.
0: On continue, même thème.
4: Pauvre Inès.
3: Guacamole.
0: Très bien, Sonia.
4: Même thème.
2: Mini croissant au jambon.
3: Ah, des petits concombres.
4: Des tzatziki.
0: Du tzatziki.
4: Ouais.
0: Moi, je le prends.
4: Bah oui.
5: Des blinis.
3: Des roulés à la saucisse.
0: On a déjà dit des petites saucisses. Petites saucisses, c'est pareil.
3: Dommage.
0: Vous êtes 3 en compétition, mais c'est bien joué. Vous êtes en compétition, Sonia.
2: Justine, camembert
0: aussi. On repart sur un autre thème.
3: 100% apéro, Sonia.
0: Sonia, c'est toi qui vas repartir. Le thème, citez-moi un verbe qui commence par la lettre V, comme vélo. C'est parti, Sonia.
4: Un verbe, vélo, c'est pas un verbe.
0: Non, V comme vélo. Ah. Pour pas dire, j'avais compris une autre lettre.
4: D'accord.
0: C'est parti, Sonia.
2: Voir.
3: Vouloir.
4: Vivre.
0: Mais non.
5: Moi, j'étais bien sur les saucisses.
0: Vaincre, comme vaincu. Désolé.
3: Désolé.
5: Vibrer. Vomir.
3: Mais donne pas, ça se trouve, il va continuer le thème.
0: Ça se trouve, j'ai continué le thème.
4: Non.
0: Citez-moi. Citez-moi un verbe. Je change de lettre.
4: Ok.
0: Qui commence par la lettre... une lettre un peu S. Sonia.
2: Sauter.
3: Poignet.
4: Signer.
0: Sonia.
2: Savoir.
3: Tu sais.
0: Elle le dit avec un mépris.
4: Soudé.
0: Wow. Sonia.
2: Sentir.
3: Signer.
0: Déjà dit, signé.
4: Ouais, signé, déjà dit, ouais.
0: Signé, déjà dit. Et voilà, la grande finale, Sonia, face à Valentin. Oh, carton jaune pour Valentin.
4: Pourquoi?
0: Tu oses me demander pourquoi? Il y a des caméras ici.
4: Pourquoi?
0: Il a fait quoi? Il a fait un doigt d'honneur à Justine.
4: Mais pas du tout.
0: J'ai vu.
4: Je montrais le standard.
0: Carton jaune. Prochaine fois, c'est carton rouge et je réhabilite quelqu'un. Ok.
4: J'ai rien fait là, ouais.
0: Ok, je surveille. La grande finale, attention. Citez-moi un truc qu'on met sur son visage. Sonia.
2: Une crème.
0: Ouais. Valentin.
4: Un masque.
0: Oui. Sonia.
2: Du mascara.
0: Oui.
4: Du rouge à lèvres.
0: Oui. Sonia.
2: Fard à paupières.
0: Ouais.
4: De l'eau.
0: Oui. Sonia.
2: Rouge à lèvres.
0: Déjà dit. Oh là là là là. On est tous dégoûtés parce qu'il a fait un doigt d'honneur à Justine. Oh, il l'a refait.
3: Il a refait.
0: Expulsion. Expulsion. Victoire de Sonia.
3: Ouais, bravo Sonia.
4: C'était pas des doigts d'honneur là.
0: Ça,
4: c'était des je fais toi.
0: Non, t'as fait exactement, t'as fait Joule avec des doigts d'honneur. Ouais. T'as fait ce qu'a fait le joueur de foot de l'équipe turque, comment
2: il s'appelle. Parce que je vous regarde.
3: Voilà. Merci Sonia.
4: J'étais filmé.
0: Il y a des enfants qui nous regardent.
4: Non,
0: Valentin. Valentin.
3: Tu sais qu'on est au travail là.
4: Je pensais pas être filmé. Et tout le monde a vu que je festoyais. Du coup, je faisais pas des doigts d'honneur.
0: Tes doigts, le majeur en l'air, t'as fait une petite danse de la victoire. Mm-hmm. La danse, c'était jolie, c'était très sexy d'ailleurs. Mm-hmm. Mais ce doigt-là, c'est carton rouge, je suis désolé. Sonia, tu viens de gagner. On t'offre 10 ans d'abonnement à Fun Radio.
2: Mais génial, merci.
0: Voilà. On te fait des gros bisous.
3: Merci,
0: alors les mauvais gens vont dire c'est gratuit. Non, pas du tout. On t'embrasse Sonia, c'était cool de jouer.
2: Merci. À bientôt. Puis peut-être une prochaine fois vous m'inviterez dans les locaux.
0: Mais quand tu veux. Bien nous voir. Quand tu veux. Mais le problème c'est que vu ton métier, tu vas racheter la surface ici. Tu vas dire ça. Neuilly, c'est pas mal. Tu vas repartir. Tu vas racheter la radio. Écoute, si tu viens à Paris, tu nous fais signe. Tu seras toujours la bienvenue. Vous êtes les bienvenus. Venez faire la radio avec nous. Le numéro pour passer nous voir 01 42 48 5000. Vous êtes les bienvenus tous les soirs. Salut Sonia.
2: Mais merci beaucoup.
0: Bisous. On va repartir pour une nouvelle heure avec, alors j'ai plein d'infos. Il y a Ben & Jerry's qui vient de, vous connaissez Ben & Jerry's?
3: Bah, j'adore.
4: Les glaces. Ouais. J'adore les Ben & Jerry's.
0: Deux amis d'enfance.
4: La cookie d'eau.
0: Ouais. Non, tu sais que c'est vraiment deux mecs, Ben & Jerry's.
4: Ouais, je sais.
0: C'est deux papis, ils sont encore en vie. Ils sont papis, ils ont monté Ben & Jerry's. Et là, ils ont lancé un nouveau truc. Génial, je vous en parle dans quelques secondes.
4: J'ai appris que Michel et Augustin, ils sont inspirés de Ben & Jerry's.
0: Ouais, pour faire pareil. Ouais. Et j'ai appris que Jackie et Michel, c'était le même Michel que Michel Augustin. Vous êtes dans la team Fun Radio, on n'a pas fini de dire des bêtises, on est avec vous jusqu'à 21h.
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1: Bonsoir et bienvenue sur Fun Radio, il est tout pile 20h.
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1: Allez, je vous fais pas mal de petites devinettes. Sur l'actu, okay. Je vous fais deviner des trucs.
4: Cool,
1: première info, je vous parlais de Ben & Jerry's. Alors, ils sont connus pour faire des glaces, mais ils se lancent dans un autre délire. Quoi, à votre avis? Un truc qui peut être génial, surtout pour les jours à venir. Justine.
5: C'est un truc lié à ce qu'ils savent faire, genre les glaces?
1: Rien à voir avec les glaces, mais il y a un petit rapport fraîcheur.
5: Fraîcheur, ils font des glaçons.
1: Ouais.
5: Des glaçons ou glaces?
1: C'est pas des glaces. Ils font pas des glaces. Là, ils vont faire un autre truc au quotidien. Il va peut-être y avoir une petite canicule dans certaines parties de France dans
4: les
1: jours à venir.
4: Des brumisateurs.
1: C'est pas des brumisateurs, mais c'est un truc dans le délire pour,
4: des
1: pour
4: clim.
1: Que ce soit plus agréable. Pas des
5: ventilateurs?
1: Non. Qu'est-ce qui est galère quand il fait chaud?
4: La chaleur.
5: Ah,
1: ouais,
5: chaleur.
1: Mais qu'est-ce qu'on a? Dormir, exactement. Il y a un lien avec le sommeil. Ils font un truc.
5: Un lit de glace.
1: C'est pas un lit de glace, mais tu te rapproches.
4: Ah, ils rafraîchissent ton lit, quoi. Ils ont trouvé un système pour rafraîchir.
1: Une partie de ton lit.
4: Une partie.
5: La couette?
1: Non.
5: L'oreiller?
1: Ouais. Ben & Jerry's crée les têtes d'oreiller à garder au congélo pour rafraîchir vos nuits.
4: Ah,
1: tu les mets au congélo, t'arrives le soir, tu mets une petite tête d'oreiller.
5: Merci.
1: Et ça reste frais sur ton oreille. Bonne idée ou idée dégueu?
4: Ah ouais,
5: très
4: c'est pas
5: bonne
4: bête.
5: Idée.
1: On valide. Attention. Dyson lance un nouveau produit. Quel est ce produit doté d'une caméra qui va permettre de bien regarder un endroit de ton corps?
4: Oh non.
5: Non,
1: c'est pas le thermomètre. Arrêtez-vous tout de suite.
4: Sextoy, c'est pas un sextoy.
1: Bah non.
5: Dyson. Ton cuir chevelu?
1: Non.
4: C'est une partie de ton corps.
5: C'est
1: une partie de ton corps.
4: C'est du coup, c'est soit les oreilles. Ah, un coton-tige connecté, ça se fait.
1: C'est
4: ça,
1: un coton-tige
4: avec une caméra.
1: Tu te rapproches.
5: C'est pour le nez?
1: Non, bah non.
4: La bouche, une brosse à dents avec une caméra?
1: Exactement.
4: Ah ouais.
1: Dyson lance une brosse à dents équipée d'une caméra. Ça permet, comme les dentistes, de vraiment voir s'il reste des trucs entre deux.
5: C'est-à-dire, tu te filmes et tu regardes la vidéo?
1: Bah, c'est connecté à ton téléphone, tu filmes.
4: Regarde,
1: tu
4: Chéri,
1: dis,
4: regarde.
1: Ah, tiens, tu sais, comme un peu chez le dentiste, il arrive à voir ce qu'il y a, et là, tu dis, ah, sur ton téléphone, t'arrives à voir ce qu'il y a.
4: Que tu fais une soirée entre amis, c'est tellement sympa de projeter tes derniers brossages dedans.
1: Ouais.
5: Sur Insta, on va avoir des nouvelles stories, là.
1: Bonne idée ou idée éclatée?
4: La brosse à dents?
1: Ouais.
4: Bah écoute, pour la santé bucco-dentaire, pourquoi pas, mais ils vont vendre leur brosse à dents, je pense, 90 balles ou 100 balles.
5: Ouais, c'est sûr.
4: C'est un peu cher, quoi, pour une brosse à dents.
1: Bon, je m'en fais une dernière.
4: Ouais.
1: Il y a un client qui s'est plaint de quelque chose chez le boulanger, et ça a fait un scandale. Il s'est plaint de quoi, à votre avis?
5: C'était trop bon.
1: Non, c'était pas trop bon.
4: Il a trouvé quelque chose dans sa baguette?
1: Rien du tout. C'était vraiment normal, mais par rapport à ce qui était marqué sur le truc, il y avait une publicité mensongère.
4: Ah, il y avait marqué baguette aux graines et il n'y a pas de graines, un truc comme ça.
1: Bon, je vous le donne parce qu'elle est dure à trouver. Il manquait 10 grammes de pain. Il manquait 10 grammes. Il a pesé sa baguette et il a dit.
4: Il y avait le poids de la baguette, c'est ça?
1: Ouais, le poids de la baguette. Et il dit, il manque 10 grammes. Il a pesé chez lui. Et du coup,
4: ça,
1: ils ont vérifié.
4: C'est relou, ça.
1: Et
4: oh
1: toutes les baguettes, écoute-moi bien, toutes les baguettes ont dû être pesées pour dire, mais en fait, ils vendaient des baguettes pas au bon prix. Donc, le gars, il a dû racheter le pauvre boulanger. Il a dû repayer toutes ses balances. Il en a eu pour 15 000 euros pour être aux normes pour continuer à vendre ce prix-là.
5: C'est une honte. Franchement, c'est une honte. 10 grammes en plus, qu'est-ce que tu t'en fiches? C'est ton
1: gros
5: pain. Le gars, déjà, il fait ton pain et tout. Il se lève tôt le matin. C'est n'importe quoi. Énorme relou.
1: Ouais. Est-ce que vous connaissez plus gros relou? Vous savez quoi? On va se faire un concours de relou. Il est 20h03. Je vous laisse nous appeler. Si vous avez un gros relou, le dernier relou que vous avez croisé, vous venez nous en parler. 01 42 48 5000. Justine, on n'a pas le droit de prendre des relous dans la team. T'as pas le droit de nous citer, nous.
5: Okay.
1: Évidemment qu'on est les deux gros relous que t'as croisés.
5: J'ai pas trop d'idées, du coup.
1: Tu vas en trouver. Voici Martin Garrix avec Repeat It. Bienvenue. Belle soirée, belle rentrée surtout. J'espère que tout va bien et que ça s'est bien passé pour les enfants aujourd'hui.

0: Salut tout le monde et bienvenue sur Fun Radio. Belle rentrée. Les lycéens sont rentrés. Première rentrée sans téléphone portable. Venez nous en parler maintenant que vous l'avez récupéré.
1: Ah oui,
0: appelez-nous, dites-vous si c'était cool, si c'est une bonne chose. Genre on se reparle ou bien si c'est horrible. 01 42 48 5000.
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0: En attendant d'annoncer un grand concours de relous, qui est le dernier relou, le plus gros relou que vous ayez croisé? Chacun va se livrer. On commence avec Émilie du côté du standard. Salut Émilie.
3: Et coucou la team, comment ça va?
0: Et coucou, Emily. Bienvenue sur Fun Radio, tu viens d'où?
3: Je viens de Toulouse.
0: Oh, bah ça s'entend un peu quand même.
1: Sans blague.
0: Émilie, c'est qui le gros relou, le dernier que t'as croisé à Toulouse?
3: Ah ben c'est le vendeur de la Nicaline là qui m'a proposé toute la boulangerie alors que je venais juste prendre une choco ce matin.
1: Ça dénonce quoi, ça dénonce.
0: Ah voilà, en plus
4: vous les vendez,
0: les Nicaline, ils sont sympas mais t'as toujours un vendeur qui essaye de plus faire.
4: C'est vrai que les vendeurs qui forcent un peu la main, tu sais, j'ai eu beaucoup de mal avec ça.
0: Ah mais ils ont raison parce que genre moi je sais pas trop dire non. Je rentre dans une boutique de fringues, une vendeuse elle me suit. Elle me dit, tu sais, si je lui fais déplier des trucs, j'ai culpa pas de ouf.
4: Je me demande s'il y a pas des enseignes où ils sont à la commission, tu sais, genre des Darty, ces trucs électroménagers. Je me demande s'ils sont pas à la commission parfois.
0: Moi, des fois, ils me suivent, et si après j'essaye et qu'elle me dit que ça me va bien, j'ai du mal à
4: le prendre.
0: Ouais, mais je le prends quand même. J'ai acheté les chaussures tout à l'heure.
4: Parce que jamais une vendeuse te dira ça te va pas.
0: Non, ça arrive de dire, là, celui-là, c'est vrai que cette taille-là, c'est pas forcément la vôtre et tout. Des fois, je prends un truc et après, ma chère, elle me dit, mais ça va pas du tout.
4: Avec le nombril qui dépasse. C'est nickel, monsieur, ça vous va?
0: C'est un crop top. Ça vous va très bien.
4: C'est la mode.
0: C'est vrai qu'ils insistent. Alors que j'aime bien ceux qui font, tu sais, genre, si vous avez besoin, je suis là. Toi, ceux, ils sont habiles.
1: Oui, ça va.
0: Quand on te saute dessus, on s'éloigne
1: un peu.
0: Il y a Aurélie qui est avec nous également. Salut Aurélie.
5: Salut la team, ça va?
0: Salut. C'est qui le dernier relou que t'as croisé, toi?
5: Alors moi, le dernier relou, c'est celui qui roulait sur la voie du milieu, sur l'autoroute, à 110 km/h.
1: J'en ai eu un tout à l'heure, là, mais c'est pas possible. C'est dangereux, c'est insupportable.
0: Ouais, mais il se dit, je comprends le côté, si je m'endors et que je bifurque à droite ou à gauche.
4: Tu sais, là, j'ai vu un reportage de TF1 sur le sujet, qui disait que tu peux prendre des points au moins. C'est une faute du code de la route.
1: Bien sûr.
5: Mais on roule en France. En France, on roule à droite.
4: Il faut les verbaliser. Moi, je suis pour verbaliser tout ça, tu me verbalises.
0: Ouais, mais quand il n'y a personne, t'as envie de te dire,
4: rabats-toi s'il n'y a personne.
0: Ouais, mais si tu fais un coup de volant à droite, tu prends le fossé. Si t'es au milieu, tu peux faire droite-gauche, tu peux un peu bifurquer, t'as de la place.
5: Non.
4: Mais tu sais conduire droite, t'es pas dans Mario Kart.
1: Oui, c'est clair, t'as ton permis quand même.
0: Non, mais je le fais pas, mais je me dis, je comprends l'idée, quoi. Moi, vous savez qui est le plus gros relou, moi?
1: Non.
0: Dans le train, c'est celui qui se lève, mais 12 minutes avant qu'on arrive.
1: C'est comme dans l'avion, ça aussi. Là,
4: ça, ils me dérange pas, moi. Parce que souvent, ils vont dans le sas, tu vois.
0: Ils restent et ils te mettent leur ventre dans le nez.
1: Ouais.
0: Tu vois, t'es vraiment, il prend toutes ses affaires.
1: C'est vrai.
0: Il y en a un qui se lève, du coup, il y en a 8 qui suivent.
1: Merci,
0: genre, on va arriver. Et ils sont tous dans l'allée. Toi, t'es encore assis. T'as même pas tes affaires. T'as l'aisselle d'un gars qui est là.
4: Ouais,
0: souvent, ce gars-là, je te dis, il a un sac à dos.
1: Ouais.
0: Et il se retourne à chaque fois
1: ouais.
0: Et il met des coups de sac à dos aux gens sans s'en rendre compte.
1: Il connaît pas ses dimensions, c'est insupportable.
0: Je le connais. Franchement, ce gars-là, c'est toujours le même et je vois. Justine, dernière relou que t'as croisé.
1: Bah moi, c'était sur la plage cet été-là. C'est quand vraiment tu mets ta serviette, il y a quelqu'un qui vient juste à côté de toi. Je ne comprends pas, mais vraiment, prendre cette serviette et la dégager plus loin. C'est des grandes plages. Moi, je suis dans le sud-ouest. C'est des plages immenses. Mais allez dans d'autres endroits. Qu'est-ce que vous avez à venir me coller à côté là?
0: Je suis d'accord.
4: Non, mais c'est insupportable.
1: Ouais, après, c'est vrai que bon, tu peux pas me résister en maillot de bain, mais bon, allez plus loin voir.
0: C'est vrai que c'est insupportable. Je rejoins ça quand t'as de la place.
1: Quand t'as de l'espace.
0: J'ai pas ajouté, tu vois, les images, t'es serré de ouf.
4: Mais les gens, je pense qu'ils ont besoin d'être rassurés, tu vois. Moi, je pense qu'ils ont besoin d'une présence rassurante à côté d'eux, tu vois.
0: Comme au ciné. Tu sais, quand il reste des places au ciné, te mets pas à côté.
4: Ça, moi, je me mets à faire. Je sais pas si ça se fait, mais je me mets à faire.
0: Tu fais les gens avec quelqu'un qui arrive?
4: Je mets avant toujours avec quelqu'un qui arrive, ouais.
1: Ouais, bien sûr.
4: On le fait tous. Sauf maintenant, tu peux réserver tes places maintenant, en avance.
0: Mais même en réservant, le gars, il te le prend un peu. Valentin, le dernier relou que t'as croisé, c'était?
4: Moi, ce matin, à la salle de sport, un mec qui est resté sur une machine, tu sais, mais sur son téléphone, pendant 15 minutes. Alors, je voulais la machine.
1: Bah, c'est la récup.
4: Hein?
1: C'est le moment de récup.
4: Bah, tu te lèves et tu vas faire un tour, tu restes sur la machine que je
0: lui dis.
4: C'est la récup.
0: Tu lui envoies un texto et tu lui dis.
4: J'ai pas osé.
0: Bisous, Émilie. Bisous, Aurélie.
4: Trop musclé.
1: Bisous.
5: Bisous, bisous.
0: Ah, merci.

0: écoutez la Team Fun Radio, la suite c'est Offenbach. On était avec eux au Sable d'Olonne ce week-end. Ils ont retourné la scène et le public, c'était génial. On écoute Fort to the Floor, comme ça, ça va prolonger un peu le week-end. Belle rentrée, vous êtes sur Fun Radio.
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0: Salut tout le monde et bienvenue, vous êtes sur Fun Radio, merci de nous avoir choisis. Justine, tu m'autorises à raconter ce truc très drôle qui est en train de t'arriver?
1: Mais j'en ai marre d'être en galère tout le temps.
0: Je vous explique ce qui se passe. Justine a un chéri. Ce chéri, il a acheté une voiture qu'on peut appeler de voiture de riche. Il a acheté une voiture connectée, une voiture dernier cri, un modèle non, que vous avez peut-être vu. Il y a plein de gens qui ont ça maintenant.
1: Non, oui, mais
0: c'est
1: une
0: voiture ultra connectée. C'est-à-dire que t'as même plus besoin de clé. Tu déverrouilles, tu mets à chaque fois quand on est au parc Astérix, c'est-à-dire regarde comme c'est bien. Je peux mettre la clim à distance avant d'arriver. Elle se l'a raconté parce qu'elle maîtrise sa voiture avec l'appli. Sauf que là, qu'est-ce que tu viens de faire avec ton téléphone? Une mise à jour?
1: Oui, parce que j'avais un problème, j'avais plus mes applications, bref, c'était l'enfer, j'ai dû tout réinitialiser et j'avais pas vu qu'il était quand même 20h18 et que mon application Tesla ne se télécharge pas et donc si je n'ai pas mon application, je ne peux pas rentrer dans ma voiture.
0: C'est hyper drôle. Justine, à 21h, sera sur le parking de Fun Radio.
1: Arrête.
0: Elle va dormir là juste parce qu'elle a pas de clé. Elle a une voiture tellement moderne qu'elle peut pas la déverrouiller avec son téléphone. Et il y a pas une solution de repli?
1: Bah, tu veux que je fasse quoi?
0: Bah, que si tu télécharges l'appli sur un autre téléphone.
1: Bah, d'accord, t'as un autre téléphone?
0: Non, mais genre sur le mien, moi je peux pas
1: t'ouvrir. Bah, parce que tu me l'ouvres et après, je pars sans. Enfin, ça va se déconnecter quoi. Au bout d'un moment, tu vas pas partir avec moi, Clément.
0: Ouais, je peux te laisser si je te laisse mon téléphone.
1: Oh, trop mignon.
0: Non, mais tu
1: non,
0: peux.
1: Je crois qu'il faut que je le réinitialise. Enfin, en fait, je connais même pas les codes et tout, tu vois, ça a été installé quoi.
0: C'est génial. Donc là, ça se trouve, tu vas rentrer à pied.
1: Non.
0: Parce que t'arrives pas à.
1: 20h19, Clément. Donc tu arrêtes de m'apporter la Shkoumoun, ça télécharge. On y croit, il reste 3/4 d'heure grosso modo.
0: Je te le souhaite.
1: On y croit.
0: Mais ça me ferait beaucoup rire quand
1: non,
0: même que
1: non,
0: ta voiture
1: non,
0: reste là et que tu rentres à pied. Il est 20h19, on vous tient au courant, évidemment, on vous souhaite une belle rentrée. Aujourd'hui, nous sommes le mardi 1er septembre, les lycéens sont rentrés aujourd'hui pour une demi-journée pour la plupart. Et rentrer sans téléphone, parce qu'il y a pas mal d'établissements qui galèrent, parce qu'il faut... Il y a une nouvelle loi qui a été mise en application cette année, c'est-à-dire pas de téléphone, en tout cas sur le temps scolaire. Au lycée, on a des lycéens, des lycéennes qui sont avec nous. Continuez à nous appeler si vous voulez réagir. Bonne initiative. Est-ce que c'est horrible? 01 42 48 5000. On va prendre Lisa. Salut Lisa.
2: Coucou.
1: Salut Lisa.
0: Salut Lisa. Salut, tu viens de Bordeaux. T'as 17 ans. T'es en quelle classe?
2: Je suis en terminale.
0: Terminale. Donc tu connaissais déjà l'établissement. T'avais tes petites habitudes. Et là, t'as fait une rentrée sans portable. Comment tu l'as vécu?
2: Ben, en fait, on est arrivé, ils nous ont mis dans la salle de perm. Alors, ils en avaient déjà parlé l'année dernière. Ils nous ont mis là dans la salle de perm pour nous faire vraiment le briefing pendant 20 minutes de pas droit au téléphone. Si on vous prend, c'est des heures de colle et tout.
3: Ah ouais?
0: Ouais.
2: Ouais. Et y en a plein qui sont contre, d'autres qui sont pour. Enfin, c'est compliqué.
0: Et alors, globalement, tu le mets où? Tu le gardes avec toi et t'as pas le droit de le prendre ou il est confisqué le
2: au
0: temps
2: fond
0: où
2: du
0: t'es?
2: Sac.
0: C'est au fond du sac.
2: Oui, ils sont au fond du sac, mais je crois que ça change entre les établissements.
0: Ouais, il y en a qui sont très stricts, tu laisses dans une petite pochette à l'entrée, j'ai vu ça.
1: Ah ouais.
0: Vous, c'est fond du sac, juste si vous êtes grillé, tu sais combien de temps d'heures de colle t'as si tu te fais choper au téléphone?
2: Je sais pas, je pense 2 heures.
0: Et donc, c'est interdit sur la cour, c'est interdit pendant les
2: dans
0: cours?
2: Dans les classes, dans les cours, enfin, dans la cour, dans les intercours.
1: Ah, dans la cour aussi? Ah, moi, je pensais que tu pouvais, dans la cour, du coup, l'utiliser.
3: Tu peux récupérer quand, du coup, le midi, si tu sors déjeuner, par exemple?
0: Bah, aux toilettes. Ouais. Les gens, ils vont aux toilettes téléphoner, ça se trouve, non?
2: Bah, je pense que oui, ils vont faire ça, mais...
0: Toi, Lisa, tu l'as pas touché de la journée?
2: Non, bah, après, on était en demi-journée, parce que c'était la rentrée.
0: Ouais.
2: C'était que cet après-midi, mais du coup, non. Après, je suis pas tant sur mon téléphone que ça.
3: Mais est-ce que tu as vu une différence? Genre, est-ce que les gens se reparlent plus?
2: Oui. Oui, ouais. Oui, bah clairement, les années précédentes, c'était tout le monde sur son téléphone en train de jouer, etc. Et là, cette année, c'était tout le monde discutait. En vrai, à la rentrée, en général, les gens sont pas tant sur leur téléphone, mais même là, tout le monde était vraiment...
3: Tu vois, moi, j'ai peut-être faire un peu vieux réac, mais je trouve ça bien que les gens se reparlent, tu vois.
0: Moi, j'adore l'idée, j'adorerais qu'on n'ait pas de téléphone, même pendant l'émission, des fois, je râle, parce que des fois, on est sûr, en train d'envoyer chacun un message ou regarder un truc, et on est à côté, on se parle, mais les yeux sur autre chose, donc je trouve ça chouette. Lisa, pour ou contre, toi, globalement, tu penses que c'est une bonne initiative, c'est relou, c'est...
2: Je pense que c'est mieux, parce que c'est vrai que les profs, même l'année dernière, ils avaient du mal à s'affirmer, parce que tout le monde est sur son téléphone. Même parfois, on est en soirée, et tout le monde est sur son téléphone, personne parle. Je pense que la terminale, ça va être vraiment une très bonne année et on a besoin d'être entre nous, de passer du temps ensemble. Et on est déjà assis sur nos téléphones en dehors du lycée.
0: Ouais.
2: On peut passer 7 heures.
3: Mais attends, les profs, tu dis les profs, c'est-à-dire quand vous étiez en classe, les gens étaient sur leur téléphone?
2: Ouais, l'année dernière, oui, on avait au téléphone dans notre lycée et du coup, on était en cours de SP et tout le monde sur son téléphone.
0: Ça, c'est abusant.
3: Pour le prof, ça doit être horrible.
1: Bah, oui.
3: Le manque de respect, quoi.
0: Ouais, justement.
1: Moi, justement, je suis mitigée parce que d'un côté, je trouve que ça responsabilise pas la personne. Parce que du coup, on te l'interdit. Donc, c'est pas à toi de te dire, non, je laisse dans mon sac et j'y touche pas et machin et je fais l'effort d'eux. Mais deuxièmement, je suis complètement pour en même temps parce que moi, mon papa, il est prof d'anglais et il me disait que c'était l'horreur. En fait, tu ne peux plus rien faire sans que tous les élèves soient sur leur téléphone, soient dérangés. Ils regardent, tu les vois vachement regarder et tout. Et il me dit, le problème, c'est que quand tu dis quelque chose ou quand tu les punis ou quand tu essayes de faire quelque chose pour qu'ils arrêtent d'être sur leur téléphone, c'est les parents qui arrivent en disant bah non, vous confisquez pas le téléphone de mon fils ou de ma fille, ils en ont besoin, c'est complètement injuste, vivez en 2026,
0: là,
1: les gens sont comme
0: là,
1: ça.
0: Là il y a une loi et tu l'appliques.
1: Et voilà,
0: en fait.
1: Et que maintenant comme il y a la loi maintenant, bah au moins tout le monde va être logé à la même enseigne et au moins ça va être clair pour tout le monde, pour les profs comme les élèves et tout, et je trouve ça très bien.
0: Continue à réagir, oui, je laisse le numéro 01 42 48 5000, je vois sur le WhatsApp, il y a des gens qui sont d'accord, d'autres pas d'accord. Il y a Lucille qui est avec nous, on va la prendre dans un instant. Ça va Lucille ?
4: Salut, ça va et vous ?
1: Ouais. Salut.
0: Lucille, elle a 17 ans aussi, non, t'as quel âge, pardon ? 14 ans.
4: 16 ans.
0: 16 ans, pardon. 16 ans. Et elle va râler dans un instant parce qu'elle est plutôt contre.

0: Évidemment.
1: Il est 20h26, vous écoutez la Team Fun Radio, il y a les fun facts de Valentin qui vont arriver. Tu nous parleras de quoi, Valentin, dans
2: un
1: instant?
2: On va parler natation et piscine, et j'ai des révélations à vous faire sur les piscines. Je vais vous faire peur, je suis désolé.
1: Oh là là.
3: Oh, c'est sûr que ça va parler de pipi, là.
1: Bah, c'est évident,
2: tu
1: on
2: peut rien
1: enfants dans une piscine, faut pas se baigner, hein, moi je te le dis. On était avec Lisa. Lisa, elle est pour l'interdiction des téléphones au lycée, parce qu'elle a vécu la première entrée en terminale sans téléphone, et elle a passé une super demi-journée, c'est ça Lisa?
4: Oui, c'est ça.
1: Et il y a Lucille qui a appelé également pour réagir. Lucille, toi, t'as 16 ans, t'es en quelle classe?
4: Bah là, je viens de rentrer en seconde.
1: Ok, donc c'est vraiment la rentrée, première rentrée au lycée. Tu viens d'où?
4: De Clermont-Ferrand.
1: De Clermont, et t'es rentrée sans téléphone?
4: C'est ça.
1: Et tu l'as moins bien vécu, j'ai l'impression?
4: Bah, parce que je suis rentrée dans un lycée où je connaissais personne, donc c'était plus compliqué de m'intégrer, j'ai envie de dire, parce que j'ai, on va dire, timide, donc aller vers les gens, c'était plus dur.
1: Et tu crois que t'aurais été plus à l'aise avec ton téléphone?
4: Non, je veux pas dire ça, mais c'est juste que bah au moins j'aurais, on va dire, pas un refuge, mais j'aurais pu avoir des nouvelles de mes amis des autres établissements.
1: Ouais, c'est vrai.
3: Tu sais, tu fais semblant d'être occupé, tu regardes un peu.
2: Ouais, mais du coup, tu t'intègres pas.
1: Si tout le monde fait ça, et si tu passes devant des gens cool, qui ont tous le téléphone, là au moins tu peux venir parler. Je trouve que ça se fait, se fait plutôt bien, quoi. Tu penses que ça va être une mauvaise chose ou toi t'étais au collège, t'avais pas le téléphone?
4: Au collège, non, on n'avait pas de téléphone.
1: Donc toi, t'as été un peu habitué à pas l'avoir. Là, tu disais, ça y est, enfin le lycée, je vais enfin pouvoir avoir mon portable. Et tu tombes pile dans l'année où tu te fais avoir, quoi.
4: Voilà, c'est ça. Ouais. Après, mon lycée, il est plutôt souple au niveau des règles sur le téléphone. On a quand même le droit de l'avoir dans la cour, mais c'est vrai, au niveau des couloirs et tout, on n'a pas le droit.
1: Ouais. Il y a vraiment, je pense que c'est un casse-tête et un truc à mettre en place pour les établissements. Nous, on n'avait pas du tout. Toi, t'avais le téléphone au lycée ou pas?
3: Ah oui, moi j'avais le téléphone, ouais.
1: T'avais le droit, moi j'avais même pas de portable à l'époque.
3: Je me rappelle, aussi. J'allais sur les sites de rencontre
2: pendant
3: les cours.
2: C'était le tout début, moi c'était les premiers téléphones.
1: Attends, t'allais sur les sites de rencontre pendant les cours?
3: Ouais. En maths surtout, parce qu'en maths j'étais très nulle, j'avais 3 de moyenne. Et vraiment je comprenais rien, donc j'allais sur les sites de rencontres. Et
2: oui,
3: après,
2: c'est comme ça qu'on s'améliore.
3: Comme je me suis fait choper, j'ai créé ma propre agence matrimoniale dans la classe où je faisais tout par papier et je faisais passer des bouts de papier pour créer des couples.
1: Combien de couples t'as formé?
3: Zéro.
1: C'est vrai?
3: Mais j'ai essayé, excuse-moi, les gens qui essayent, c'est déjà bien.
1: J'ai formé 2 couples, moi.
3: Oui, mais toi, t'es hyper fort pour ça, c'est bien.
1: J'ai formé 2 couples là, qui ont des enfants et tout.
3: Ah ouais?
1: Qui sont mariés, qui ont des enfants.
3: Et nous, tu pourrais nous mettre en couple avec quelqu'un d'autre?
1: Faut que ton mec soit d'accord, mais voilà. Toi, avec qui je te verrais bien, tu veux dire?
3: Ouais.
1: Quelqu'un de connu ou quelqu'un de pas connu?
2: Connu,
3: bah, quelqu'un stylé. Fais-moi rêver.
1: Toi, je te verrais bien. Alors, Valentin, je verrais bien Rihanna.
3: Bah arrête.
1: Ouais, et Justine, je la verrais bien avec comment il s'appelle là, ce beau gosse.
3: Ouais, il va donner un truc immonde, Alain un Juppé. Déchet.
1: Alain Juppé, il a fait tout Bordeaux, tout ça. Vraiment, ça
3: tirait
1: pas bien.
3: Il a fait toutes les générations aussi.
1: Je pense.
3: Il a fait toutes les années.
1: Vous allez un peu sur les sites de rencontres ou pas pendant les cours, Lisa, Lucille?
4: Non, pas du tout.
1: Tu vois, Justine, t'es vraiment.
3: C'est très bien les filles.
1: C'est très très bien.
3: Mais moi, c'était la nouveauté à mon époque. Donc forcément, c'était un peu le truc. Waouh.
1: Bon, Lisa, je vais te souhaiter une très très belle rentrée. Tu nous appelles en fin d'année pour savoir si t'as eu le bac ou pas.
4: Ouais.
1: Tu fais un bac quoi?
4: C'est plus bac littéral ou quoi, hein.
3: Ah oui.
1: Ah, ça va aller.
3: Clément, je te ferai dire.
1: Non, mais option quoi, je voulais dire. J'ai mal posé la question. Mais évidemment que t'avais pas à me dire un bac
4: ES. SES.
1: Bah voilà, c'est ça que je voulais entendre. SES, AMC.
3: Du coup, c'est quoi, Clément?
1: Bah, SES, sciences économiques et sociales. SES, et après, t'as dit quoi?
3: AMC.
4: Anglais, monde contemporain.
1: Ouais, j'avais dit.
2: Anglais quoi?
3: Monde contemporain.
2: Oui, donc, c'est joli.
1: Et toi, Lucille, t'as des options comme ça avec plein de lettres ou pas du tout?
4: Bah moi ce sera à partir de la première.
1: Et tu sais déjà ce que t'as envie de prendre?
4: AMC, et après je sais pas du tout.
1: AMC, anglais monde contemporain.
3: Ah ouais, tout le monde prend ça.
1: Et SNCF,
2: société nationale. Monde contemporain, ça consiste en quoi?
1: Bah c'est
3: L'anglais nouvelle génération, je pense.
1: Ah non.
4: Oui, en gros on parle de la vie actuelle, de l'actualité en anglais.
3: Allez,
4: et
3: voilà.
4: Il y a 2 SP anglais, il y a LCE et AMC. LCE, ça va plus être de la littérature, et AMC, ça va plus être parler
1: monde.
4: Du monde actuel.
1: La géopolitique,
4: et pour
1: ce
4: le coup,
1: passe.
4: Pour avoir fait un peu les deux, je suis presque prête à dire que LCE, on bosse, AMC, pas du tout. Après, ça dépend des profs.
1: Mais... Ouais, mais c'est hyper intéressant.
2: Parler lecture en anglais, je trouve ça vachement intéressant.
3: Ouais. Prenant.
2: What do you think of Edouard Balladur?
4: I don't think anything.
1: Tu sais qui c'est? Tu sais qui c'est Edouard Balladur?
4: Non.
1: Non. Lucille,
4: pas grand chose.
1: Lucille, tu connais Edouard Balladur ou pas du tout?
4: Pas du tout.
2: Bon, non, mais sa réponse était correcte. Hein. Ouais, elle peut répondre ça à n'importe quel sujet.
1: C'est un ancien premier ministre qui est décédé hier, qui avait 97 ans.
4: Ah.
2: Il avait fait. Je vous demande de vous arrêter. Je vous demande de vous arrêter.
1: Voilà. C'était
2: sur connu pour ça.
1: Voilà, ouais. C'est tout.
2: Il est connu pour ça.
1: Eh ben, vous aurez appris un truc. Lucille, vous pourrez sortir ça demain au cours.
3: Je vous demande de vous arrêter.
1: Voilà.
3: C'est moderne, ça, comme imitation en plus demain en cours.
2: Bon. Mais c'est un mème vachement connu, hein, je vous demande de vous arrêter.
1: Ouais. D'accord. Je vous demande de vous... Tu connaissais pas?
3: Non. Non, moi je suis la team Lisa, Lucille, je connaissais pas du tout ce même.
1: Lucille, Lisa, on vous fait d'énormes bisous, bonne rentrée et puis à bientôt.
4: Merci beaucoup, à bientôt.
1: On va repasser faire la radio quand vous voulez. Salut à tous les lycéens qu'on reprend aujourd'hui et qui sont branchés sur Fun Radio, peut-être en train de faire leurs devoirs. Je pense qu'aujourd'hui il y a rien à faire, même plus de devoirs à la maison, je crois.
3: Bah si, tu rigoles quoi.
1: Bah si, ça existe encore les devoirs.
3: Bien sûr.
1: Il y avait pas une époque où on donnait plus trop de devoirs et tout.
2: Si en primaire, je crois ils ont plus le droit.
1: C'est déjà pas mal.

0: Bienvenue sur Fun Radio, il est 20h34. Tiens, petite question. Pourquoi João Neves, la star du PSG, fait-il le buzz aujourd'hui?
1: C'est positif?
0: Bon, c'est ni positif ni négatif, c'est marrant. C'est une petite touche d'humour.
1: Ah, il a fait une blague?
0: Non, il n'a pas fait une blague. Il est allé s'entraîner. Il n'y a pas de match aujourd'hui. Il est venu s'entraîner comme tous les autres. Mais
1: il est
0: pas exactement. Il n'est pas venu en slip, non. C'est plus.
2: Ça aurait été si drôle.
0: Eh ouais, João Neves est venu en slip au camp des loges.
1: Il a fait parler de lui, en tout cas.
0: Il a fait parler de lui aujourd'hui. Pourquoi? Je réponds par vous, pardon. Pourquoi le joueur de foot superstar du PSG, João Neves, fait parler de lui, à votre avis?
2: Il a mis genre des talons pour dénoncer un truc pour les femmes?
0: Non, pas du tout.
1: Mais il est venu dans une tenue particulière?
0: Il est venu habillé normalement.
2: C'est la façon dont il est venu qu'il faut chercher?
0: Ouais.
1: Ah, il est venu en trottinette?
0: Non.
2: En vélo?
0: Non.
2: En roller?
0: Non.
1: C'est son moyen de locomotion,
0: ouais.
1: D'accord?
0: Ouais.
1: Parce que les footballeurs, ils ont souvent des caisses de luxe et tout.
0: Ils ont tous, il est venu en à l'unanimité, des voitures de luxe. Et João Neves est venu aujourd'hui.
1: En Twingo?
0: Non.
1: Non, tu veux le modèle de la voiture?
2: En tracteur?
1: Ça va être très long si tu veux le modèle. Hein.
0: Non, c'est, je veux un terme.
2: En quoi? Dans en tracteur? En camion benne?
1: En limousine?
0: Non.
1: En Uber?
0: Non.
1: Non.
0: Je sais pas. En fourgonnette.
2: C'est quoi fourgonnette?
0: En trafic.
2: Une
0: voiture de chantier.
2: Mais pourquoi?
0: Personne n'a compris. Personne n'a compris. Il est arrivé.
1: Il déménageait peut-être.
0: Peut-être qu'il déménageait et qu'il avait un truc à transporter après un matelas, j'en sais rien. Mais il est arrivé, ils sont tous arrivés en voiture de luxe et il y a toujours des fans qui les attendent,
2: c'est
0: qui font des vidéos.
2: Drôle.
0: Et là, les fans l'ont arrêté et il arrive dans une espèce de petite fourgonnette.
2: C'est ça, c'est vraiment le coup où ton père dit, bah tiens, prends-la, je la prends jamais, prends-la, tu n'as pas de voiture.
0: C'est vraiment genre.
1: Non, mais il arrive en Lamborghini au garage et ils lui ont filé un véhicule de remplacement. Ils avaient plus que ça en véhicule de remplacement. Désolé, monsieur Neves, on a plus que le Renault Partner.
0: C'est un berlingot utilitaire, si tu veux tout savoir. Allongé derrière, c'est vraiment la petite fourgonnette pour
1: incroyable.
0: Toulou pour aller chez Ikea, quoi.
2: Trop
0: et du coup,
2: drôle.
0: C'est assez drôle parce que comme il y a beaucoup de gens qui les prennent en photo, ça fait un peu le buzz. Autre question que je vous pose là maintenant, pourquoi voit-on plus d'araignées en ce moment? Vous avez pas remarqué qu'il y a plein d'araignées en ce moment?
1: La saison des araignées, tu vois.
0: Mais en fait, vous avez pas remarqué? Moi, j'en ai pris plein en photo là.
1: Ah si, moi j'en ai hier soir encore. Ma copine avait hurlé parce qu'il y en a une qui est rentrée. Tu sais, on avait ouvert la fenêtre pour faire le courant d'air. Tac, elle est rentrée par la porte.
0: Regarde,
2: moi, ça me dérange pas les araignées. Oula, mais toi, c'est pas une araignée, ça, c'est énorme.
1: C'est quoi ce truc? Mais t'habites en Amazonie?
2: Ouais,
0: non, là, j'en ai vu plein. C'était la semaine dernière.
2: Oh là là, mais
1: c'est
2: attends,
1: la canicule,
2: toi,
1: ça fait des araignées tropicales.
0: Elles sont pas mal, elles sont balèzes. Pourquoi y a-t-il plus d'araignées en ce moment? Pourquoi, en tout cas, on a l'impression d'en voir plus? C'est une raison très simple. Il y en a
2: à
0: pas
2: cause
0: plus.
2: De la chaleur?
0: C'est pas à cause de la chaleur, c'est que c'est la période où elles tout simplement. Ah. Et elles sont pas forcément comme les autres animaux au printemps, c'est plutôt l'automne où elles sortent pour se reproduire. Donc si vous voyez une araignée là, laissez-la tranquille, elle vous embêtera pas. C'est juste qu'elle cherche un petit partenaire ou une petite partenaire.
2: C'est surtout que les araignées, elles mangent les moustiques et tout, non?
0: Ouais.
2: Donc c'est pratique pour nous, c'est très bien, laissez-les les araignées.
0: J'aime bien, mais là, celle-ci est au régime.
2: Ah,
0: je
2: okay,
0: proposais deux moustiques à ma ligne. Non, ça, fais gaffe, à ma ligne.
2: J'ai mangé un mouchon tout à l'heure.
0: Mon petit corps d'hiver. Vous êtes dans la Team Fun Radio, on s'écoute un peu de bon son, et puis juste après, ce sera les fun facts de Valentin.

0: Belle rentrée, bienvenue sur Fun Radio, voici les fun facts de Valentin.
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0: Chaque jour, un thème avec trois petites infos qui font l'actu. Là, on parle de piscine. Est-ce qu'il y a un lien avec Léon Marchand?
2: Exactement, puisqu'il y a un documentaire événement ce soir sur France 2, Léon au-delà de l'or. Une série documentaire sur Léon Marchand. C'est filmé par son père, apparemment.
3: Oui.
2: Et c'est tous comment il a vécu l'après JO. Du coup, parce qu'il fallait qu'il se mette un nouveau défi, quoi. Une fois que t'as si jeune, t'as gagné tout, qu'est-ce que tu fais?
3: J'ai regardé un peu le documentaire, c'est très très bien fait. C'est hyper émouvant, il parle, enfin, il est devant la caméra, il parle à son papa et tout, c'est très
2: bien. T'as déjà regardé, parce qu'il est déjà dispo sur France.tv, c'est
0: exactement,
2: ça
0: depuis dimanche. Puis il est à l'invité de la journaliste Sonia, je sais plus comment elle s'appelle, qui fait le JT le dimanche soir. Et j'ai trouvé qu'il s'exprimait super bien. J'ai trouvé que vraiment
2: il parle très bien.
0: Un discours intelligent. Elle a essayé de lui poser des questions, même sur le est-ce qu'il se positionne politiquement ou pas, comme justement l'ont fait Victor Wembanyama et Kylian Mbappé. Il dit, en fait, je voudrais pas dire de bêtises. Oui, c'est important de se positionner. J'étudie les sujets. J'essaye. Je l'ai trouvé brillant, ce jeu sportif.
2: Je vais vous parler du coup de natation et piscine. On commence chaque année à la piscine de Sheffield en Grande-Bretagne. Ils organisent le championnat du monde de bombes. Le World Water Bombing Championship, il existe depuis 10 ans et le but c'est de récolter des fonds pour la bonne cause, donc c'est pas mal. Il y a deux critères principaux pour départager les candidats, le déguisement, puisque la bombe doit se faire en étant déguisée, et l'éclaboussure à l'arrivée du saut. La figure réalisée pendant le saut ne compte pas. En fait, t'as beau si t'écartes les jambes ou tu fais des saltos ou des pirouettes, ça compte pas. Et les derniers gagnants sont Elvis Presley et Bob l'éponge.
3: Super. Si,
0: voilà. J'adorerais être membre du jury de ce truc-là.
2: Bah, si tu veux, je regarde le prochain quand il a lieu.
0: Franchement, et on y va.
2: C'est un petit trip.
0: Avec plaisir.
2: Ça me tenterait. Franchement, ça me tenterait. Je vais vous parler maintenant d'un événement un peu tragique, mi-tragique, mi-drôle. Ça s'est passé à l'été 1985. Un homme s'est noyé. Donc c'est un peu tragique, c'est drôle.
0: Ouais.
2: Mais il s'est noyé lors d'une fête en présence de 100 maîtres nageurs sauveteurs.
0: Non.
2: Fête qui était destinée à célébrer la première saison sans noyade.
3: Oh non.
2: C'est un article du New York Times
0: c'est
2: que j'ai retrouvé.
0: Attends les gars, ils font la première saison, il n'y a pas eu un noyé.
2: Et c'est exactement
0: ils font une fête,
2: ça.
0: Tous les maîtres nageurs sont
2: exactement
0: et
2: ça.
0: Le gars se noie.
2: Jérôme Moody participe à une fête organisée dans une piscine pour les sauveteurs de la Nouvelle-Orléans. Ils célèbrent leur première saison sans noyade dans cet état américain. Donc énorme fête. 200 personnes sont présentes. Et à la fin de la fête, au moment du nettoyage des bassins, eh ben on retrouve Jérôme Moody noyé, tout habillé dans la piscine.
3: Ah,
2: il y avait 4 sauveteurs qui étaient censés travailler ce soir-là, mais qui ont sans doute préféré profiter de la fête.
0: Il va avoir sa place dans les morts les plus ouf. Là.
2: C'est
0: comme
2: le fameux
0: gars qui était passé à travers la baie vitrée en voulant prouver que ses vitres étaient incassables. Vous vous rappelez de cette histoire?
2: Il

0: et des irritations qu'on subit quand on sort de la piscine.
1: Oh, c'est vrai.
0: Donc voilà, et il y avait un sondage qui a été fait, qui a été cité par les chercheurs. 71% des nageurs sont convaincus que c'est les produits chimiques les responsables.
1: Ah, bien
0: donc,
1: sûr.
0: Maintenant, on vous dit, maintenant.
1: Des fois, je sortais de la piscine et je me disais, ah, celle-là a plus de chlore que l'autre, parce que là, j'ai plus les yeux rouges que d'autres.
2: Donc, je te donne un sondage, moi, dans une piscine, s'il y a 9 enfants sur 10, ils pissent dans la piscine, je te jure.
1: Même pas
2: beaucoup, mais un peu.
1: Bah, c'est sûr.
0: Moi, mon fils, je l'ai éduqué. Ah non, je te jure, il me dit, j'ai envie de faire pipi, je le sors de la piscine, on va faire pipi. Ouais. Dans la mer, je lui dis, vas-y.
2: Ouais. Il sort de la piscine, mais il pisse depuis le plongeoir. Merci Valentin, voici Shakira avec Die Die. Et puis avant de se quitter, on va se faire un petit Windows 13. Venez jouer avec nous. Le numéro du standard, vous le connaissez. Je vous appelle maintenant, qui que vous soyez. Sauf David qui nous appelle depuis tout à l'heure parce que il embête les filles du standard. C'est pas bien David.
1: Non.
2: 01 42 48 5000. C'est moi qui vais les crocher la prochaine fois, tu vas voir. Oh. Vous êtes dans la team. Bah non, mais on embête
1: non,
2: pas.
1: Non, mais t'as
2: les
1: raison,
2: gens.
1: Oui,
2: David,
1: t'as raison.
2: Il dit des choses obscènes au standard et ça, David,
1: on
2: c'est pas bien.
1: Pas.
2: C'est moi qui vais les crocher.
0: J'appelle
2: David,
0: en masqué.
2: Là, je crois que j'ai retrouvé David, c'est Valentin en fait. Allez, bienvenue. 01 42 48 5000. Venez jouer avec nous.
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5: Olivier Faure, leader du Parti Socialiste, a annoncé sa candidature à la présidentielle hier. 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

0: Vous écoutez la Team Fun Radio, salut tout le monde, il est l'heure de jouer au Undo Stress. Il y a Alex qui est là également et qui va nous régaler ce soir avec Matt. Salut à tous les deux.
1: Salut la team.
2: Coucou.
1: On sera même trois ce soir puisque Maizik sera notre invité.
2: Trop bien.
1: Lui qui a fait le tour du monde tout l'été et qui passe ici dans nos studios pour la rentrée.
0: Ah bah trop cool. Juste avant, on se fait un petit Undo Stress avec Seb, Justine et Valentin. Seb est avec nous. Salut Seb.
3: Salut Seb, salut l'équipe.
0: Salut à toi. Le gars se dit bonjour à lui-même, c'est incroyable.
3: Ouais.
0: C'est la pression de l'antenne. Tu viens d'où Seb?
3: Grandville, dans la
0: Grandville, on connaît bien, j'adore cette ville, ville d'artiste.
3: Ah bah voilà. Sûrement, oui.
0: Bah non, mais t'as plein de petites rues avec plein de peintres.
3: Bah
0: là-haut,
3: la Haute-Ville, ouais.
0: La Haute-Ville, elle est sublime, tu te balades là, au bord de mer, c'est très beau Grandville.
3: J'avoue que c'est sympa.
0: On y va, on va jouer ensemble. Est-ce que tu es prêt à affronter Justine et Valentin? La règle du jeu est simple, tu vas. Alex va jouer aussi, tiens. Alex, t'es OK pour jouer?
1: Ah ouais, avec grand plaisir.
0: La règle du jeu est simple, à chaque fois vous avez 5 secondes pour me donner 3 bonnes réponses. On va commencer avec Justine, ensuite Valentin, ensuite Alex, ensuite ce sera toi, Seb. On y va?
3: Ok.
0: C'est parti. Justine, cite-moi 3 métiers que tu peux faire quand tu fais de la politique.
2: Je peux être député, premier ministre, président.
0: Très bien. Valentin, cite-moi 3 sports qui se font sur la glace.
4: Le patin à glace, le patinage de vitesse et le bobsleigh.
0: Très bien. Attention, cite-moi, Alex, 3 groupes de musique français.
1: Alors, on a The Shoes, Offenbach et U2.
0: Ils sont pas français.
2: Ouais, c'est bien
0: pas
2: français. C'est bien, en tout cas, tu sais bien réagir au stress.
1: Ah non, mais moi je veux dire U2.
0: U2, bah,
1: ouais, pas, ouais. Les covers français de U2.
0: Ça marchera pas.
2: Merci, Alex.
0: C'est une belle performance, ouais. Alex, pour cette première.
1: Bah, merci d'avoir
4: Il a complètement paniqué.
1: Bah, mais oui, je déteste ces jeux-là, ça me fait trop peur. Je fermais les yeux et tout.
4: C'est la première.
0: Ouais, c'est sa dernière aussi, mais bon. Non, il était concentré sur son émission qui arrive. Attention, Seb, c'est à toi. Concentre-toi bien. Cite-moi 3 choses qu'on peut trouver dans un café gourmand.
3: Un café gourmand, un financier, un fondant au chocolat et une tarte myrtille. Aïe.
0: Sur le gong, je suis désolé, ça passe pas. Je serai intransigeant. Justine.
3: Ah, trop dur.
2: Oula,
0: Justine
2: dur
0: Valentin,
2: ce soir,
0: c'est très très dur ce soir. Attention, Justine Valentin, on y va, c'est parti. Cite-moi 3 banques.
2: Crédit Agricole, Caisse d'Épargne, LCL.
0: Cite-moi Valentin 3 humoristes filles.
4: Blanche Gardin, Camille Cotin et Valérie Mercier.
0: Bien joué. Justine, cite-moi 3 animaux sur lesquels on peut monter.
2: Un âne, un cheval, un éléphant.
0: Cite-moi 3 animaux sur lesquels on ne peut pas monter, Valentin.
4: Un chien, un chat et une termite.
0: Très bien. Attention, Justine, cite-moi, ça paraît simple mais ça n'est pas forcément, cite-moi 3 personnes à lunettes.
2: 3 personnes à lunettes. Valentin Chevalier. Non.
0: Bugué complet.
2: J'en ai aucune idée qui a des lunettes.
0: À peu près tous les politiques un peu.
4: Laurent Romeschko,
0: Laurent Ruquier.
2: Excusez-moi, mais qui pense à Laurent Romeschko?
0: Tous les Laurent ont des lunettes.
4: Laurent Blanc.
0: Tu sais quoi? Stevie Wonder, Gilbert Montagnier, t'aurais pu prendre cette technique. Voilà. Michel Polnareff,
2: la honte en vrai. Est-ce qu'on peut jouer avec des trucs de genre 2026, quoi?
4: Mac Lesguy, il a des lunettes, je crois.
0: Ouais. Ouais,
4: Julien Courbet, il a des lunettes. Il y en a plein, les lunettes, hein.
0: Il y en a plein qu'on a des lunettes.
2: Il est vieux.
0: Allez,
4: sympa pour Julien Courbet, on l'embrasse.
2: Non, mais pas à Courbet, moi je l'adore, il vient de Bordeaux.
0: Ouais. Bah écoute, Justine, tu viens de laisser encore une fois.
2: Bah, bravo,
0: deuxième
2: Valentin.
0: Victoire du jour pour Valentin.
4: Ah ouais?
0: Ah ouais. Ah, le gars s'en rappelle même plus qu'il a gagné il y a une heure.
2: Ah, il est puant, regarde.
4: J'avais oublié que j'avais gagné tout à l'heure.
0: C'est énorme. Bah, l'équivalent, c'est le PSG qui arrive, qui dit, vous gagnez votre deuxième Ligue des Champions. Il faut, deuxième?
4: Bah, c'est pas Ligue des Champions, t'es gentil.
0: Vous l'avez gagné l'année dernière. Ah ouais? Ah, je me rappelle plus.
4: Non, mais je gagne pas mes victoires, justement. C'est la preuve que, tu vois.
0: Mais c'est que tu les vis pas.
4: Moi, c'est le plaisir de jouer. Mais c'est le plaisir de jouer avec vous. Moi, c'est pas la victoire qui compte.
0: Ouais, tu parles. Souviens-toi, comme t'as bien humilié Justine il y a une heure.
4: Ouais, c'est vrai. Je l'ai défoncé.
0: Ah, tu vois, ça revient. Seb, c'était trop cool de jouer avec toi. On t'embrasse fort.
3: Oui, ce fut bref.
0: Eh oui, c'était rapide. On t'embrasse
2: bisous
0: très fort.
2: Seb.
0: Gros bisous,
3: salut.
0: Seb.
3: Salut la team.
0: On vous laisse dans quelques instants avec Alex, mais juste avant un peu de bon son. Tiens, qu'est-ce qu'on s'écoute? Un petit topic avec Your Love. On sera de retour demain à partir de 18h. La Team Fun Radio, c'est tous les jours, 18h, 21h. Belle rentrée, parce que là, c'était un peu l'après-rentrée. Belle rentrée pour demain matin. Il y en a plein qui vont vraiment commencer les choses sérieuses demain. D'autres, ce sera jeudi, donc ça va, c'est plutôt cool. Merci de nous avoir écoutés.

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1: Allez, ça y est, 21h, c'est parti, c'est l'After Fun Radio.
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1: Tous les soirs, c'est 3 heures de mix. Tous les soirs, c'est le meilleur de la dance music. Au platine, vous retrouvez Matt. Vous retrouverez Mike aussi, qui sera notre invité exceptionnel ce soir. Mais avant ça, pour démarrer l'émission, du lourd direct, Gillo, David Guetta.
3: Exactement, le duo, bah on adore, hein, Save Me Tonight, on va l'écouter dans un instant. Oui, mais version After Fun Radio, puisque bah on aime beaucoup vous apporter comme ça des versions un petit peu différentes de ce que vous écoutez habituellement. Il y a Blaster Jax qui arrive avec son remix de Céline Dion.
1: Ah, Fired,
3: Will Go On, on va l'écouter dans un instant en mode Titanic. Calumny qui reprend, petit mouchon qui est passé devant moi. Oh bah allez, il arrête pas. Calumny, je disais, remixé, qui remixe Ocean Drive avec Some People, et puis là dès maintenant Farouko, on adore, c'est un petit peu de soleil comme ça pour ce jour de rentrée avec Y'a Paquet. C'est maintenant pour vous dans votre émission.
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4: Oh, le moucheron.

Quel hommage de Blaster Jax rendu à Céline Dion, elle qui est actuellement en France, sur la capitale, avant sa résidence ici parisienne. Elle est arrivée chez nous. Blaster Jax dans l'After Fun Radio avec ce remix de My Heart Will Go On. La suite avec la Swedish House Mafia avec du Gims. Et puis le dernier Criss Cross Amsterdam. À leur côté, Louis Zinsanza, Willy William, My Oh My, découverte Fun Radio, c'est l'After.

0: Fun Radio, très bon choix. Chaque soir, c'est 3 heures de mix avec au platine Matt, au micro Alex, et dans le prochain quart d'heure, Matt du Odyssée, justement. Oh la mer, ça, c'est une découverte de l'after, hein.
1: Mais oui, c'est très très bon, voilà. Ça évoque les vacances, on adore ça. Un énorme classique des années 2000. Starting Rock avec cette belle reprise de Don't Go. On va l'écouter dans un instant. Il y a du Armin Van Buuren avec Enjoy the Silence.
0: Ouais,
1: c'est bon, bon, moyen, je vais juger 4 sur 10. Armin Van Buuren, donc la reprise de Dépêche Mode, et puis là, dès maintenant, UGEL, énorme tube de cet été 2026, UGEL avec Ultra Naté pour Moving to the Sun, la version After Fun Radio qu'on adore.
0: Je vous rappelle d'ailleurs qu'on recevra un pote d'UGEL ce soir dans l'After Fun Radio, MySick, qui passe

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Au platine, vous retrouvez Matt et dans le prochain quart d'heure, Tame Impala ou encore Darude. Maintenant, pour vous sur Fun, c'est l'After.

0: On vous ment pas, quand on vous dit que c'est le meilleur de la dance, eh ben c'est le cas. Tame Impala remix avec Dracula, c'est l'After Fun Radio chaque soir, 3 heures de mix avec Matt. Et quand on vous parle de mix, on vous parle aussi de mashup. Le oui. Mashup de l'After, cette nouveauté désormais chaque soir à 22h.
1: Il arrive dans un instant, le petit mashup du soir, le petit kiff du moment. Avec, tiens, on va mettre du Hardwell dedans, un petit Hardwell, et puis on va rajouter Gims bon avec fort. Hardwell. Bah oui, bah, en vrai, Gims, tu vois, il a déjà... Il a déjà collaboré notamment avec les Showtech, tu vois. Ils étaient venus il y a un an et demi à Fun Radio Ibiza Experience. Gims était venu sur scène sur le set des Showtech avec ce fameux remix créé par les Showtech de Ciel de Gims. Donc Gims avec Hardwell, eh ben je trouvais ça vachement cohérent. On va écouter ça dans un instant. Armin van Buuren qui revient avec son dernier tube en mode trance et la voix de Sacha Everlasting. On va l'écouter. Il y a Bébé Rexha qui arrive avec David Guetta pour le Sad Girls et plein de surprises aussi pour vous pour aller jusqu'à minuit avec Maisik aussi qui va arriver à 23h.
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1: Tous les soirs, le plus grand club de France. Tous les soirs, 3 heures de mix avec Matt au platine, avec l'un des derniers Armin Van Buuren. À ses côtés, on retrouve Sacha. Ça fait deux fois coup sur coup qu'il collab. Ce son est incroyable. Il s'appelle Everlasting. C'est une découverte fun. Mais avant ça, il y a le mashup de l'after.
3: Exactement. Non, mais Armin Van Buuren, clairement, on est sur mon coup de cœur du moment. Alors, ah franchement, ouais, je l'écoute en boucle, ce son-là. Donc, forcément, il arrive dans un instant. Mais Derek Sa, David Guetta aussi dans quelques secondes. Et puis, là, dès maintenant, ouais, le mashup, on vous en a parlé il y a quelques secondes. On y va avec du Hardwell. Hardwell en mode classique, avec par-dessus un autre classique, mais de Gims.
1: Oh.
3: Et la réunion de ces deux sons, eh ben ça donne ce qu'on vous présente maintenant dans l'After Fun Radio. C'est un combo qu'on adore. Écoutez ça.

0: Il y a deux écoles dans l'After Fun Radio. Il y a ceux qui disent Bash Hunter et ceux qui disent Bass Hunter. Alors vu le regard de Matt, je crois que lui il dit Bass Hunter.
1: Où est-ce que t'as entendu Bash Hunter?
0: Mais je te promets, puisque le fait qu'il y ait deux S avant le H, certains disent Bash Hunter.
1: Ouais, bah le samedi matin à 5h quoi.
0: En tous les cas, le son est encore bon. Même en 2026, réécouter Now You're Gone, quel kiff, on s'en parlait en antenne. Moi ça me rappelle tellement des années en arrière que j'aime encore l'écouter aujourd'hui. Et des classiques, on en aura d'autres. On a aussi de la nouveauté, Timmy Trumpet, John Martin avec All My Life, encore Sandro Silva. Pas innocente, maintenant ça se passe comme ça dans les 3 heures de mix de l'After Fun Radio.

0: qu'est-ce que c'est cool de se retrouver comme ça chaque soir à faire la fête ensemble pendant 3 heures. L'After Fun Radio, 3 heures de mix au platine. Vous retrouvez Matt avant Maïsik d'ici quelques minutes. Maïsik qui va stopper un peu son tour du monde, de retour à la maison, de retour en France. Mais avant lui, voici Clan, notamment avec Café Con Rum.
1: Exactement. On va ralentir un petit peu avec ce son qu'on adore, sur lequel on s'est un petit peu trémoussé cet été. Ben voilà, la reprise de Bad Bunny. Je vous prépare aussi Empire of the Sun avec Michael Calfan pour le Walking on the Dream Resurrection, la basse sonore de Resurrection de Michael Calfan avec le vocal par-dessus de Empire of the Sun. Et puis là, dès maintenant, on ralentit. Tranquille, on est à 115 BPM, on aime beaucoup. Un gros carton aussi de cet été découvert ici sur Fun Radio. DJ Goya avec Michiko, ça c'est une douceur, petite pépite.
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0: plus grands DJ, avec Mato Platine, avec celui qui s'apprête à prendre le contrôle du studio, justement, c'est Myzik. Il arrive dans un instant au Platine et nous on est ensemble jusqu'à minuit comme tous les soirs, 21h minuit, votre rendez-vous. C'est reparti pour une nouvelle saison de l'After Fun Radio.
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1: Youp là, il est 23h, bienvenue, c'est l'After Fun Radio.
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1: Fun Radio, quel kiff de vous recevoir chaque soir et quel kiff de recevoir les plus grands DJ. Alors, on s'était vu à Tomorrowland Winter il y a quelques mois, il y avait plein de projets qui étaient en attente et il y a plein de choses qui se sont passées cet été pour lui. Maïzik nous a rejoint, comment ça va mec?
3: Salut frérot, bah écoute, ça va très bien, merci de m'accueillir, de retour.
1: Attends, mais il s'est passé trop de trucs là.
3: Ah, c'était intense, mais moi je me rappelle plus de. Je sais pas quel jour on est aujourd'hui.
1: Bienvenue dans l'After, déjà bienvenue en France parce que c'est rare que tu reviennes. Là, je crois que t'as 3-4 jours sur Paris, c'est ça?
3: Exact. Non, c'était vraiment intense et. J'ai dû faire 2 semaines à Paris dans tout l'été, je pense. Mais voilà, on a eu de la chance de se croiser maintenant, c'est parfait. Hein.
1: Bah ouais, grave, avec ce nouveau son qui vient de sortir. Alors, j'ai pas un accent aussi bon que le tien, mais je vais quand même le tenter. Cold Blooded.
3: Exactement, Cold Blooded.
1: Oh, c'est beaucoup mieux.
3: Voilà, Cold Blooded qui est sorti en juillet. Et puis Technologique qui est sorti il y a quelques semaines aussi. Donc, non, super, plein de morceaux.
1: Et t'as collab dessus avec Local Singles.
3: Exact.
1: Mais alors c'est marrant parce que c'est un gars qui avait déjà remixé ton morceau Life is Simple avant. C'est comme ça que vous êtes rencontrés?
3: Ouais, non, en fait c'est un pote et puis ça fait longtemps qu'on parle, qu'on fait du son ensemble, etc. Et j'aime bien ce qu'il fait. Du coup, j'ai dit, tu veux pas faire un remix de Life is Simple un peu plus sur une version plus vénère pour dans mes sets. Et après on a fait une session sur ensemble, on a fait ce morceau et voilà, ça s'est fait un peu naturellement, tu vois.
1: Life is Simple qui a clairement changé ta vie, hein, même plusieurs mois après, on peut en parler, c'est un véritable phénomène.
3: Non, c'est ouf parce qu'il continue à faire 200 000, 300 000 streams par jour et ça fait un an et demi, tu vois, donc c'est dingue.
1: Et ouais, et j'ai vu que t'avais été même dessus accompagné par les plus grands. T'as fait d'ailleurs tout un post Insta où tu remercies plein de gens avec ce morceau. Et il y a l'un des pionniers de la French Touch qui t'a accompagné, explique-nous un petit peu, c'est Bob Sinclair sur Life is Simple.
3: Ouais, Bob Sinclair qui a joué un rôle dans ce morceau parce que je bossais beaucoup avec lui en studio à Paris il y a un an et demi, ou quand j'ai fait le morceau il y a un an et demi, 2 ans presque. Et à la base, ouais, j'avais pas mis toutes les voix dans le morceau et c'est lui qui m'a dit de mettre le Move Your Body parce que moi je trouve ça un peu, je sais pas, j'aime pas trop. Il m'a dit non, t'es un fou, t'as le sample, il faut que tu mettes dedans. Et du coup, il m'a aidé à faire la deuxième montée, t'as toutes les voix entières en fait. Et c'est lui qui m'a donné cette idée.
1: Et ça, on va l'écouter ce soir dans ton set, dans l'after, la fille sympa.
3: Ouais, le remix, je pense, hein.
1: Ah ouais,
3: histoire de changer un peu, non?
1: Ben voilà, il est devenu un peu incontournable pour toi. J'imagine que même quand tu te déplaces sur une date, on te le demande presque systématiquement maintenant.
3: Ouais, ben je suis obligé de le jouer en vrai, tu vois. Et puis les gens, tu vois, quand je joue, ils connaissent les paroles.
1: Ouais.
3: Et puis ils chantent, donc je m'amuse à couper le son et puis ils chantent les paroles, donc ça fait hyper plaisir.
1: Mais tu viens un peu de vivre une transition, ça fait quoi, Maïzik, d'avoir un classique maintenant? Parce que t'as ton premier classique, j'ai envie de dire, le son qui te définit. Quand on pense Maïzik, on pense Life is Simple, qui a été streamé je ne sais combien de fois, joué en radio je ne sais combien de fois.
3: Ah,
1: t'as dû vivre ce truc de fou quand même.
3: Non, mais c'est ouf, tu vois, c'est en tant que producteur, on bosse pour faire des. Le but, c'est d'avoir de la musique qui le partage à plus de meilleures personnes possible et qui fasse le plus de bruit possible. Et non, tu vois les chiffres et les stats en radio, c'est fou. Donc ça fait plaisir, voilà, il faut en faire d'autres et il y a plein d'autres classiques qui vont arriver. On bosse à fond en studio pour en faire d'autres, quoi. Donc c'est top.
1: Tu nous avais promis aussi un autre morceau il y a quelques mois quand on s'était vu à Tomorrowland Winter. Tu nous avais promis un morceau avec Disco Lines. Ça y est, lui aussi, il est dispo. Push It, c'est très très bon, mec.
3: Merci beaucoup. Ouais, c'est vrai que je t'avais promis et ça a été pas évident parce qu'il y a un sample à clairer et on a réussi à clairer finalement. Mais non, il est sorti avec Disco Lines et puis il marche super bien. Beaucoup de support de DJ. Tous les DJ l'ont joué. Martin Garrix, tout le monde, David Guetta, Alesso. Donc ça fait hyper plaisir. Je suis hyper fier, quoi.
1: J'ai l'impression que t'as créé aussi une vraie amitié avec ce mec. On en parlait un petit peu en off. Je sais pas où s'en est les négociations de coloc, mais.
3: Non, mais tu vois, en moi, quand je fais son avec quelqu'un, j'adore le rencontrer à personne et puis créer quelque chose un peu d'humain. Et c'est vrai qu'à Élie, on est allé faire du sport ensemble, et puis on a acheté beaucoup de content ensemble. Et là, il est venu à Paris, là, il y a quelques semaines, il a joué à la clairière. Et donc, on est allé courir ensemble au bord de la Seine, je l'ai emmené courir.
1: Incroyable.
3: Et il a kiffé, tu sais, avec le sunset, il a dit, mais c'est incroyable. Et après, on est allé au resto, on a mangé j'ai fait goûter des escargots pour la première
1: fois. C'est vrai?
3: Et ouais, il a fait son premier foie gras et escargots.
1: Allez!
3: Il a kiffé. Et non, il a adoré Paris, il a dit, putain, frérot, merci de m'avoir fait visiter. Et tu vois, c'est toujours cool quand t'as quelqu'un de local, en plus, qui va te montrer un peu les spots. Ça change tout, tu vois, ça permet vraiment de vivre la ville différemment.
1: Donc à tout moment, il n'y a pas de coloc à LA, mais à Paris, là, les gars. Hein.
3: Ça, je sais pas, là, il fait un peu gris, hein, septembre. Donc, peut-être que je vais repartir bientôt, moi.
1: Maïzy, qui est l'invité de l'After Fun Radio ce soir, il va rester avec nous. Surtout, il va prendre les platines. Mon gars, ce que je te propose maintenant, c'est de passer aux platines de l'After Fun Radio. On peut faire du bruit pour Maïzy, quoi, studio.

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0: After Fun Radio ce soir. Maïzy qui a vécu un été de fou. T'as mixé plusieurs fois en pré-show de David Guetta à Ibiza. T'as fait Universe, t'as fait Ushuaïa. Et pas que, même avec son fiston aussi, avec Elvis. T'as fait une grosse soirée. Putain, dinguerie.
1: Ouais, non, c'était ouf. C'est des dates, tu vois, qui sont incroyables, même quand j'y pense maintenant. C'est ouf que ça a réalisé, tu vois. Et ouvrir, ouais, pour Guetta, Ushuaïa et même Universe, t'as 9000 personnes, c'est blindé. Et je me rappelle comme si c'était hier, je regarde le public et tu vois tous ces gens et puis David qui arrive et c'est la folie quoi, donc c'est ouf.
2: Et tu lui as parlé un petit peu parce que j'ai vu une photo, tu connais, moi je stalk à mort sur les réseaux, c'était en studio aussi un peu là.
1: Exactement, mon pote pensait qu'on était dans une salle de bain, je lui dis non frérot c'était dans le studio.
2: Vide ma mère que moi aussi au début j'ai cru.
1: Il y a une enceinte à côté, genre je dis frérot il y a une enceinte, tu vois pas. Et non mais on était en studio, on s'est enfin capté parce qu'on du coup on avait parlé après l'Ushuaïa. Il m'a dit, bah écoute, passe à la maison, viens me faire écouter du son, etc. Et ouais, on a bossé en studio, on a bossé un morceau. Non, c'est une légende, tu vois. C'était, on a parlé pendant longtemps, ça a beaucoup changé. Et ouais. Il a une super vision des choses et c'était ouf.
2: Comment ça, on a bossé sur un morceau?
1: Bah, on était en studio, on a fait écouter du son. Et puis il m'a dit, ah, j'ai cette idée, tu veux qu'on bosse dessus? On a bossé dessus. Il a joué le morceau à Tomorrow, d'ailleurs. C'est un remix qu'il a fait pour Diplo,
2: okay.
1: Pour Major Lazer. Et il a joué Tomorrowland et là il est en train de terminer un finolet, donc voilà, on a bossé dessus, détente.
2: Donc à tout moment, on n'est pas à l'abri que dans les mois, les années à venir, on retrouve une petite collab.
1: Je pense que c'est plutôt pour lui, hein, en date pour remix Major Lazer, mais bon, c'est juste on a fait du son ensemble, on a échangé, voilà, mettre un petit peu de l'huile dans le moteur, quoi.
2: en parlant de collab, il y a un groupe aussi pour Maïzik, Omada.
1: Ouais, exact.
2: Il y avait un EP qui devait sortir et qui est sorti.
1: Qui est sorti, l'EP avec Omada, donc c'est deuxième et à moi de Hélé, Samson et Jean-Marc, et qui est sorti sur la belle Insomniac, et voilà, un peu plus Afro House, un peu plus Indie, mais on est très fiers de ces morceaux, et non, c'est cool, on va refaire du son, et on a plein de sons ensemble, qui est sorti en août.
2: Ouais.
1: Qui s'appelle Freak You. Qui est sorti il y a pas longtemps, mais non, voilà, on va continuer à sortir des morceaux.
2: Quand tu prépares tes sets, même sur des dates en solo, tu peux jouer un peu de Omada, tu te fais kiffer aussi pour faire briller le groupe?
1: Ouais, bien sûr. Pas tous les morceaux, ça dépend de l'ambiance. Par exemple, à l'université, c'est pas un public très spécifique, c'est David Guetta, donc t'as un truc qui est très. T'as des personnes plus âgées, des plus jeunes, c'est très famille, etc. Donc je vais pas jouer des trucs super pointus. Mais non, par exemple, là, l'opening de Diplo à chez Luna, donc c'est un peu plus pointu, donc là je peux jouer des trucs un peu plus. Indie dance, c'est un peu plus complexe.
2: Et c'est un truc de fou, mec, parce que quand on parle, j'ai l'impression que t'es tout le temps en date à travers le monde. Il y a toujours une scène. Quand t'es pas en date, t'es en studio. Ça va, la vie. Comment tu fais pour trouver ton équilibre perso? Est-ce que tu y penses un peu? Est-ce que tu pars en vacances? Est-ce que tu vois ta mif? Est-ce que c'est pas dans le programme?
1: Non, c'est pas forcément la priorité. Tu vois, là, je suis vraiment mode travail et date et musique à fond. J'ai vu mes parents, même mon père est venu sur une date à moi à Nice en juin.
2: Trop bien.
1: Et ma mère, j'ai vu un jour aussi, je suis passé par le sud de la France en juin aussi. Mais non, voilà, on est en plein milieu, tu vois, et c'est maintenant qu'il faut tout donner, je donne tout et je kiffe. Après, c'est sûr qu'il faut dormir, c'est pas évident. En juillet, j'ai pas arrêté, j'ai fait 3 semaines non-stop et je suis rentré à Paris, je me rappelle, et j'ai dormi pendant 2 jours non-stop.
2: Ah, c'est vrai.
1: De 22h à 15h.
2: Waouh.
1: Ouais,
2: et ah, mais t'étais KO, quoi.
1: Ah, j'étais KO. Mais voilà, non, c'est maintenant ou jamais, donc on y va, on fonce, quoi.
2: Il fait beaucoup de bruit et vous allez continuer à entendre parler, je vous le dis. Maïzy, qui était soit faire notre invité dans l'After Fun Radio, toujours un plaisir, mec, merci d'être venu nous voir.
1: Merci beaucoup à vous, merci Fun.
2: On attend bientôt un nouveau son et puis tu reviens nous voir encore.
1: Avec plaisir, dans un an.
2: Maïzy, qui était l'invité de l'After Fun Radio.
3: Et nous, on continue avec toi, tu préfères évidemment, jusqu'à minuit. L'After Fun Radio, 3h de mix tous les soirs. Et là, dans les prochaines minutes, Diplo, justement, il en parlait tout à l'heure, Diplo qui arrive avec Major Lazer pour le Rotate, nouveauté de l'After. Et puis tiens, j'ai un petit son que j'aime beaucoup, qu'on aime beaucoup, okay. The Second Voice avec Let Me Be, mais oui, mais remixé par Hypaton, nouvelle version de ce son. Et puis là, dès maintenant, c'est Léo Funback avec Four to the Floor, un petit bootleg façon After Fun Radio. Écoutez ça.

0: claquer à la porte, hein. Mais c'est le but, on adore ça justement, c'est le moment de monter le son, d'ouvrir les fenêtres, on en profite, et ben voilà. Le closing de l'After Fun Radio de ce soir, nouveauté signée Mike Candy, s'appelle Eya Eya, pour terminer l'émission ce soir.
1: C'était très très bon, et c'est comme ça que l'on se dit à demain, à partir de 21h, oui. Émission spéciale avec Joachim Garraud qui sera de la partie,
0: oh là là.
1: Pour fêter le retour de l'Electric Park. Bonne nuit tout le monde, la Dance Music ça continue sur Fun Radio.
0: Des bisous.
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